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7: À l'âge de 15 ans, j'ai eu vraiment le privilège de pouvoir donner ma vie à Christ et de passer par les eaux du baptême. 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Oui, cette année, la place est aux jeunes, que ce soit dans l'organisation, que ce soit donc dans les prises de parole, que ce soit dans les déroulés. 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
1: Bonjour, bonjour, bonjour, chers auditeurs de la radio Mega FM. Bonjour, chers internautes. Nous sommes dans notre émission Parlons-en, Pasteur. Et nous vous remercions pour votre fidélité. Nous allons passer deux bonnes heures ensemble avec notre invité, le docteur Yolande Joachin, qui va nous parler ce matin des promesses de Dieu. Est-ce que toi, tu as reçu des promesses dans ta vie? Est-ce qu'un homme t'a promis des choses? Est-ce qu'une entreprise t'a promis des choses? Je ne sais trop quoi, mais ce que je sais, c'est que Dieu a une promesse. Dieu a des promesses pour ceux qui veulent bien faire de lui son père. D'accord, il a des promesses pour ses enfants et nous allons voir cela ce matin dans cette émission Parlons-en Pasteur. Et nous te demandons, je te demande de partager cette émission. Nous sommes sur la radio Mega FM, la fréquence du Nord. Nous sommes au 88.9, la bande FM. Et tu as un numéro où tu pourras intervenir, tu pourras témoigner des bienfaits de Dieu, des promesses de Dieu. Tu pourras demander la prière afin que qu'une promesse, que des promesses de Dieu se réalisent dans ta vie. Mais en tout cas, reste connecté, d'accord? Nous allons prier, remettre ce temps entre les mains de Dieu. Et toi, ce que tu peux faire pour permettre à quelqu'un de bénéficier de ces promesses, c'est d'inviter la personne sur la 88.9, c'est d'inviter la personne sur le net en partageant le lien internet, vraiment pour que tu sois quelqu'un qui va faire du bien à une autre personne ce matin. Nous allons prier et nous allons entrer dans notre thème, les vivre les promesses de Dieu. Seigneur, nous te bénissons pour ce temps que tu permets ce matin. Nous venons en ton nom bénir cette radio Mega FM qui nous permet de parler de toi, de parler de ta part. Et nous croyons qu'aujourd'hui, quelqu'un va entrer dans sa destinée, quelqu'un qui ne savait pas que Dieu a des promesses pour sa vie. Que vraiment tu emmènes, Seigneur mon Dieu, tous ceux qui ont besoin de toi dans cette émission, Seigneur, parlons-en, Pasteur. Seigneur, que quelqu'un te reconnaisse comme son sauveur, comme son Seigneur ce matin. Que quelqu'un décide de devenir ton enfant pour hériter de tes promesses. Nous croyons, Seigneur mon Dieu, que cette émission va faire du bien à quelqu'un. Voilà pourquoi nous te donnons toute la place. Nous te donnons d'ores et déjà toute la gloire pour ce que tu vas faire. Nous te remettons, Seigneur, le côté technique. Nous te remettons, Seigneur, les internautes, les auditeurs, que vraiment tu prennes le plein contrôle. Nous te remettons ta servante, le docteur Yolande, Seigneur mon Dieu, qui va, Seigneur, animer cette émission, qui va vraiment donner ta parole, Seigneur, de tout son cœur, que vraiment tu la saisisses et que tu l'utilises encore ce matin pour la gloire de ton nom. Nous venons te dire merci. Merci Seigneur pour ce que tu vas faire. Merci pour ce que tu fais déjà dans les vies, Seigneur. Que ta grâce coule dans la vie de chacun et que Seigneur tes enfants, que Seigneur la population, les auditeurs, les internautes soient attentifs, qu'ils prennent note et qu'ils entrent dans leur destinée, qu'ils entrent dans tes promesses pour leur vie dans le nom de Jésus-Christ. Amen. Donc je salue ceux qui sont déjà avec nous, connectés sur le net. Je salue les fidèles auditeurs de la radio Mega FM. N'oubliez pas que vous aurez la possibilité d'appeler pour intervenir dans cette émission, dans ce thème très important qui est les vivre les promesses de Dieu. Puisque, bien aimé, la parole de Dieu ne change pas. Dieu est le même, on l'a vu hier dans l'émission Pain de vie. Dieu est le même hier, aujourd'hui et il le sera éternellement. Sa parole ne change pas. Il y a des promesses dans sa parole. Il y a bien entendu des conditions pour entrer dans cet héritage qui est la parole de Dieu. Mais écoute très bien cette émission. Prends note, va chercher de quoi écrire parce qu'il y aura des versets, il y aura des passages énumérés, il y aura des pensées et tu pourras noter pour que tu puisses entrer dans les promesses de Dieu dans ta vie, pour ta vie. Que vraiment Dieu te bénisse et quant à moi, je vous dis à tout à l'heure.
2: Bonjour, bonjour, bonjour à tous. C'est une joie de vous retrouver dans cette émission Parlons-en Pasteur. Et aujourd'hui, nous allons donc explorer justement la parole de Dieu pour comprendre comment Dieu a fait des promesses, hein, des promesses à non seulement à sa création, mais aussi à ses enfants. Donc, bienvenue à l'écoute de cette émission. Et cette émission, c'est Vive les promesses de Dieu, mais on va rentrer avec ce titre au cœur même des promesses de Dieu. Alors, installez-vous confortablement, si vous avez cette possibilité, installez-vous confortablement. Durant les deux prochaines heures, nous allons donc explorer un trésor qui ne faillit jamais, les promesses de Dieu. Donc, pourquoi pouvons-nous avoir une confiance absolue en ce que Dieu dit? Voilà, c'est la première question. Pourquoi pouvons-nous avoir une confiance absolue en ce que Dieu dit? Alors, en fait, afin d'explorer justement la réponse à cette question, est-ce qu'on peut vraiment avoir une confiance absolue dans tout ce qui est écrit dans la parole de Dieu? Et pourquoi on peut avoir cette confiance dans ce qu'il dit? Alors, on va explorer justement qu'est-ce qu'une promesse de Dieu selon la parole, selon la Bible. Alors, chers internautes, chers auditeurs, pour commencer ce voyage, nous devons d'abord comprendre les mots. Alors, on va pas parler de mots M-A-U-X qui sont des mots qui font mal, des douleurs, non. On va commencer par comprendre les mots M-O-T-S, c'est-à-dire comment Dieu s'exprime et qu'est-ce que ça veut dire une promesse dans la Bible. Alors, quand les hommes, je vais commencer par les humains, quand les hommes promettent, quelqu'un peut te promettre quelque chose, un enfant peut te promettre quelque chose, ton époux, ton épouse, ta famille, on peut te promettre quelque chose. Mais quand un être humain promet quelque chose, il est possible que cette personne te promette quelque chose dans un moment où il est dans la joie, ou peut-être dans un moment où il a passé peut-être une situation difficile et il y a une promesse derrière, ou bien c'est quelqu'un qui a besoin de réconfort qui fait une promesse, par exemple. Mais l'humain, en fin de compte, l'humain, c'est quelqu'un qui peut oublier parfois ou ne pas avoir la possibilité d'accomplir la promesse qu'il a faite. Mais quand Dieu promet, le ciel s'aligne à la parole de Dieu. Toute sa création s'aligne à la parole de Dieu. Donc, se poser la question des promesses, c'est d'abord redéfinir les mots, et c'est pour cela qu'on va rentrer vraiment dans les définitions, la définition en français, la définition hébraïque, pour comprendre le mot promettre. Alors, en français, promettre vient du latin promittere, hein, ça veut dire envoyer en avant. Promettre, quand tu promets quelque chose à quelqu'un, c'est que tu envoies déjà une résolution, une décision, et tu l'envoies en avant. Tu le présentes avant même que ça soit effectif. Mais en hébreu biblique, la promesse est intimement liée à la parole donnée, donc la parole donnée, la parole que Dieu dit, mais aussi à l'alliance que Dieu a fait avec l'humanité. Donc il y a deux choses, c'est que promettre pour Dieu, c'est pas simplement envoyer en avant une décision ou une parole simplement, non. C'est déjà la parole donnée, Dieu dit et la chose existe déjà, et l'alliance qu'il a fait, parce que il n'est pas un homme pour mentir ni un homme pour revenir sur ce qu'il a dit. Il est Dieu. Donc, le mot en hébreu, c'est dabar, et ce mot ne signifie pas seulement parler. C'est pas parler simplement. Il désigne une parole active. Ça veut dire une parole qui crée la réalité. Une parole qui est créatrice. Une parole qui crée la réalité. Donc, quand Dieu dit, d'abord, la chose existe. Quand il dit quelque chose, il existe. Il y a encore un autre mot essentiel en hébreu et qui a donné le mot amen. Et c'est vrai que, en fait, quand nous disons amen à Dieu, quand il dit quelque chose et que nous disons amen, quand nous regardons sa parole, nous lisons sa parole et que nous disons amen, ça signifie que on est conscient que la parole de Dieu est active et que elle existe. C'est-à-dire qu'on prend comme vrai ce que il dit. Alors en fait, le mot amen, c'est ça signifie être ferme, digne de confiance. Quand on dit amen, c'est qu'on croit. Oui Seigneur, je crois, je suis ferme dans la confiance que je te fais. C'est une confiance permanente, je suis ferme. Donc les promesses de Dieu ne sont pas des souhaits. Les promesses de Dieu ne sont pas des souhaits, chers internautes et chers auditeurs. Les promesses de Dieu, ce sont des ancres, un ancrage qui est stable. Des ancres. Vous voyez les bateaux. Un bateau a besoin d'encre. C'est pas l'encre pour écrire, hein, c'est l'encre pour mettre un poids, cabode, un poids dans une mer qui peut être agité ou qui peut être calme, pour que le bateau ne dérive pas. Donc, la promesse de Dieu pour un être humain, c'est aussi des ancrages, des choses qui nous permettent de rester stables. Alors, on va commencer par la lecture d'un verset que je vous ai donné, mais ça se trouve dans la Bible, n'est-ce pas? Nombre 23, verset 19. Dieu n'est point un homme pour mentir, ni fils d'un homme pour se repentir. Ce qu'il a dit, ne le fera-t-il pas? Ce qu'il a déclaré, ne l'exécutera-t-il pas? Alors en fait, le temps, ce qu'il faut comprendre, c'est que peut-être qu'il y a quelqu'un qui écoute cela et qui dit « Oui, Dieu m'a promis que parce que je suis à lui, que j'ai donné ma vie, que je vais vivre, voilà, dans un pays où coule le lait, le miel, mes enfants seront guéris, ma famille sera guérie de toute malédiction générationnelle, moi-même si j'ai une maladie, je serai guérie, le célibat ne va pas rester dans ma famille, je serai la tête, je ne serai pas la queue, etc. Quelqu'un peut se dire, Dieu m'a promis tout ça et je ne vois pas ces choses pour l'instant. Alors je dirais à quelqu'un ce matin qu'il y a une différence entre le temps des hommes, le temps chronos des hommes et le temps kairos de Dieu. En fait, le temps kairos de Dieu, c'est le temps de l'éternité. La première chose que Dieu nous a donnée dans sa promesse, c'est que parce que il a racheté l'humanité, parce qu'il a donné Jésus, il nous a offert l'éternité. Et ça, c'est une réalité. Parce qu'il faut comprendre que Dieu, dans sa souveraineté, ne fait pas les choses par hasard. Et comme j'aime à dire, Dieu, lorsqu'il nous récupère, c'est-à-dire lorsque nous revenons à lui, lorsque nous donnons nos vies à Jésus-Christ de Nazareth, c'est pas des pansements qu'il met pour nous mettre d'une manière. Non, il nous crée de nouveau. Il dit toutes choses anciennes sont passées. Alors en fait, non seulement nous rentrons dans une nouvelle destinée, mais en fait, il y a une chose qui est sûre, c'est que les promesses sont pour ses héritiers et sont pour ceux qui ont fait alliance avec lui. Rappelez-vous, d'abord, ça veut dire que la parole est dite, elle existe, mais il y a l'alliance. Donc l'alliance est effective également lorsque, voilà, je vais donner un exemple pour les pères de famille, les mères de famille, et même les futures mères, les futurs pères, si tu es un jeune. Sur cette terre, il y a des choses que tu as faites, que tu as réalisées, tu as travaillé beaucoup, tu as acheté un terrain, tu as construit une maison, peut-être que tu as même hérité de ton père, de ta mère. Il y a des choses que tu tiens entre tes mains, que Dieu t'a donné aussi, voilà, des richesses, des choses terrestres que Dieu t'a donné. Tu as une famille, dont des enfants. Est-ce que c'est à ton voisin que tu vas donner cet héritage? Non, tu vas commencer par t'occuper de tes enfants et donner l'héritage à tes enfants. Donc la première promesse de Dieu, c'est que nous sommes créatures de Dieu et lorsque nous devenons enfants de Dieu, c'est écrit dans Jean chapitre 1 verset 12, à tous ceux qui l'ont reçu, la lumière qui est Jésus-Christ, il donne le pouvoir de devenir. Donc devenir, c'est un mot qui dit qu'on n'était pas. Voilà, on est créatures de Dieu, nous sommes tous des créatures de Dieu et nous devenons enfants de Dieu lorsque nous acceptons Jésus. Non seulement comme sauveur, puisqu'il fallait qu'on soit sauvé, mais comme notre Seigneur, celui qui doit régner dans nos vies. Voilà. Alors en fait, le temps kairos de Dieu, ce sont des saisons. Mais ce ne sont pas des saisons comme janvier, février, mars, avril, non. Le temps chronos de l'homme, c'est que quand nous faisons un projet et que nous faisons des promesses, on peut faire une promesse à quelqu'un en disant, voilà, si tu as une dette envers quelqu'un, tu dis à cette personne, bon, pour l'instant, je suis coincé, mais d'ici 2 mois, je vais te rembourser ta dette. OK. Mais si la personne a encore des difficultés, elle peut revenir vers toi et te dire, ah oui, mais tu sais, j'ai eu ça, j'ai une panne, j'ai eu cela, j'ai eu une panne de voiture, j'ai eu cela, je vais te rembourser de cette manière ou autrement. Voilà. Même avec la banque, ça arrive. Mais Dieu, dans sa promesse, il y a l'alliance. Et quand sa saison arrive, il met, en fait, le socle de la promesse est là et il met en action ce qu'il a dit parce que la chose existe déjà. Alors, comment Dieu scelle-t-il ses promesses avec l'humanité? En fait, c'est un contrat que je dirais sacré qui est l'alliance de Dieu. Alors, en hébreu, l'alliance c'est Berit. Berit, c'est l'expression qui dit que dans l'Ancien Testament, on disait on fait alliance avec Dieu. C'est-à-dire, on fait alliance avec Dieu, mais dans l'Ancien Testament, lorsqu'il y avait des sacrifices pour couvrir le péché, ou même quand on offrait un sacrifice à Dieu, c'était couper une alliance. Couper une alliance. En fait, ça faisait référence à un rituel où Dieu passait lui-même entre les animaux qui étaient coupés en deux. Donc, en fait, une alliance, l'alliance de Dieu ramène. En fait, il est au milieu de deux parties. Il ramène les choses. Donc, en fait, Dieu respecte sa parole. Et c'est pour cela que, par exemple, dans Genèse chapitre 15, avec Abraham, on voit que sous l'apparence d'une fournaise ardente, fumante même, Dieu est passé entre les morceaux pour la réussite de sa promesse. C'est ce qu'on appelle la grâce absolue. Mais la grâce absolue, c'est Jésus, parce que Jésus est venu à donner sa vie. Son sang a coulé pour chacun de nous et la promesse de Dieu, c'est que nous soyons héritiers avec son fils, co-héritiers, et il a des promesses pour nous. La promesse qu'il a faite aussi à Jésus, la promesse, puisqu'il est lui-même Dieu, c'est-à-dire de sauver l'humanité, il a donné des brebis au Seigneur Jésus et nous sommes ses brebis. Donc, nous croyons dans les promesses de Dieu. Alors, nous allons lire d'abord un premier verset et, chers auditeurs, chers internautes, si vous avez vraiment vécu une promesse que Dieu vous a faite, n'hésitez pas à témoigner. Il y a peut-être une âme qui est en train d'écouter ou qui va peut-être écouter en rediffusion et qui a besoin de ton témoignage. Pourquoi ? Parce que peut-être que quelqu'un est dans une désespérance, parce que Dieu lui a promis des choses, mais cette personne est dans le temps chronos. Dans le temps chronos, on attend et on peut s'impatienter. Mais dans le temps kairos de Dieu, quand la saison arrive pour quelqu'un, Dieu, quand il ouvre une porte, aucun être humain, aucun démon, aucune domination, aucune autorité ne peut refermer cette porte. Donc, si Dieu a fait ça dans ta vie, sois celui qui témoigne aussi. Viens participer à cette émission parce que tu es précieux aux yeux de Dieu. S'il t'a fait vivre une promesse, c'est pour le partager avec une âme qui a besoin d'entendre ton témoignage. Le Seigneur Jésus nous a dit dans Actes 1, verset 8, « Il est avantageux que je m'en aille, je vous laisse mon esprit. » Mais il a dit également que nous serons ses témoins en Samarie, en Judée et jusqu'aux confins de la terre. Donc en fait, on va lire la parole. Dans Genèse 12, verset 2-3, le Seigneur dit à Abram, avant qu'il ne devienne Abraham, « Je ferai de toi une grande nation et je te bénirai. Je rendrai ton nom grand et tu seras une source de bénédiction. Et aujourd'hui, parce que Abraham a vécu la promesse de Dieu, nous pouvons dire qu'il est le père de la foi. Il est le père de la foi. Parce qu'il a cru en ce que Dieu disait. Je ferai de toi une grande nation et je te bénirai. Maintenant, aujourd'hui, nous pouvons parler du Dieu d'Abraham, d'Isaac, de Jacob, d'Isaac, de Jacob. On peut parler de ce Dieu-là parce que c'est le Dieu, alléluia, qui a fait des promesses à un peuple et Abraham était un de ceux-là. Peuple et Abraham était un de ceux-là.

0: Il nous justifie, mais il tient sa parole envers nous. Donc, nous savons que Abraham, c'est celui qui a vraiment vécu la promesse de Dieu parce qu'il a traversé des choses. Dieu lui a promis qu'il aura des enfants, qu'il sera père d'une grande nation. Et maintenant, nous qu'a chanté Abraham, voilà, que on est papa Abraham a beaucoup d'enfants, mais c'est parce que nous savons que Dieu est fidèle. Alors en fait, il y a une chose qui est sûre, c'est que au cœur des promesses de Dieu, au cœur des promesses de Dieu, nous savons que nous n'avons pas un Dieu qui ment. L'homme peut te promettre, l'humain, quand je dis l'homme, je mets l'humain avec un grand H, femme et homme, hein. L'humain peut te promettre des choses. Mais il peut défaillir. Je donne l'exemple, par exemple, d'un parent, une grand-mère qui aime un petit enfant et qui dit à son petit enfant, eh ben, tu sais, eh ben, quand je ne serai plus là, eh ben, c'est toi qui vas avoir ce que j'ai, ou bien, un enfant qui s'occupe de sa mamie. La mamie, c'est déjà arrivé dans des familles où la mamie dit, eh ben, je vais donner ça à mes enfants, mais à toi, c'est cela. Oui, Méga FM, bonjour.
1: Oui, bonjour, je suis l'évangéliste Claudie de Saint-François.
0: Sois la bienvenue à cette émission.
1: Amen. Donc, je dis bonjour, peuple de Dieu, bonjour à tous ceux qui écoutent cette émission. C'est une très belle émission. Donc, je veux témoigner ce matin par rapport à la parole de Dieu. Et je veux dire aussi que j'ai déjà vécu beaucoup les promesses de Dieu.
0: Amen.
1: Donc, voilà, je vais prendre un verset pour commencer, où la parole de Dieu nous dit, parce que d'ailleurs, c'est vrai que Dieu est un Dieu d'alliance, c'était Dieu qui honore sa parole, c'était Dieu qui est fidèle. Ce que sa bouche dit, il l'accomplit. Mais il nous donne aussi des conditions. Il nous dit dans Deutéronome 28, chapitre 28, je ne vais pas lire tout le verset, mais Deutéronome chapitre 28, il nous dit, si tu obéis à la voix de l'Éternel ton Dieu, en observant et en mettant en pratique tous ces commandements que je te prescris aujourd'hui, l'Éternel ton Dieu te donnera la supériorité sur les nations de la terre. Voici toutes les bénédictions qui se répandront sur toi et qui seront ton partage lorsque tu obéiras à la voix de l'Éternel ton Dieu. Voilà. Donc, je peux continuer encore le verset, mais le Seigneur, il nous a fait des promesses. Mais comme dit quelqu'un que je connais bien, c'est coco pour savon. Donc, il nous demande une chose, c'est d'obéir. Lorsque nous obéissons à notre papa, parce que notre Dieu, c'est un papa. Si nous avons un papa et nous le décevons constamment, même s'il nous promet des choses, il va tarder à nous le donner. Par exemple, s'il sait qu'il nous a promis une voiture et nous faisons excès de vitesse, il ne va pas nous le donner. Mais lorsque nous obéissons à la voix de notre Dieu, de l'Éternel, notre Dieu, nous obéissons à ce qu'il nous demande, à ce qu'il nous a promis, nous voyons ses promesses parce qu'il nous a dit qu'il nous bénira de notre départ, il nous bénira de notre arrivée. Je vais continuer la lecture. Tu seras béni dans la ville et tu seras béni dans les champs. Le fruit de tes entrailles, de ton sol sera béni. Le fruit de tes troupeaux, les portées de ton gros et de ton menu bétail. Toutes ces choses seront bénies. Ta corbeille et ta huche seront bénies. Je vais m'arrêter là pour donner un témoignage encore. Parce que avant d'être à Christ, mes parents et moi, on vivait, c'est vrai qu'on priait, mais nous étions sincèrement dans l'erreur. Nous étions des personnes qui ont été élevées dans la prière, dans une droiture quelconque, mais nous étions sincèrement dans l'erreur. Et je vais dire que tout était stérile. On plantait déjà dans notre jardin, on avait des citronniers, on avait des cocotiers, mais tout était stérile. Et le jour que nous avions, que moi je vais dire que la première personne qui a accepté Jésus dans la famille, c'est moi, suite à des épreuves, la maladie, j'ai accepté Jésus. Et mes parents m'ont vu guérir sur le champ. Donc, eux aussi, mon père, ma mère, ils ont accepté Jésus dans leur vie.

0: Je témoigne ce matin pour dire que le jour que nous avons accepté Jésus comme Seigneur et Sauveur personnel, on ne connaissait pas encore la parole, mais même le sol n'était plus stérile. Le sol a commencé à porter. Les arbres fruitiers commençaient à porter. Donc, le Seigneur nous demande une chose, c'est d'être déjà, premièrement, d'être ses enfants, de l'accepter comme Seigneur et Sauveur, mais d'obéir à ses commandements. Et plus nous avançons, nous obéissons à la parole de Dieu, nous constatons que ce que la bouche de Dieu dit, il l'accomplit. Je ne vais pas lire tout le verset parce qu'il nous a promis de nous bénir de notre départ et de notre arrivée. Il nous demande de prier sans cesse. Si lorsque nous nous levons le matin, nous obéissons à la parole, nous prions pour nous, pour nos enfants, pour nos familles, nous savons que c'est une promesse qui a été déposée sur nos enfants et nos enfants seront protégés lorsqu'ils vont aller à l'école. Et d'ailleurs, il y a une multitude de témoignages sur la protection de Dieu sur nos vies, sur la vie de nos enfants. Je peux en témoigner. Ben, d'ailleurs, si je commence à témoigner, je vais passer toute l'heure à témoigner de la bonté de l'Éternel envers moi, envers mes enfants, mes petits-enfants, car j'ai déjà beaucoup vu la main de l'Éternel dans ma vie. Et je veux exhorter quelqu'un aussi en ce matin pour lui dire que ce que l'Éternel promet, nous ne pouvons pas toujours le voir en un claquement de doigts comme si c'était un fou à mi-couronne. Parce que notre Dieu, il a fixé un temps pour toutes choses, de la Genèse à l'Apocalypse. Il a fixé un temps pour toutes choses. Et nous voyons les promesses de Dieu qui s'accomplissent. J'ai pris, quelques versets dans Joël. Je vais prendre cet exemple dans Joël. Dans Joël, chapitre 2, verset 28, le Seigneur nous a dit que nos fils et nos filles profondes, il va déverser son esprit sur toute chair. Et nos fils et nos filles prophétiseront, nos vieillards auront des songes, des visions, etc. Mais cette parole n'a pas été accomplie tout de suite dans Joël. Cette parole a été accomplie dans Actes. Dans Actes des Apôtres, le jour de la Pentecôte, c'est là où la promesse a été accomplie, où le Seigneur a déversé. C'est dans Actes 1, verset 8, où il dit que l'effusion de l'Esprit est entrée dans la chambre haute, là où le peuple était réuni, rassemblé, et était en train de prier. Et c'est là que le Seigneur a répandu son esprit. Donc, le Seigneur nous a fait des promesses pour nous et pour notre descendance. Mais il y a un temps pour toutes choses. Et le Seigneur nous demande à tenir ferme. Il nous demande à persévérer et à croire en lui. Alléluia. Parce que c'est vrai, il y a croire en Dieu et il y a croire en Dieu. Parce que beaucoup de personnes croient en Dieu, mais combien qui croient Dieu? C'est presque la même parole, mais est-ce que c'est la même chose? Tout le monde dit « je crois en Dieu », mais croire en Dieu, c'est avoir la crainte de l'Éternel. Croire en Dieu, c'est prendre la décision de mettre sa parole en pratique. Par exemple, nous l'avons accepté comme Seigneur et Sauveur personnel, je peux dire « je crois en Dieu », mais je sais que Dieu a dit « mais je ne passe pas par les eaux du baptême parce que c'est ma décision. » Mais ça, c'est croire en Dieu. Mais quand on croit Dieu, il nous a promis la vie en abondance. Il nous dit, celui qui croit et se fera baptiser sera sauvé. Bien que le baptême ne sauve pas en quelque sorte. Il faut pas seulement aller prendre B, il faut obéir à la parole. Mais lorsque nous prenons la décision de croire ce que Dieu dit et de dire que je veux mettre la parole de Dieu en pratique dans ma vie. C'est clair, il y aura des obstacles, notre foi doit être éprouvée. C'est clair qu'il y aura des marches à monter. Et je peux dire que même moi, personnellement, il y a des choses que parfois je vis et je suis totalement dans les compréhensions. Mais quand on se met au pied du maître et on prie, le Seigneur nous révèle les choses clairement, parce que parfois nous passons par des situations, des épreuves, pour que nous soyons un témoignage pour celui qui arrive et qui passe par la même épreuve, qui dit « moi j'en peux plus, j'abandonne parce que... » Mais lorsque nous avons passé cette épreuve, C'est pour que nous puissions comprendre celui qui passe cette épreuve et pour l'aider, pour l'emmener au chemin du salut. Les promesses de Dieu, c'est oui et amen. Il nous a promis aussi dans ce verset Deutéronome 30, 19, il nous dit que nous avons fait le choix, pour ceux qui l'ont accepté réellement comme Seigneur et Sauveur, nous avons fait le choix pour nous et pour notre descendance. Bien-aimé, toi qui écoutes la radio et qui as accepté Jésus comme Seigneur et Sauveur, fais de toi un sacrifice pour le Seigneur. Prends ton temps, obéis à la parole de Dieu. Le Seigneur a promis pour toi et pour ta descendance. Ne regarde pas de la chair ce que l'ennemi nous montre, parce que l'ennemi va chercher à nous déstabiliser avec l'époux, avec l'épouse, avec les enfants. Mais s'il nous a dit que nous avons fait le choix pour nous et pour notre descendance, il faut tout simplement croire et prier avec la parole, prier avec la promesse de Dieu, parce qu'il l'a dit, il le fera. Si tu dis au Seigneur, même si je suis plus dans ce monde, mais que je vois toute ma génération, ma descendance rentrer dans la bergerie, c'est lui qui a dit que tu as fait le choix pour toi et pour ta descendance. Donc le Seigneur accomplira cette parole parce que c'est une prophétie. Il l'a dit, sa bouche l'a écrit, comme le docteur Yuel vient de le dire. Ce n'est pas une parole qu'il a lancée en l'air. Cette parole a été écrite avec de l'encre. Et même si on peut plonger cette parole dans de l'eau, l'encre va rester, l'écriture va rester. Il a fait des promesses. Ce que sa bouche dit, il l'accomplit. Il nous a dit qu'il est Jéhovah Rapha, l'Éternel qui guérit. Si nous prions avec les promesses de Dieu, mais savoir prier aussi. Et pour savoir prier, il faut être dans la parole, il faut lire la parole, il faut manger la parole. Parce que je prends un exemple. Si je prie pour un malade, par exemple, je dis la personne est atteinte de telle maladie. Mais si je lui dis ta maladie, je prie pour ta maladie, est-ce que Dieu va agir? Non, je prie contre cette maladie parce que la maladie n'est pas à toi, il ne t'appartient pas. Et je peux ordonner à la maladie de quitter ce corps et la personne reçoit la guérison. Le nom de l'Éternel est Jéhovah Rapha. L'Éternel accomplit sa parole dans un instant. Il peut l'accomplir dans un processus de guérison, mais il peut l'accomplir à l'instant même. Donc je veux encourager quelqu'un à manger la parole de Dieu, à demeurer dans la parole de Dieu. Et si tu n'es pas une personne qui va déjà dans une église locale, approche-toi dans une église. Parce que nous savons aussi que la parole, si nous ne sommes pas nourris par une église, nous pouvons prendre la parole, ne pas toujours comprendre, parce que c'est souvent une parabole. Mais le Seigneur, il est derrière sa parole. Ce que sa bouche dit, ce qu'il a écrit, il accomplira. Si nous l'abandonnons, il va nous abandonner. C'est-à-dire, si nous nous éloignons de lui, c'est sa parole, c'est une promesse aussi. Si nous nous éloignons de lui, il va s'éloigner de nous automatiquement. Il y a tellement de témoignages, bien-aimés, pour rester dans le plan de Dieu, pour rester dans la fidélité de Dieu, pour aimer Dieu et obéir à sa parole. Il nous dit aussi ce que nous semons, nous allons le récolter. Il y a des promesses et des promesses. Si nous semons le bien au jour d'aujourd'hui, ce qu'il dit, ça veut dire si tu es fou, tu peux donner la moitié au voisin. Demain, lorsque tu n'en auras pas, il y a quelqu'un qui va te donner. Mais si nous tenons tout, nous tenons, nous ne donnons pas, c'est une promesse aussi. Nous allons manquer parce que nous ne donnons pas, nous avons des mains fermées, des mains de singe. Tout ce que Dieu nous dit, il l'accomplit. Il a fait des promesses, nous serons bénis. Mais pour être béni, il faut que nous puissions obéir à sa parole. Pour être béni, il faut aimer notre Dieu, il faut le chérir, il faut avoir la crainte de Dieu dans notre vie. Parce qu'il y a cette promesse de bénédiction, mais toujours dans Deutéronome 28, il nous dit aussi qu'il y a la malédiction. Lorsque nous entendons la parole et nous refusons de le mettre en pratique, nous demeurons pécheurs. Lorsqu'il nous dit de pardonner, nous refusons de pardonner. Dieu n'exauce pas le pécheur. Donc les promesses de Dieu, c'est oui et amen. Les promesses de Dieu sont belles. Les promesses de Dieu sont merveilleuses. Et je vous assure que j'expérimente les promesses de Dieu, je dirais quasiment tout le temps dans ma vie. J'expérimente ses bontés. Je lui demande quelque chose et je vois sa main à l'œuvre. Je vois sa main en action. Alléluia. Notre Dieu, il est bon. Mais pour expérimenter toutes ces belles promesses, il faut l'aimer. Il faut obéir à notre Dieu parce que sa bouche, ce que sa bouche dit, il l'accomplit. Si nous obéissons, nous allons manger les meilleures productions. Si nous faisons ce que notre Dieu nous dit, nous allons vivre les promesses de Dieu. Mais si nous écoutons, nous nous bornons à écouter et nous ne mettons rien en pratique, nous vivons notre vie un pied en dehors, un pied en dedans. Nous vivrons aussi les conséquences de ce que sa bouche dit. Amen. Donc voilà, c'est ce que je voulais partager ce matin. Exhorter quelqu'un à rester dans les promesses de Dieu. Exhorter quelqu'un à prendre possession de la parole et prier avec la parole, mais surtout à obéir. Si tu obéis, tu seras béni. Si tu obéis, même lorsque les portes te sembleront fermées, tu verras la main de Dieu à l'œuvre dans ta vie. Je vais donner un témoignage encore. C'est vrai que je prends beaucoup de temps. Une fois, ma fille était malade. Elle souffrait énormément. Et je suis arrivée parce qu'on m'a appelée pour voir son état, parce qu'on devait partir avec elle à l'hôpital. Et quand je suis arrivée, je l'ai regardée et j'ai commencé à prier. À l'instant même, elle était guérie. Une autre fois, on m'a appelée, elle était malade. Et pendant que je roulais, j'ai dit, Seigneur, je fais quoi? Je fais quoi? Je prie comment? J'ai besoin de discernement. Et une petite voix me dit, chante. Loue, adore l'Éternel. Et je suis arrivée, je l'ai vu coucher et j'ai commencé à adorer mon Dieu. J'ai commencé à élever mon Dieu. J'ai commencé à danser, à célébrer l'Éternel. J'ai commencé à glorifier mon Dieu parce qu'il est Jéhovah Rapha. Il est l'Éternel qui guérit. J'ai vu ma fille se lever. Elle a été guérie instantanément. Les promesses de Dieu sont réelles, mais il faut que nous puissions aussi nous tenir au pied du Seigneur. Demander conseil à notre Dieu. J'ai déjà vécu des choses, bien-aimés. Et quand je ne comprends pas la situation, même dans la prière, je dis, Seigneur, voilà la situation. Montre-moi comment prier. Montre-moi comment intercéder. Montre-moi comment demander, parce que je ne veux pas demander mal. Et le Seigneur vient même dans un songe, il vient me dire, voilà comment combattre. Même pendant que je suis là en méditation, il me dit, voilà comment combattre. Le Seigneur se révèle à nous. Il nous montre les choses. Il nous montre le chemin à suivre. Alléluia. Ses promesses accomplies, mais il nous demande l'obéissance. Il nous demande cette relation intime. Il nous demande cette histoire de souffle à souffle, cœur à cœur, bouche à bouche avec lui. Et il ne faut pas seulement le répéter pour le répéter, mais il faut l'expérimenter, il faut le vivre. Amen. Amen, amen.
1: Ben, nous te remercions hein, pour ton témoignage, pour cette exhortation où tu as vraiment... parler de justement de des promesses de Dieu, mais aussi des conditions. Il y a des promesses conditionnelles et il y a des promesses qui sont aussi des promesses qui sont inconditionnelles. Par exemple, l'amour de Dieu, nous savons que Dieu est amour, et voilà. Donc c'était vraiment un large segment de des promesses de Dieu et comment il agit et comment nous pouvons vivre ses promesses. Mais en tout cas, gloire à Dieu hein, pour ce qu'il a déjà fait dans ta vie. Et puis merci pour ce témoignage. Nous avons l'assurance que quelqu'un a entendu, que Dieu guérit encore, que Dieu est capable de faire même une terre fertile, une terre stérile devenir fertile parce qu'on a son héritage. Eh bien, je te remercie beaucoup, Évangéliste Claudie. Merci pour ton intervention. À bientôt.
0: Merci, merci. À bientôt.
1: OK, d'accord. Donc voilà, nous avions commencé par ce voyage des promesses de Dieu en redéfinissant les mots, justement, parce qu'il est important de comprendre les mots. Donc nous avions vu que quand un homme promet, c'est la promesse est envoyer quelque chose en avant, une décision, une parole, mais que la parole de Dieu est vraiment active, elle est créatrice, elle crée une réalité et que cette réalité existe déjà, mais nous verrons justement les conditions pour vivre ces promesses, puisque il y a l'obéissance, mais il y a aussi la foi. Dieu honore la foi, mais nous verrons cela en plus en profondeur. Et nous avons vu également que le mot amen, lorsque nous disons le mot amen, c'est que nous avons cette fermeté, nous avons cette parole qui a été lancée par Dieu, et lorsque nous disons amen, c'est une parole digne de confiance. Nous avons vu également que la parole de Dieu et ses promesses ne sont pas seulement des souhaits, ce sont des ancres stables. Donc l'évangéliste Claudie l'a bien expliqué, elle a dit que quand elle prie avec la parole, et que parce qu'elle connaît les promesses de Dieu, elle peut les vivre, puisque ce sont des ancres sur lesquelles nous nous appuyons quand il y a la maladie, quand il y a des choses. Voilà, on fait appel à Dieu. Et nous avons vu donc dans Nombre 23:19 que Dieu n'est pas un homme pour mentir, ni un fils d'homme pour se repentir. Et nous avons également vu le socle de la promesse, c'est-à-dire Dieu scelle sa promesse par l'alliance, parce que le mot d'abar, c'est la parole qui est dite, la chose existe, mais il y a aussi l'alliance qui scelle cette parole. Et nous avons également vu par rapport à l'alliance le mot bérite. Le mot bérite, c'est pas seulement faire une alliance, mais c'est couper une alliance, c'est-à-dire que Dieu passe à travers sa parole, à travers l'alliance, il fait alliance avec toi. Et comme on dirait, c'est Jésus qui est l'intermédiaire entre l'humanité et le Père. C'est la corde à trois fils, c'est-à-dire que nos vies sont liées. Il nous remet au Père, il nous réconcilie avec le Père pour que nous puissions vivre les promesses de Dieu, et parce que nous sommes devenus co-héritiers avec Christ. Donc nous allons faire une pause musicale, et après nous reviendrons dans la deuxième heure sur les manifestations, l'accomplissement et l'étoile des promesses. On verra les types de promesses, bien sûr, que Dieu fait, le oui et amen, ce que ça veut dire exactement, puisque j'ai vu que l'évangéliste Claudie l'a dit. Et puis après, nous prendrons des exemples bibliques pour bien comprendre comment Dieu agit, et que pouvons-nous obéir à tout ce que Dieu nous dit? Nous avons la grâce de Dieu également. Donc la promesse, on verra à travers des études, des exemples bibliques, comment Dieu agit et comment il établit sa promesse, et comment nous pouvons vivre ses promesses. À tout à l'heure.

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1: Alors nous voilà pour la deuxième heure de cette émission et après avoir défini justement les mots et voir que la parole de Dieu c'est aussi son alliance, c'est aussi quelque chose qui existe réellement et que nous devons le manifester par certaines conditions, l'obéissance, la foi, mais il y a aussi des promesses que Dieu nous a faites et qui sont vraiment incassable par son alliance. Donc nous revoilà à cette émission que j'appelle au cœur des promesses. Et si vous nous rejoignez, vous savez que nous posons toujours les bases. Alors les bases, c'est que Dieu ne ment pas. Sa parole, c'est une action d'abord, et son alliance bérite est incassable. Donc maintenant, on va rentrer dans le concret. Quelles sont vraiment les promesses de Dieu pour notre quotidien? Alors là, dans ce segment, on verra les types de promesses. Les types de promesses, je les ai séparées en trois parties parce que la Bible contient beaucoup de promesses, mais il y a quand même trois piliers essentiels qui touchent nos vies. La première, c'est la provision. La deuxième, c'est la provision. Dieu est un Dieu qui pourvoit. Dieu, c'est un Dieu créateur. La deuxième chose, le deuxième pilier, c'est que avec Jésus-Christ qu'il a donné, nous pouvons avoir la paix, quels que soient les temps, les circonstances. Nous le verrons. Et la présence de Dieu est effective. Il marche lui-même avec nous. Il est toujours présent. Il ne nous abandonne pas. C'est nous qui pouvons l'abandonner, mais lui, il est là. Donc, on verra le premier pilier, le Dieu qui pourvoit et protège. Donc, pour la provision, il y a un nom magnifique de Dieu qui est Yahweh, qui est Yahweh. Et en fait, Yahweh Jireh. Et il faut savoir que dans l'hébreu, ce nom magnifique de Yahweh Jireh, c'est l'Éternel y pourvoira. L'Éternel pourvoit. En fait, la racine même de ce mot-là, c'est Ra, et qui veut dire voir à l'avance. Donc Dieu connaît nos besoins. Il connaît nos besoins dans tous les détails avant que ça nous-mêmes nous puissions percevoir ce besoin. Avant même qu'il arrive, il prépare la solution. Et sa solution, c'est Jésus. Alors, j'explique parce que, en fait, l'Éternel y pourvoira. L'Éternel a déjà prévu un plan parfait pour toi. Il a déjà prévu des choses. Donc, on le retrouve dans la parole de Dieu, dans Philippiens chapitre 4. Philippiens, excusez-moi, je refuse l'appel. Philippiens chapitre 4, 19. Et mon Dieu pourvoira à tout, et mon Dieu pourvoira à tous vos besoins selon sa richesse avec gloire en Jésus-Christ. Ah ben, il y a quelqu'un qui m'appelle, mais c'est pas, voilà, j'ai oublié de mettre les paramètres. Veuillez m'excuser, je vais le faire parce que. Alors, je disais que Dieu dit dans sa parole, et mon Dieu pourvoira à tous vos besoins selon sa richesse avec gloire en Jésus-Christ. Donc on voit qu'en Jésus-Christ, nous avons un héritage. En Jésus-Christ, Dieu est capable de nous donner ce dont nous avons besoin, parce que nous demandons à notre Dieu, nous approchons de lui, nous demandons à notre Dieu, et le Seigneur fait toutes choses bonnes en son temps. Donc en fin de compte, lorsque nous faisons confiance à Dieu, lorsque nous avons la voix de Dieu, lorsque nous donnons à Dieu toute la place qui lui est due, nous savons que le Seigneur agit. Donc en fait, ce qu'il y a, c'est que il est Jéhovah Jireh. Avant même que tu ne puisses savoir qu'il y a cette disette qui va arriver, Dieu a déjà prévu quelque chose. Il a déjà prévu quelque chose pour ses enfants. Il a déjà prévu cette bénédiction pour ses enfants. Autre chose, vous vous rappelez de Joseph. Joseph, vous lisez, pour ceux qui lisent la Bible, Joseph, c'était ce jeune homme qui avait reçu ce manteau multicolore de son père, n'est-ce pas, de la part de son père. Et puis, il a eu la jalousie de ses frères, donc il est passé par des situations vraiment difficiles. Mais il y a quelque chose qu'on retient, c'est que l'Éternel était avec lui. Dans toutes les situations, l'Éternel était avec lui. Mais Joseph avait été déjà choisi. Joseph avait été déjà choisi pour une mission. Donc, en fait, ce qu'il faut comprendre, c'est que, cher auditeur, cher internaute, tu as été créé. Tu as été créé le sixième jour de la création. Toute l'humanité a été créée. Tu as été créé esprit. Et tu as été manifesté dans cette saison pour quelque chose de bien précis. Mais le Seigneur nous dit qu'il pourvoit à tous nos besoins selon sa richesse, avec gloire, en Jésus-Christ. Donc si nous ne sommes pas en Jésus-Christ, nous n'avons pas forcément toute la protection de Dieu pour avoir, c'est-à-dire la grâce de Dieu. C'est-à-dire que quand nous devenons co-héritiers avec Christ, il nous dit dans sa parole que nous avons les capacités de lier et de délier dans les lieux célestes. Ça veut dire que tu apprends à prier avec sa parole et sa parole est certaine. Il dit également que, comme on voyait pour Joseph, il avait déjà suscité Joseph, il avait déjà choisi Joseph pour une mission. Dieu savait qu'en Égypte, il y aurait eu une disette et que le peuple hébreu qu'il avait choisi devait profiter justement du fait que Joseph soit en Égypte pour qu'il devienne le gestionnaire de Pharaon et que son peuple soit béni. Que son peuple soit béni. Je viens dire à quelqu'un ce matin que malgré tes difficultés, malgré ce qui se passe dans ta vie, malgré les besoins qui manquent, malgré la disette parfois, malgré des situations que tu ne comprends pas, Dieu peut te mettre dans un pays ou dans un pays, ou quand je parle de pays, ou une situation qui est résistante, voilà. L'Égypte, c'était pas un pays de Dieu. C'est un pays, justement, qui combattait Dieu. Tu peux avoir des combats comme ça, d'accord? Tu peux être dans une situation de combat, d'une situation où tout te résiste, d'une situation où on te fait la guerre. Mais quand Dieu pourvoit, il peut même faire de toi ce gestionnaire pour bénir même ceux qui te combattent. Mais pour cela, il faut avoir ce cœur, il faut avoir cette attitude, cette stature. Donc, Dieu est Jéhovah Jiré et il pourvoit à tous nos besoins en Jésus-Christ, puisque c'est dans la stature de Jésus-Christ que nous pouvons être de ceux qui sommes des gestionnaires et des gestionnaires pour la gloire de Dieu. Le deuxième pilier, c'est que Dieu donne la paix. Et on le retrouve dans Jean 14, verset 27. Je vous laisse la paix, je vous donne ma paix. Je ne vous donne pas comme le monde donne. Que votre cœur ne se trouble point. Alors on voit que Dieu parle du cœur. Il dit que c'est du cœur que viennent toutes les sources de la vie. De ton cœur va venir justement les ressentiments quand tu n'es pas bien. De ton cœur peut revenir, par exemple, la colère, les choses terrestres, en fait, les ressentis, voilà, l'amertume quand tu es déçu. Mais Dieu ne veut pas que tu aies ça dans le cœur. Il ne veut pas. En fait, il te laisse sa paix, le shalom de Dieu. Jésus, c'est le shalom. Jésus, c'est le Shabbat. Jésus, c'est la paix de Dieu. Il a donné Jésus pour que nous soyons en paix. Il a donné Jésus pour que nous puissions garder les yeux fixés sur le Christ lorsque nous traversons des situations difficiles. Et c'est pour cela que nous devons nous attacher à la parole de Dieu. Pourquoi? Parce que Jésus, quand il donne la paix, je vous laisse la paix, je vous donne ma paix. Je ne vous donne pas comme le monde donne. Que votre cœur ne se trouble point. Parce que la première chose que l'ennemi va vouloir toucher, c'est ton cœur. Lorsque ton cœur est endurci, tu ne peux pas être dans la paix. Lorsque ton cœur est dans la crainte, dans la peur, tu vas être agité. Alors, en fait, il y a des promesses bibliques qui sont importantes, bien aimées, par rapport à cela, la paix. Ce qui nous donne la paix aussi, c'est que Dieu est le consommateur et le rémunérateur de notre foi. Cela signifie que notre foi est comme une offrande pour lui et qu'il répond à notre offrande. Seigneur, j'ai confiance en toi. Je sais que je peux être dans la paix malgré cette situation. Seigneur mon Dieu, je sais que c'est toi qui donnes la paix. Tu m'as donné un don de foi. Je te donne, je te fais offrande de cette foi. J'ai confiance en toi. Je sais que malgré la situation, je peux garder la paix. Et je vous assure que Dieu donne la paix. Dieu donne la paix. Dieu donne la paix. Il est arrivé, je peux donner ce témoignage, il est arrivé, c'est pour ça qu'on dit que la femme qui prie, la femme qui connaît la parole de Dieu, même l'homme qui connaît la parole de Dieu, ce sont des êtres humains en fait qui s'appuient sur le rocher et le rocher ne bouge pas. Le rocher, c'est Dieu, c'est une pierre angulaire, c'est celle qui scelle la parole de Dieu et on s'appuie sur sa parole. Alors en fait, une fois j'avais reçu une mauvaise nouvelle, une mauvaise nouvelle et j'ai dit, Seigneur, c'est pas possible que cette mauvaise nouvelle arrive comme ça. Et je savais que ça aurait pu me déstabiliser. Donc, je me suis couchée par terre complètement. Je me suis allongée devant la face de Dieu. On n'a pas besoin d'être devant une statue, devant des choses. Non, Dieu n'est pas dans des statues. Il n'est pas dans ces choses. Tu peux être chez toi. Tu reçois quelque chose qui peut te déstabiliser. Moi, je me suis humiliée devant Dieu. Je me suis couchée par terre. Et j'ai dit au Seigneur, j'entends cette nouvelle-là, mais relève ma tête. J'ai besoin de ta paix. Parce que si je n'ai pas la paix, je ne pourrai pas gérer cette situation. Et je vous assure que la foi, la confiance, quand on dit Seigneur, je suis faible, mais quand je suis faible, toi, tu es fort. Parce que c'est toi qui prends la place. C'est toi qui prends la place dans cette situation. C'est toi qui vas combattre pour moi. Je vous assure que j'ai senti une présence, mais une présence de paix. Et autant mon cœur avait été touché, j'ai encaissé, mais en 5 minutes, je me suis relevée. Et j'étais comme une guerrière, c'est-à-dire j'avais une force en moi et je savais que ça venait pas de moi-même. Parce que le Seigneur nous dit, ni par force, ni par puissance, mais par mon esprit. Donc quand tu as un problème et que tu sais que par toi-même tu peux être déstabilisé, mets-toi devant la face de Dieu et mets en action ta foi. Parce que la foi, c'est l'obéissance de Dieu. C'est ta foi qui va te permettre d'obéir. Sans la foi, on peut pas obéir. Sans la foi, on ne plaît pas à Dieu. Il va recueillir tes larmes, oui, dans son outre. Quand un malheureux crie, il le délivre de la détresse. C'est ce qu'il faut faire. Il faut crier. C'est ce que j'ai fait. J'ai crié à Dieu. J'ai dit, Seigneur, j'encaisse cette nouvelle, mais c'est toi qui vas faire. Et donne-moi ta paix. La seule chose que je voulais, c'est le shalom de Dieu. Parce que quand on n'a pas la paix, on va chercher des solutions partout. Mais si ton être intérieur n'est pas dans la paix, tu ne pourras pas entendre la parole de Dieu. Tu ne pourras pas prier. Tu ne pourras pas être dans cette paix pour te mettre dans la présence de Dieu. Et c'est ça aussi l'obéissance. Alors, il y a la paix, le deuxième pilier, et le troisième pilier, c'est la présence de Dieu. Parce que la présence de Dieu est nécessaire dans nos vies. On va prendre ce verset de Josué, chapitre 1, verset 9. « Ne t'ai-je pas donné cet ordre ? Fortifie-toi et prends courage, car l'Éternel, ton Dieu, est avec toi dans tout ce que tu entreprendras. » Cher auditeur, cher internaute, quand tu fais alliance avec ce Dieu-là, quand tu fais alliance avec ce Dieu illimité, ces trois piliers sont dans ta vie. Le pilier de celui qui pourvoit, le pilier de celui qui donne, le pilier de celui qui ne va pas te laisser sans provision. Et c'est pas seulement une provision terrestre, c'est pas simplement de l'argent, c'est pas simplement à manger, c'est pas de quoi t'habiller, c'est pas simplement ça la provision. La provision, c'est qu'il va te rendre capable capable. Là où tu es timide, la timidité s'en va parce que tu es déterminé à faire les choses de Dieu. Tu es déterminé à parler que tu as un Dieu tout puissant. Il va te donner une provision céleste, une provision surnaturelle. Bon, il y a quelque chose aussi qu'il faut savoir, c'est qu'il y a des lois universelles. L'évangéliste Claudie en a parlé. Il y a des lois universelles. C'est-à-dire que la parole nous dit dans Actes 8, chapitre 8, je crois, verset 15, il nous dit, il y a plus de bonheur à donner qu'à recevoir. À donner. Attendez, je vais chercher pour être précise parce que il nous faut être précis dans les choses de Dieu. Voilà. Il nous faut être précis dans les choses de Dieu. Mais c'est vrai que le Seigneur nous donne. Il nous donne sa parole pour que nous puissions comprendre les choses. Et quand on donne pour recevoir, selon Dieu, voilà, selon ce qu'il nous dit, hein, ce qu'il nous dit, je vais vous donner le verset, la loi du... Acte 20, je me suis trompée, acte 20, 35. Voilà. Il nous dit pourtant, il y a du bonheur. Il y a vraiment du bonheur à donner. Parce que quand tu ne t'apitoies pas sur toi-même, sur le pilier de la présence de Dieu, on est sur le pilier de la présence de Dieu. Quand tu ne t'apitoies pas sur toi-même, mais que tu sers Dieu, que tu pries pour les autres, que tu intercèdes pour les autres, tu passes par une situation difficile, quelle que soit la situation, mais tu intercèdes pour les autres. Tu intercèdes pour cette personne. Tu intercèdes pour la maladie. Tu intercèdes pour que cette personne guérisse. Tu intercèdes pour que tu es dans la disette. Intercèdes pour une maman qui n'a pas de quoi donner à manger à ses enfants, qui est perdue, qui sait pas comment faire. Une âme même qui ne connaît pas le Seigneur, qui n'a pas la solution Jésus. Je t'assure que quand tu fais ça, Dieu te remplit, il te remplit de sa paix. Il te permet de traverser le désert. Il va te donner la manne de tous les jours. La manne, c'est sa parole. L'homme ne vivra pas de pain seulement, mais de toute parole qui vient de la bouche de Dieu. Il va te donner la manne de tous les jours. Mais il te dit, la manne, c'est dans le désert. Il t'amène vers un pays où coule le lait et le miel. C'est-à-dire qu'à un moment donné, tu vas vivre les promesses de Dieu. Donc, ces trois piliers, retenez-les. Le pourvoyeur, c'est Dieu. Il arrive que tu peux être dans la disette, pas parce que tu as fait du 4x100 frais, pas parce que tu as fait des choses pour te mettre en difficulté, mais tu peux avoir une situation où tu peux avoir un problème. Voilà, un problème administratif et on t'a pas payé quelque chose, ou par exemple un licenciement. Tiens bon avec le Seigneur, parce que le Seigneur, c'est le pourvoyeur. Il est capable d'ouvrir la porte du travail pour toi. Il est capable de faire. C'est Dieu lui-même qui a dit et que à l'homme qu'il va travailler à la sueur de son front. Donc, quand tu as besoin de travailler, rappelle à Dieu sa parole. Seigneur, c'est toi qui as dit qu'il faut que je travaille à la sueur de mon front. J'ai besoin de ce travail. J'ai besoin de ce salaire pour te bénir. Et quand Dieu voit cette motivation, il va te donner ce travail. Donc en fait, on voit que l'évangéliste disait tout à l'heure coco pour savon, comme elle disait que quelqu'un dit, mais c'est vrai que quand on donne, je vous assure, quand on donne, on reçoit. Et même dans les moments de disette, tu peux donner même un morceau de pain à quelqu'un, même quand toi tu vis quelque chose de difficile, le Seigneur te rappelle, j'avais eu faim et c'est vous qui m'avez donné à manger. Donc, il y a des lois qui sont universelles. Alors, en fait, dans Actes 20, 35, il est écrit, il y a plus de bonheur à donner qu'à recevoir. Ça correspond à l'idée qu'on se fait de la morale chrétienne, en fait. C'est-à-dire que il y a des personnes qui ont saisi cette invitation sur des générations. Et je vous assure que ces personnes vivent l'abondance. Donc, en fait, il s'agit aucunement de remettre en cause les élans de générosité de ces personnes, parce que Dieu pourvoit, il donne. Moi, ça m'est arrivé depuis que je donne ma dîme et mes offrandes. Ben, avant de connaître Christ, je payais énormément d'impôts. Et pourtant, mère de famille, mais ça m'est arrivé après que des impôts me remboursent parce qu'il y avait un trop perçu. parce que Dieu ne laisse pas qu'on vole ses enfants. Il ne veut pas qu'on vole ses enfants. Donc, en fait, mais avant Christ, on ne me remettait jamais. On me disait jamais, c'est trop perçu. Mais après, j'ai eu des témoignages comme ça où je voyais qu'on me disait que il y avait un trop perçu. Donc, gloire à Dieu. Voilà. Alors, en fait, Dieu donne cet ordre aussi, fortifie-toi et prends courage, car l'Éternel, ton Dieu, est avec toi dans tout ce que tu entreprendras. Cher auditeur, cher internaute, avant d'avoir un projet, les promesses de Dieu sont certaines, mais remets ce projet entre les mains de Dieu. Prie Dieu pour ce projet. Tu as quelque chose que tu vois qui va arriver dans ta vie. Tu le ressens. Tu sens que c'est ça qu'il te faut. Tu sens que c'est par là qu'il faut que tu passes. Tu sens, mais parle à Dieu. Parle à Dieu. Remets la situation entre les mains de Dieu. Donc voilà. Alors, il y a donc ces trois piliers, hein, je les reprends. Donc, ces trois piliers, c'est que on a un Dieu qui pourvoit, n'est-ce pas? On a un Dieu aussi de paix. Et on a un Dieu qui est présent. Il est là avec toi. Et c'est pas un Dieu qui part et qui revient. D'ailleurs, il nous dit dans Jérémie 33, 3, invoque-moi et je te répondrai. Invoque-moi et je te répondrai. Et parfois, nous n'entendons pas la voix de Dieu parce que nous sommes agités, nous avons le cœur agité, nous sommes dans l'anxiété, nous sommes dans l'inquiétude. Dieu ne veut pas que tu sois dans l'inquiétude. Il veut que tu sois celui qui donne sans avec sagesse, bien sûr, mais que tu lui donnes cette confiance, que tu puisses donner à Dieu tout ce que tu as, parce que il nous donne, voilà. Quand je dis donner avec sagesse, c'est-à-dire que si tu es vraiment dans la disette, ne va pas encore t'endetter pour donner, voilà. Mais tu peux tout donner à Dieu, parce que il fait de nous son gestionnaire, hein. C'est ça, il fait de nous des gestionnaires. Si tu as un travail, c'est Dieu. Si tu as une famille, c'est lui qui t'a donné ton époux, tes enfants, ta femme, ta famille. Il sait, c'est lui qui donne, n'est-ce pas? Donc, tu es un gestionnaire. Et il faut lui faire confiance. Il faut vraiment lui faire confiance. Ta santé, tu donnes ta santé à Dieu. Tu dis, Seigneur, voilà, c'est toi qui m'as créé et tu n'es pas un homme pour mentir. Je suis malade, mais je sais que je vais guérir parce que tu es Jéhovah Rapha. Donc, on voit que le Seigneur donne la paix, il donne la provision et il donne sa présence. Alors, il y a une chose aussi, c'est le oui et l'amen. On va y aller dans le oui et amen. On va aller dedans. Le oui et amen. Le oui et amen, c'est quoi? C'est aussi, comme je disais, amen, c'était la ferme assurance. Et la ferme assurance, c'est ta foi. Hébreux, chapitre 11, verset 6. Or, sans la foi, il est impossible de lui être agréable à Dieu. Car il faut que celui qui s'approche de Dieu croit que Dieu existe et qu'il est le rémunérateur de ceux qui le cherchent. Il est le rémunérateur de ceux qui le cherchent. Ça veut dire qu'il récompense. Une rémunération, c'est qu'il donne le salaire. Tu cherches Dieu, il te donne ton salaire. Tu te sers Dieu, il te donne ton salaire. Tu as confiance, il te donne ton salaire. Il te donne, quand je parle de salaire, il te donne ce dont tu as besoin. Alors, en fait, toutes les promesses de l'Ancien Testament, comment elles résonnent pour nous aujourd'hui? On a vu ce verset de Deutéronome 28 avec l'intervention de l'évangéliste qui disait qu'il faut obéir à Dieu. Si tu obéis, voilà, tu auras telle promesse. Est-ce que aujourd'hui, toutes ces promesses de l'Ancien Testament, comment résonnent-elles pour nous aujourd'hui au 21e siècle? Alors, je dirais à quelqu'un, par tes propres forces, tu peux pas obéir à tout. On a vu que le peuple d'Israël, sous la loi, ne pouvait pas obéir à toutes les ordonnances. Alors, comment elle résonne pour nous aujourd'hui? La clé de voûte, c'est une personne. Elle s'appelle Jésus-Christ de Nazareth. En fait, nous sommes sous la grâce. Et avec la grâce de Dieu, nous pouvons obéir à Dieu à cause de la grâce de Dieu. C'est-à-dire que nous sommes justifiés par le sang de Jésus. Et Jésus connaît nos cœurs. Ça ne veut pas dire que nous ne pouvons pas parfois être, par exemple, même une pensée impure, même une pensée de doute ne plaît pas à Dieu, mais nous pouvons demander pardon à Dieu parce que nous sommes justifiés par son sang. Alors, en fait, il faut comprendre qu'il y a eu un accomplissement. C'est de jusque-là que je voulais venir avec vous. Il y a eu un accomplissement. Dans le Nouveau Testament, Paul écrit une phrase extraordinaire, l'apôtre Paul, en 2 Corinthiens, chapitre 1, verset 20. « Car pour ce qui est de toutes les promesses de Dieu, c'est en lui, alléluia, en Jésus-Christ, qu'est le oui. C'est pourquoi encore l'amen par lui est prononcé pour nous à la gloire de Dieu. L'amen est prononcé par lui, par nous à la gloire de Dieu. L'amen est prononcé par nous à la gloire de Dieu. Pourquoi? Parce que c'est en lui qu'est le oui. C'est-à-dire, sans Jésus, Dieu ne dit pas oui. C'est en Jésus que Dieu dit oui. Parce que sous la loi, Deutéronome 28, les hommes ne pouvaient pas accomplir toute la loi, c'était pas possible. Il y avait toujours quelque chose qui n'allait pas. Mais il fallait qu'il y ait cette loi pour que l'homme puisse comprendre que sans Dieu, il n'y arrive pas. Et Dieu a mis la grâce qui est Jésus. La grâce est venue parmi nous pleine de promesses. Et ces promesses, c'est oui et amen. Et le oui, c'est en Jésus. Car pour ce qui est de toutes les promesses de Dieu, c'est en lui Jésus qu'est le oui. Tout simplement. Donc, quand on a Jésus, on a le oui de Dieu. Et amen, c'est par lui encore qu'on prononce pour nous la gloire de Dieu. Lorsque tu dis amen et que tu crois. Parce que Jésus, c'est l'incarnation de la fidélité de Dieu. Il est l'expression de Dieu. Et quand nous prions au nom de Jésus, le oui en ton nom, tu n'auras pas le oui de Dieu. Mais si tu pries au nom de Jésus, nous activons l'accord légal et spirituel de toutes les promesses de Dieu. C'est ça. Nous activons l'accord légal et spirituel, l'alliance de toutes les promesses de Dieu. Donc l'hébreu amen, la fermeté prend tout son sens en Jésus-Christ. C'est en Jésus-Christ. Alors, en fait, si cette parole te parle, tu peux appeler au 0590-23-17-11. 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

restauration familiale, quel que soit ce que Dieu a fait dans ta vie, tu peux appeler. Voilà. Alors, en fait, ce qu'il faut comprendre, c'est que Jésus même, c'est lui-même l'incarnation de la promesse de Dieu, parce qu'il avait déjà promis qu'il y aurait eu un sauveur. Il a promis que sa parole, son expression serait sur la terre. Et Jésus, c'est lui qui a donné le logos, mais il a donné aussi le rhéma. Et le rhéma, c'est quoi? C'est la révélation de qui est Dieu. Parce que Jésus a révélé le Père, parce qu'il est dans le Père, et le Père est dans le Fils. Et parce que nous sommes dans le Fils, nous sommes aussi dans le Père. Donc nous pouvons nous approcher de lui avec assurance. Alors, nous approchons tout à l'heure du terme, au terme de ces 2 heures passées ensemble. Voilà. Il y a des tempêtes dans nos vies, il y a des circonstances où le temps passe. Par exemple, le temps passe, il y a des choses que Dieu t'a promis et que le temps passe, mais la parole de Dieu court toujours. La parole de Dieu court toujours et elle s'accomplit toujours. Il faut savoir que il y a un mot d'encouragement hébraïque qui est Ezed. Ce mot hébreu, il est intraduisible en français. Il est vraiment intraduisible en français. Il signifie à la fois amour indéfectible, c'est-à-dire une grâce envers l'alliance et la bonté fidèle de Dieu. Mais on ne peut pas le traduire en français. Amour indéfectible, c'est-à-dire amour inconditionnel, amour qui va au-delà du simple sentiment. Et Z, c'est vraiment ce que Dieu a fait pour que nous puissions dormir tranquille le soir. Parce que nous avons un Dieu qui ne sommeille ni ne dort. Il est le gardien de nos vies. C'est à cause de son Ezed que Dieu tient ses promesses. C'est à cause de cet amour indéfectible, cet amour inconditionnel qui tient ses promesses. Est-ce qu'on comprend cela? C'est parce que il aime la créature qu'il a créée à son image, à sa ressemblance, que le Ezed est là. Donc, en fait, nous croyons que le Seigneur agit encore et qu'il fait ses promesses en son temps. Alors, il y a des choses que nous allons voir et que je vous propose de voir s'il n'y a pas d'appel. Les promesses de Dieu, et on va voir dans des exemples bibliques. Il y a des exemples bibliques. Pour illustrer comment Dieu déploie sa fidélité, la Bible regorge vraiment d'exemples concrets. Voilà. Et une promesse n'est pas un simple souhait. C'est une certitude qui est en marche. C'est une certitude qui est en marche. Habacuc nous le disait. C'est une certitude qui est en marche. Alors, on va prendre 4 exemples bibliques qui montrent la diversité des promesses de Dieu. La réalité de l'attente, parce que parfois il y a une attente, mais cette attente, il faut l'attendre dans le kairos de Dieu, pas dans notre chronos. Dans notre chronos, on peut être des personnes qui sont, des personnes qui peuvent être impatientes. Mais Dieu nous a donné le fruit de l'esprit qui est la tempérance, la maîtrise de soi, la patience, c'est un fruit de l'esprit. Il te demande d'être patient dans les choses quand tu attends ses promesses. Alors, en fait, la première chose, c'est que la certitude et la promesse de Dieu est en marche. Et donc, il y a la réalité de l'attente et la puissance de leur accomplissement. Il y a la puissance de l'accomplissement de Dieu. Alors, la promesse, on va la prendre d'abord dans l'alliance. Hein. Par exemple, l'excellence de l'alliance mérite. Dieu promet à Abraham, qui est un homme âgé et sans enfant, il est marié à une femme stérile, et qu'il devient père d'une multitude de nations. Et en fait, la promesse qu'il donne à Abraham, c'est dans Genèse 15:5, il lui dit « Regarde vers le ciel et compte les étoiles, si tu peux les compter. Telle sera ta postérité. » En fait, il s'est écoulé 25 ans entre la promesse initiale, c'est-à-dire la promesse de Dieu, et la naissance d'Isaac. Il s'est écoulé des années, vous voyez. Mais cet exemple montre que la promesse de Dieu ne dépend pas des capacités humaines. Ça dépend pas du corps d'Abraham et de Sarah qui étaient usés. D'ailleurs, Sarah, elle est devenue Sarah, la grâce.
Sarah a ri, mais elle n'a pas ri de Dieu. Elle

n'a pas ri parce qu'elle doutait, non. On pense qu'elle a ri parce qu'elle a douté, non. Elle n'a pas ri parce qu'elle a douté. Elle a ri d'elle-même parce que elle, vous savez pourquoi elle a ri d'elle-même? Elle s'est demandé si elle aura encore du désir. Parce qu'elle avait, elle était âgée. Elle se demandait si elle allait avoir du désir encore pour enfanter. En fait, c'est ça la différence. On pense qu'elle a ri parce qu'elle a douté, mais elle n'a pas ri parce qu'elle a douté. Elle a rigolé parce que, je vais vous chercher le verset, parce qu'en fait, elle a rigolé parce que elle s'est dit qu'elle n'aura pas de désir, et si t'as pas de désir, tu ne peux pas. Elle a même pas douté d'Abraham. Donc, on voit que il y a des choses quand même que le Seigneur nous montre à travers sa parole. Et que voilà, c'est dans Genèse 18, 12. Elle rit en elle-même en disant, maintenant que je suis vieille, aurais-je encore des désirs? Mon Seigneur aussi est vieux. Donc, quand Dieu lui a dit qu'elle aurait un enfant, elle a rigolé, mais pas parce qu'elle a douté de Dieu, mais parce que elle a limité les capacités de Dieu, parce qu'elle disait, est-ce qu'elle-même, elle peut avoir des désirs, et que son Seigneur, c'était son époux. Elle appelait son époux mon Seigneur. Voilà. Donc, en fait, ça montre que la promesse de Dieu ne dépend pas des capacités humaines. Voilà. Mais de la puissance divine. Donc, il y a un auditeur qui est là. Il y a un internaute qui est là. Tu as peut-être un certain âge. Tu te dis, oui, mais à quoi bon? À mon âge, je pourrais pas servir. Non, c'est faux. Si Dieu t'a promis quelque chose, quel que soit ton âge, peut-être qu'il t'a promis, il t'a fait une promesse, et tu dis que maintenant le temps est passé, que tu n'auras pas cette promesse. Je viens te dire que non. C'est pas tes capacités, c'est la puissance divine. Donc, l'accomplissement, c'est que Isaac est né au temps fixé par Dieu. Le temps kairos de Dieu est arrivé, et Isaac est né au temps fixé par Dieu. Abraham aujourd'hui est considéré comme le père de la foi pour des milliards de croyants. La deuxième promesse qu'on va voir, c'est la promesse de la libération du peuple d'Israël. Il est écrit, et je parle à quelqu'un aussi, tu es peut-être dans une souffrance. Tu souffres, tu cries à Dieu tous les jours. Tu demandes au Seigneur de te délivrer de cette situation, de te délivrer d'une chose que tu as vécu pendant des années. Tu veux plus vivre ça. Qu'il y a une souffrance qui est là. Alors, il faut comprendre que la promesse de la libération du peuple d'Israël, c'est que Dieu a entendu les cris du peuple. Les Hébreux souffraient sous l'esclavage de l'Égypte. Dieu se révèle à un homme qui est Moïse à travers le buisson ardent pour lui rappeler qu'il n'a pas oublié sa parole. Et en fait, dans Exode 3, chapitre 3, versets 7 à 8, il dit, j'ai vu la souffrance de mon peuple qui est en Égypte. Je suis descendu pour le délivrer de la main des Égyptiens et pour le faire monter de ce pays pour un bon et vaste pays, dans un pays où coule le lait et le miel. Donc, en fait, malgré la dureté du cœur de Pharaon, parce qu'il a envoyé Moïse et Aaron, le cœur de Pharaon était dur, les obstacles étaient humains, les obstacles humains étaient là. Dieu déploie sa puissance, il envoie 10 plaies, il ouvre la mer Rouge, il conduit son peuple à travers la mer Rouge jusqu'à la terre promise. Cet exemple montre quoi? Il montre que rien ne peut faire obstacle à l'exécution de la promesse divine. Et l'Exode, c'est la sortie du pays d'Égypte vers le pays de Canaan. Ça veut dire la sortie des ténèbres vers la lumière. Quand tu as Christ en toi, tu sors des ténèbres pour aller vers la lumière. Parce que le Dieu vivant et vrai est en toi. Tu sors des ténèbres pour aller dans la lumière. Et il a entendu les cris de son peuple. Donc peut-être que tu cries. Mais Dieu te demande aujourd'hui de venir à lui et de dire, voilà, tu as envoyé Jésus et tu as dit dans ta parole que celui qui croit en lui aura la vie éternelle. Je veux avoir cet héritage. Cet héritage m'appartient. Cet héritage est à moi parce que tu l'as promis si j'accepte ton fils. Nous avons toujours le choix. Toujours le choix de faire l'œuvre de Dieu et de prendre les promesses de Dieu, de saisir les promesses de Dieu. Voilà. Donc en fait, on voit que
Cet exemple démontre que rien ne peut faire obstacle à l'exécution d'une promesse divine. Dieu avait dit qu'il allait délivrer son peuple, et il a délivré son peuple, et il délivre jusqu'à présent. Il délivre jusqu'à présent parce que Ésaïe 61 nous dit, amen, et c'est Jésus qui parle, je vais le prendre, si vous permettez. C'est vrai que j'avais pas prévu cela, mais la parole, on est conduit aussi par l'Esprit. Et c'est vrai que la délivrance même du peuple d'Israël fait que Dieu à travers Jésus-Christ a vraiment non seulement délivré, nous délivre, hein, il nous délivre de tout ce que l'ennemi a voulu mettre dans nos vies. Donc il a délivré le peuple qui s'était choisi, il a délivré ce peuple qui s'était choisi, voilà. Mais en même temps, il a donné aussi Jésus, et Jésus c'est le libérateur. Alors, on va prendre Ésaïe 61. Jésus, c'est le libérateur. Je vais le lire. Il est important de lire la parole pour comprendre. C'est Jésus, amen, c'est le libérateur. L'Esprit du Seigneur, l'Éternel, est sur moi, car l'Éternel m'a oint pour porter de bonnes nouvelles aux malheureux. Il m'a envoyé pour guérir ceux qui ont le cœur brisé, pour proclamer aux captifs la liberté et aux prisonniers la délivrance, pour publier une année de grâce de l'Éternel et un jour de vengeance de notre Dieu, pour consoler tous les affligés, pour accorder aux affligés de Sion, pour leur donner un diadème au lieu de la cendre, une huile de joie au lieu du deuil, un vêtement de louange au lieu d'un esprit abattu, afin qu'on les appelle des térébènes de la justice, une plantation de l'Éternel pour servir à sa gloire. Vraiment, que tu puisses connaître ses promesses. Parce que je peux t'assurer qu'après avoir médité cette parole pendant une semaine, Dieu a guéri mon cœur de beaucoup de choses. Et sa parole est une épée. Elle sépare jointure et moelle, âme et esprit. Donc, Dieu a délivré le peuple d'Israël, mais cette délivrance devait arriver jusqu'à nous. Et il est arrivé avec Jésus, parce que Jésus a été oint pour cela. Il a été missionné pour cela. Le troisième exemple que je vais prendre, c'est la promesse de présence et de victoire de Dieu pour Josué. C'est l'antidote de la peur. L'antidote de la peur. Je vais dire que l'outil même, l'arme même de l'ennemi, c'est la peur. L'arme de l'ennemi, c'est la peur. Et c'est ce qu'il a induit dans Adam et Ève. Quand ils ont péché, la conséquence, ça a été le salaire, ça a été la mort. Mais après, ils ont eu peur de Dieu. Ils se sont cachés dans le jardin d'Éden quand Dieu les a appelés. C'est l'arme de l'ennemi, la peur. Et il induit ce venin dans les humains. Et quand tu as peur, tu peux pas vivre les promesses de Dieu, puisque tu as peur. Et Dieu n'a pas donné, ça veut pas dire qu'on ne peut pas avoir peur de quelque chose, mais il faut dominer la peur. Alors après la mort de Moïse, Josué doit succéder à un géant de la foi qui est Moïse, et faire entrer tout un peuple dans un territoire rempli de forteresses et d'ennemis. Face à son angoisse, Dieu lui fait une promesse. Parce qu'en fait, il doit faire rentrer un peuple, mais traverser un territoire qui est rempli de forteresses et d'ennemis, qui est, voilà, Jéricho. Et maintenant, nous allons chanter Jéricho, Jéricho, Miraël a tombé. Mais s'il était resté dans la peur, les murailles seraient pas tombées. Pourquoi? Parce que Dieu avait choisi Josué. Il aurait choisi peut-être quelqu'un d'autre. Mais en fait, il a fait une promesse à Josué. Il lui a dit, nul ne tiendra devant toi tant que tu vivras. Je serai avec toi comme j'ai été avec Moïse. Je ne te délaisserai point. Je ne t'abandonnerai point. C'est dans Josué, chapitre 1, verset 5. C'est-à-dire que dans l'accomplissement, Josué n'a pas combattu seul. Les murailles de Jéricho, jusqu'à la conquête du pays, la présence de Dieu est restée sa force. La présence de Dieu a été sa puissance. La présence de Dieu a été la promesse qu'il a vécue parce que Dieu était avec lui. C'est la promesse que Dieu ne nous envoie jamais
affronter un défi sans venir avec nous. Il ne va pas t'envoyer affronter une situation sans lui. C'est faux. Il ne va pas te donner à vivre une situation et te laisser seul. C'est faux. Parfois, tu es obligé de vivre des situations pour comprendre ce que Dieu veut faire avec toi. Il veut t'équiper. Mais avant de t'équiper, parfois, il a besoin de t'émonder, d'enlever certaines choses. Il veut enlever la timidité. Il veut enlever la peur. Il veut enlever ses promesses, son oui et amen. Et on a vu que le oui, c'est en Jésus-Christ. Et l'amen, c'est par nous pour la gloire de Dieu. Dieu ne donne pas sa gloire à un humain, non. Mais qu'est-ce qu'il fait? C'est que Josué était au service de Moïse. Et Moïse, c'est un homme de foi, c'est un géant de la foi. Et Josué doit poursuivre ce que Moïse a commencé. Vous vous rendez compte? Et pour cette poursuite, dans cette poursuite, il doit poursuivre cela. Il a eu peur, c'est normal. Il a peut-être eu peur parce qu'il se dit, mais qu'est-ce que les hommes, les humains, le peuple même va dire? Je suis pas Moïse. Mais Dieu lui a dit, je t'ai choisi en fait. Lui a fait une promesse. Nul ne tiendra devant toi tant que tu vivras. Je serai avec toi comme j'ai été avec Moïse. Donc, ce Dieu-là, il est pour toi aussi. Il est pour toi aussi. Comme il a été avec Abraham, comme il a été avec Joseph, comme il a été avec Josué, comme il a été avec Esther, comme il a été avec Jésus, comme il a été, Jésus même, au jardin de Gethsémané, il a dit, Père, éloigne de moi cette coupe, toutefois que ta volonté soit faite. Pourquoi? C'était pas la souffrance qui lui faisait peur. C'est la séparation avec le Père. Enfin, il n'a pas eu peur. Il savait qu'il allait être séparé du Père parce qu'il est dans le Père. Et il devait prendre toute la malédiction sur lui. Parce qu'il est Dieu lui-même. Il est Dieu lui-même. Il est Dieu lui-même. Il a connu les mêmes angoisses. Il a connu parce qu'il était Dieu lui-même, mais parfaitement homme, parfaitement Dieu. Donc, en fait, Jésus a tout accompli. Et l'accomplissement de Josué, c'est que Josué n'a pas combattu seul. L'accomplissement que nous avons dans nos vies pour les promesses, c'est que Jésus a payé le prix. Il a payé le prix pour toi, pour moi. Il a payé le prix pour nous. Alors, on va voir ce prix. La promesse ultime du Messie et du Sauveur, c'est la fidélité à travers les siècles. C'est la promesse transversale de toute la parole de Dieu qui parle de Genèse à Apocalypse. C'est-à-dire qu'après la chute dans le jardin d'Éden, dans Genèse 3:15, puis à travers les prophètes comme Ésaïe, Dieu promet d'envoyer un sauveur, je l'ai lu, et réparer la relation brisée avec l'humanité. C'est pour ça qu'il avait fait cette promesse dans Ésaïe 7:14. C'est pourquoi le Seigneur lui-même vous donnera un signe. Voici, la jeune fille deviendra enceinte, elle enfantera un fils et elle lui donnera le nom d'Emmanuel, Dieu avec nous. Et on voit que Dieu, amen, il s'est lui-même humilié pour rentrer dans l'utérus de sa créature, puisque tout a été créé par la parole, et la parole c'est Jésus, amen. Et il s'est donné entre les mains de ces créatures, des êtres humains, pour vivre les choses sur la terre et pour nous montrer comment vivre avec lui. Il a accompli la mission, c'est-à-dire clouer les ordonnances qui nous condamnaient aux yeux de Satan. Et il nous a libérés. Donc ce qu'il faut retenir de ces promesses, c'est que les promesses de Dieu aussi s'activent par la foi. L'être humain doit faire confiance à la parole de Dieu, même quand ses yeux voient le contraire. La deuxième chose, c'est qu'on connaît un temps d'attente. Le temps de Dieu Kairos est un processus de préparation pour celui qui reçoit la promesse. Donc Dieu te prépare. Et la réussite repose sur le caractère de Dieu. Dieu n'accomplit pas ses promesses parce que l'homme est parfait, mais parce que lui, Dieu, est fidèle. Voilà, parce que lui, Dieu, est fidèle. Donc, je ne sais pas quelle situation tu passes, une situation précise, peut-être de peur, de deuil, de finances. N'hésite pas à appeler pour qu'on puisse prier, voilà. Parce que le Seigneur nous dit, quand deux ou trois s'accordent en mon nom, vous demandez ce que vous voudrez. Donc, le Seigneur t'entend, a entendu tes cris. Ce n'est pas par hasard que tu as entendu cette émission ce matin et tu peux appeler pour qu'on puisse prier.
quel que soit ce que tu as, que ça soit la peur, que ça soit la maladie, que ça soit un deuil, que ça soit sur le plan financier ou un travail que tu cherches, n'hésite pas à appeler. Voilà. Donc, nous arrivons à la fin de cette émission et nous attendons donc vos appels. On va faire une courte pause musicale en attendant les appels.

bonjour et bienvenue dans notre émission Parlons-en Pasteur, une émission spéciale où nous aborderons divers sujets bibliques avec différents serviteurs et servantes de Dieu. Aujourd'hui, comme chaque mardi, sera un temps spécial et enrichissant. Alors,

0: Donc voilà, pour terminer, conclure cette émission sur vivre les promesses de Dieu. Donc nous avons vu que les promesses de Dieu partagent toutes celles que nous avons prises, trois caractéristiques. La première, c'est qu'elle active la foi, elle s'active par la foi. Nous recevons les promesses de Dieu parce que l'être humain doit faire confiance à Dieu, même quand ses yeux voient le contraire. Comme je disais, il y a ce temps d'attente qui est le kairos de Dieu, qui n'est pas le chronos de l'homme. Donc il y a un processus de préparation. Dieu est en train de préparer son fils, sa fille, son enfant pour qu'il puisse recevoir la promesse. Et la réussite repose aussi sur le caractère de Dieu, pas sur l'homme, parce que Dieu ne donne pas sa gloire à un homme. Ce n'est pas parce que tu es parfait, ce n'est pas parce que tu as tout fait bien que tu reçois la promesse de Dieu. Non, Dieu n'accomplit pas ses promesses parce que l'homme est parfait, mais parce que lui, il est un Dieu fidèle et parce que nous avons la grâce de Dieu. Donc, en fait, nous comprenons également que même il y a une promesse de restauration, même après l'échec. Par exemple, Pierre a renié trois fois le Seigneur Jésus, brisant ainsi sa propre promesse de fidélité. Pierre a vraiment brisé sa promesse de fidélité, et pourtant, voilà, et puis il a renié Jésus trois fois par peur de la mort, brisant ainsi sa promesse. Mais en fait, la promesse de restauration, avant même que Pierre ne chute, Jésus lui avait déjà fait une promesse. Il lui a dit, mais j'ai prié pour toi, afin que ta foi ne défaille point, et toi, quand tu seras converti, affermis tes frères. Je reprends. La promesse de restauration de Jésus, c'est avant même que Pierre ne chute, avant même qu'il ne renie Jésus, Jésus lui avait déjà fait cette promesse. Mais j'ai prié pour toi, afin que ta foi ne défaille point, et toi, quand tu seras converti, affermis tes frères. Vous allez le retrouver dans Luc 22, 32. Et l'accomplissement, c'est qu'après la résurrection, Jésus va chercher Pierre au bord du lac, lui pardonne et lui confie la direction de son église.
1: Amen. Donc voilà, nous avons eu un appel durant la pause musicale, docteur Yolande.
0: Oui.
1: Le Félix qui demande qu'on prie pour lui, puisqu'il a entendu que Dieu a fait des promesses de guérison.
0: D'accord.
1: Et il demande si nous pouvons, avant la fin de l'émission, si nous pouvons prier pour lui. Donc on peut le faire maintenant.
0: D'accord.
1: Prier pour Félix, pour sa santé, que Dieu le restaure, que Dieu le guérisse, et pour que vraiment les choses aillent mieux pour lui.
0: Amen, amen. Seigneur, mon Dieu, Père, Papa, nous remettons, Seigneur, Papa, Félix, entre tes mains, ton fils Félix, Seigneur. Tu vois sa foi. Il a entendu, Seigneur, mon Dieu, Père, Papa du Tout-Puissant, que l'homme doit se confier, Seigneur, mon Dieu, en toi. Il s'appuie sur toi, Seigneur, mon Dieu, Père, Papa du Tout-Puissant et Éternel. Tu dis dans ta parole, Seigneur, mon Dieu, dans Philippiens 4, 6, 7. Ne vous inquiétez de rien, mais en toute chose, faites connaître vos besoins. Voilà son besoin. Il a besoin de guérison, Seigneur mon Dieu. Quel que soit, Seigneur mon Dieu, ce que son corps connaît comme pathologie, au nom puissant de Jésus-Christ de Nazareth. Le oui, c'est Jésus-Christ de Nazareth. Seigneur mon Dieu, au nom puissant de Jésus-Christ, nous venons, Seigneur, remettre Félix entre tes mains. Nous te demandons de poser toi-même ta main sur lui. Que ton sang, Seigneur, mon Dieu Père, soit dans toutes ses veines, ses artères, Seigneur. Et que tu restaures, que tu réhabilites, Seigneur, mon Dieu Père, tout ce que, Seigneur, mon Dieu, l'ennemi a voulu mettre dans ce corps au nom puissant de Jésus. Nous venons déraciner, Seigneur, toute pathologie, toute maladie dans le nom puissant de Jésus, dans ces organes que toi-même tu as créés, Seigneur, mon Dieu Père. Éternel, Seigneur, mon Dieu, 1 Pierre 2, 24. Tu as dit que par tes meurtrissures, ils ont été guéris. La guérison est effective. Ta parole, ton dabar est oui et amen. Seigneur mon Dieu Père, je proclame cette guérison maintenant. Je te demande, Seigneur mon Dieu Père, que Félix, Seigneur mon Dieu, garde les yeux fixés sur toi et qu'il saisisse sa guérison maintenant dans le nom puissant de Jésus-Christ. Que Papa du Tout-Puissant éternel, que ton Esprit Saint, le feu de ton Esprit déracine, Seigneur, toute racine, Seigneur mon Dieu, qui ne vient pas de toi dans ce temple de ce corps qui t'appartient, qui est à toi, Seigneur, mon Dieu Père. Et que Papa du Tout-Puissant, tu puisses, Seigneur, Papa du Tout-Puissant, faire ton œuvre éternelle dans ce corps, dans le nom puissant de Jésus. Tu as dit, Seigneur, mon Dieu Père, que nous sommes ton temple. Éternel Seigneur mon Dieu, que Papa du Tout-Puissant, cette guérison soit effective maintenant, pas demain, maintenant, dans le nom puissant de Jésus. Jéhovah, Papa, tu as l'œuvre, tu es l'alpha, l'oméga, tu n'as pas l'ombre d'une variation. Et je proclame, Seigneur mon Dieu, que Félix, Seigneur, Papa du Tout-Puissant, a ta sagesse pour faire, Seigneur mon Dieu, ce que toi tu lui demandes de faire. Il a, Seigneur mon Dieu Père, à faire, Seigneur Papa du Tout-Puissant, oui, prendre soin de sa santé, Seigneur mon Dieu Père, mais que toi, Seigneur, tu le guérisses maintenant dans le nom puissant de Jésus. Amen.
1: Amen. Amen. Amen. Amen. Donc reçois, Papa Jean, mon frère Félix, que Dieu te fortifie, que Dieu te restaure. Voilà, chers internautes, chers auditeurs, nous sommes arrivés pratiquement à la fin de cette émission. Parlons-en, pasteur, avec ce thème « Vivre les promesses de Dieu ». Donc je vais demander au docteur Yolande de conclure, si tu avais un mot de la fin, et si aussi tu peux prier que vraiment que chaque auditeur, chaque internaute, ceux qui sont là en direct ou ceux qui vont reprendre en différé, en rediffusion, qu'ils vivent les promesses de Dieu, qu'ils s'engagent avec Dieu, qu'ils se rapprochent de Dieu et que chacun vive les promesses de notre Dieu.
0: Amen. Alors le Seigneur nous dit dans Ésaïe 26, 3, à celui qui est ferme dans ses sentiments, tu assures la paix parce qu'il se confie en toi. Seigneur mon Dieu Père, Papa du Tout-Puissant, tu es le shalom, tu es le shalom, tu es la paix Seigneur. Et Papa, lorsque nous nous confions en toi, nous voyons que le menteur, Seigneur mon Dieu, qui est l'ennemi de notre âme, ne prend pas la domination, c'est toi qui domines sur les situations. Alors je remets les auditeurs entre tes mains, je remets, Seigneur mon Dieu Père, les internautes entre tes mains. Je te dis merci, Seigneur mon Dieu, pour cette émission sur Vive les promesses de Dieu. Merci, Seigneur mon Dieu Père, pour le technicien, Seigneur Papa du Tout-Puissant, éternel. Fortifie-le encore, Seigneur. Et que Papa, cette radio Méga FM, Seigneur mon Dieu Père, soit ce canal, Seigneur mon Dieu Père, parce que tu as dit que nous allons faire des œuvres et de plus grandes œuvres, Seigneur mon Dieu, jusqu'aux confins de la terre. Donc nous te demandons, Seigneur mon Dieu, qu'il y ait des auditeurs jusqu'aux confins de la terre pour que ta parole soit proclamée et que cette radio puisse faire, Seigneur mon Dieu, le travail pour ta gloire dans le nom puissant de Jésus. Je bénis les internautes qui sont là, je bénis, Seigneur mon Dieu Père, les auditeurs, et que à partir, Seigneur mon Dieu Père, Papa, de ce qu'ils ont entendu, qu'ils saisissent les promesses, Seigneur, parce que tu es un Dieu et tu accomplis ta parole dans toutes les vies, dans le nom puissant de Jésus. Amen. Amen, amen. Donc je vous dis au revoir et à mardi prochain pour une nouvelle émission Parle-en, pasteur. À très bientôt.

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1: J'ai 15 ans, j'ai eu vraiment le privilège de pouvoir donner ma vie à Christ et de passer par les eaux du baptême. Cheminant avec lui à 19 ans, j'ai compris dans mon fort intérieur que cette vie était consacrée pour la proclamation de l'évangile, la bonne nouvelle du royaume de Dieu. Et c'est ainsi, eh bien, que depuis l'âge de 19 ans, je sers avec joie et plaisir le Dieu vivant et vrai. Mais il est arrivé que durant mon parcours, j'ai posé une question au Seigneur. J'ai dit, Seigneur, j'ai l'impression d'être l'un des derniers jeunes à pouvoir te servir pleinement et entièrement et à plein temps. Et ça a été une tristesse dans mon cœur quand j'ai fait un constat autour de moi. Mais aujourd'hui, je rends grâce à Dieu. Dieu a répondu à cette prière en me permettant de constater, eh bien, qu'une jeunesse se lève pour Christ. Et c'est pour cette raison, eh bien, que le 6 juin, Dieu voulant, pour la marche pour Jésus en Guadeloupe à Sainte-Anne, eh bien, nous voulons plus qu'hier créer un espace pour une jeunesse restaurée et responsable. Une jeunesse qui a été touchée par le Christ et qui a touché aussi le Christ, embrasé le Christ. Bien plus que le fait d'être membre d'église, bien plus que le simple fait donc d'aller à l'église, des jeunes qui disent « mon intimité est avec le Christ ». C'est l'occasion pour moi de t'inviter en tant que jeune de la génération Z et même ceux de la génération Alpha, oui, à venir à Sainte-Anne pour exprimer avec fierté, avec joie, eh bien, le simple fait d'avoir Jésus comme ton ami fidèle et tendre. Oui, cette année, la place est aux jeunes, que ce soit dans l'organisation, que ce soit donc dans les prises de parole, que ce soit donc dans les déroulés. Nous voulons vraiment que les jeunes puissent s'exprimer, exprimer donc leur fierté d'avoir Jésus comme ami fidèle et tendre. Alors, parents, adultes, eh bien, nous voulons simplement donc les encourager, les accompagner et faire en sorte à ce qu'ils soient donc assez témoins fidèles de ce que

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Fort de ses expériences de médecin, anesthésiste, réanimateur, le docteur Jean-Jacques Charbonnier propose un nouveau concept, celui de la conscience intuitive extraneuronale. En ce sens, une personne greffée avec un cerveau tiers se réveillerait avec une mémoire et une personnalité intacte, et non pas avec celle du donneur. D'après les experts, ce n'est que dans 100 ans que l'on prouvera que la conscience est délocalisée, autonome et complètement indépendante du cerveau et qu'il y a bien une vie après la mort de la matière. 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

0: Peut-on établir des preuves évidentes d'une vie après la mort? Les preuves sont déjà là et elles sont légion. Elles sont sous notre nez depuis longtemps. Mais nous avons le plus grand mal à les accepter. Je suis persuadé que d'ici quelques décennies, nous nous demanderons comment nous avons pu être aussi sourds et aveugles devant l'évidence. On voit bien que cette tendance survivaliste se dessine de façon de plus en plus précise dans les milieux scientifiques, en médecine, mais aussi chez les physiciens, avec la physique quantique.
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0: Alors, ça m'évoque bien sûr autre chose, c'est plutôt le côté expérience personnelle, quelque chose de personnel qui tient à la personne, mais du premier jet comme ça m'évoque ça, et deuxièmement, ça m'évoque effectivement tout ce qui peut être du domaine de l'expérience personnelle. Et je pense que c'est ça qui fait avancer plus que la connaissance scolastique, c'est l'expérience personnelle qui compte dans la vie. C'est beaucoup plus fort que ce que l'on peut apprendre, parce que c'est toujours indirect, tandis que là, c'est direct. L'expérience personnelle, c'est ce qu'il y a de plus fort dans une vie humaine, je pense. Ouais.
2: Le docteur Jean-Jacques Charbonnier.
0: Je suis taureau ascendant Lion, je ne sais pas si c'est pour quelque chose, si on croit à l'astrologie, mais c'est un petit peu, ça pourrait être oui, ma définition, parce que quelquefois, quand je suis dans une logique, quand je suis vers un cheminement, je fonce, quoi. Les dégâts collatéraux, il y en a quelquefois et je réfléchis pas, quoi. Je réfléchis après. C'est tellement évident que j'y vais, quoi. Ça m'a desservi, ça m'a servi. Mais ça m'a plus servi que desservi, en fait. Hein. Parce que j'ai eu relativement beaucoup de chance, parce que j'aurais pu me casser la gueule à de nombreuses reprises. Et chaque fois, il y a eu des espèces de protections qui sont mises en place. Mais elles sont pas terrestres, je pense.
3: Tu es en relation avec
0: la... j'en parlais quand on m'a posé la question pourquoi j'avais fait ceci, pourquoi j'avais fait cela, pourquoi je prends autant de risques, pourquoi voilà. Bon, c'est vrai que mon métier je risque de le perdre, bon, ça c'est sûr, je suis tellement en dehors des clous que tout ce qui est en dehors des clous on doit l'abattre, hein, c'est clair. Et là, je me sens poussé par une énergie et j'ai pas le choix, quoi. On me dit vous êtes courageux. Non, je suis pas courageux, parce que pour être courageux, il faut affronter une peur. Il se trouve que j'ai pas peur. Je suis peut-être inconscient, j'en sais rien, mais je suis plus dans cette logique de fonceur en avant, plus que dans une logique calculée. Est-ce que si je fais ça, il va m'arriver ceci, voilà. Et quelquefois, c'est même illogique ce que je fais. Si on se met à analyser un certain nombre de prises de position ou d'initiatives, on se dit, ce type est fou. Pourquoi il fait ça? Il va se casser la gueule. C'est tellement fort au niveau intuitif que j'ai pas d'autre choix. Je me dis non, c'est sur ce chemin-là qu'il faut aller. Même s'il va déranger, même s'il va bousculer les lignes, même si je risque de perdre mon boulot, même si, voilà.

0: docteur Jean-Jacques Charbonnier.
1: Je pense que on ne se réjouit pas assez dans la vie par rapport à nos situations. Et même des situations que l'on pourrait penser terribles, eh ben, il paraît que il faudrait s'en réjouir. Ce sont les messages qui sont donnés par des gens qui ont connu des arrêts cardiaques. Et ce sont aussi les messages qui sont donnés par les gens qui font mes ateliers d'hypnose. Quand ils sont connectés à cette expansion de conscience, aussi bien lors des arrêts cardiaques que lors de l'hypnose, eh bien, il y a un message récurrent de la conscience universelle qui, en dehors du message classique, c'est-à-dire notre mission terrestre, c'est l'amour inconditionnel, ce message-là, c'est « Rien n'est grave et tout est juste. Réjouissons-nous, nous sommes ici pour faire des expériences. On se prend trop au sérieux. » Et plus ces expériences seraient difficiles et compliquées et douloureuses, et plus nous aurions l'opportunité de grandir sur le plan spirituel, sur le plan de notre âme. C'est un message qui est complètement inaudible. On ne peut pas le comprendre. Parce que il est tellement difficile d'admettre des drames dans notre basse vibration terrestre que l'on pense que c'est juste l'inverse, que c'est très injuste et que c'est très grave. Et ça prend une toute autre dimension de l'autre côté. Il faut vraiment être de l'autre côté pour comprendre que ce que nous avons à vivre sur cette planète, sur ce plan vibratoire terrestre, eh bien, c'est de la réjouissance en fait. C'est des opportunités qui sont faites pour que l'on puisse évoluer. Mais ça, on ne comprend pas. Et même moi, il m'arrive une grosse tuile, je ne vais pas me réjouir. Parce que je n'ai pas suffisamment de sagesse pour cela. Je vais dire, mais c'est injuste, c'est grave, c'est terrible, c'est tout ce qu'on veut, mais je n'ai pas cette force spirituelle pour me réjouir des différentes épreuves de la vie, alors qu'il faudrait le faire.
2: Pourtant, tu as vu des gens partir dans ton métier. Tu en vois des gens mourir.
1: Oui. Je vois les gens mourir, mais je sais où ils vont. Parce que depuis 30 ans que j'écoute ces récits, j'en ai collecté plusieurs centaines, depuis ces expériences que je fais sous hypnose, donc on a dépassé 13 000 participants maintenant, quand on est sur l'autre plan, on s'aperçoit que tout change. Et je me dis, ben voilà, ils partent dans la lumière, c'est merveilleux. Je dirais pas quelle chance, mais presque. Et ceux qui sont les plus malheureux, ce sont nous qui restons sur ce plan vibratoire terrestre, parce que on est malheureux parce qu'il y a le manque, mais on pleure sur soi, on pleure pas pour eux, ce sont des chagrins égoïstes, on pleure sur nos propres chagrins, sur nos propres malheurs, sur le manque que nous allons avoir lorsque l'autre va partir. Mais l'autre, quand on sait où il va, quand on sait qu'il va rejoindre la lumière d'amour inconditionnel, et qu'il n'y a pas d'amour suffisamment puissant sur Terre pour pouvoir l'égaler, c'est d'ailleurs assez vexant pour nous qui restons sur ce plan terrestre, parce que quand on a ces expériences et que ces gens reviennent d'un arrêt cardiaque et nous disent « Oh là là, j'avais pas envie de revenir », alors que nous on pleure quand ils s'en vont, on se dit « Mince alors, on est peanuts à côté, même l'amour qu'on a pour le conjoint et tout ça c'est peanuts par rapport à cet amour qui nous attend de l'autre côté ». Donc ça augure d'un avenir merveilleux une fois qu'on a passé le cap, la porte, pour passer d'un monde à l'autre. Cette transition qui se fait entre la mort terrestre et la naissance spirituelle, quand on va dans la lumière.
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0: je pense
1: la
0: que.
1: De... Et ouais, je... On ira tous au paradis.
2: Alors, la justice divine, moi, le paradis, enfer, moi, je crois pas trop à tout ça. Je pense que si vraiment de l'autre côté c'est de l'amour, ça doit être une grande miséricorde. Alors, est-ce qu'il y a après des systèmes de réincarnation où les gens doivent expier leurs fautes en ayant des vies terrestres pour se racheter, qui sont moins glorieuses ou moins paisibles et moins agréables que celles qu'ils ont connues? C'est possible aussi. Mais je vois mal comment une lumière divine et miséricorde qui prône le pardon ne serait pas capable aussi de pardonner les pires choses. Et il y avait notamment dans certaines religions, on dit les suicidés par exemple ne vont pas au paradis, enfin tout un tas de conneries qui font peur aux gens et pour être dissuasif par rapport au suicide, certes, mais on s'aperçoit que c'est pas une bonne solution. Tous ceux qui ont fait des expériences d'arrêt cardiaque et qui sont revenus après des tentatives de suicide ont bien compris que c'était pas la bonne solution. Mais finalement, ces personnes-là auront sûrement à refaire ce qu'ils ont voulu occulter ou ce qu'ils ont voulu chanter de manière un petit peu frauduleuse, et ils auront à refaire le chemin. Donc la justice qu'on se donne, c'est celle que l'on a quand on est de l'autre côté. Parce que, ils le disent, j'ai revu toute ma vie. J'ai revu toute ma vie en accéléré. Ça va très très vite. En quelques secondes, on peut revoir toute sa vie lors des arrêts cardiaques. Nicole Dron a écrit un livre. Elle a connu un arrêt cardiaque très bref. Le titre est explicite, 45 secondes d'éternité. Elle a fait un livre de 300 pages sur 45 secondes d'arrêt cardiaque. Donc, on voit bien que ce temps-là est jugé par nous-mêmes. C'est un auto-jugement bienveillant par rapport aux fautes qu'on a commises, par rapport au bien qu'on a fait sur Terre aussi. Les gens disent, j'ai ressenti tout le bien et le mal que j'ai fait aux autres, comme si c'était à moi-même qu'on l'avait fait. L'autre, c'est soi-même, en fait. On fait partie d'un tout. Ils le disent, on est un grand tout. On est l'autre, voilà, l'expérience du tout. D'ailleurs, Geneviève Delpech en parle dans ce livre. Elle a fait, elle, l'expérience du tout, alors qu'elle était assise sur sa terrasse en train de fumer une cigarette. Elle n'était pas du tout en expérience de mort provisoire. Elle n'allait pas mourir ni quoi que ce soit. Elle a simplement vécu une expérience transcendante au moment où elle était sur sa terrasse, connectée à sa conscience intuitive extra-neuronale, sûrement. Et elle a fait cette expérience du tout. Donc c'est quand même étonnant de pouvoir faire cette expérience comme ça spontanément, une sorte d'illumination, une sublimation de l'instant, et on se retrouve connecté à la conscience universelle. Et là, on se rend compte qu'on fait partie d'un grand tout, en fait. Donc, alors, je ne sais pas, la réincarnation, est-ce qu'on fait des passages sur Terre? Est-ce qu'on revient? Est-ce qu'on est là pour expier nos fautes? Est-ce que celui qui se moque de la vie d'un dictateur ou en disant, ben celui-là, de l'autre côté, ça va pas être terrible, et sa vie à lui, ça a été quoi? Est-ce que c'est, si on lui montre les vies précédentes, que cette personne qui se moque d'une vie pitoyable par sa cruauté va être peut-être étonné de voir ses anciennes vies, j'en sais rien. Donc en tout cas, le pardon, oui, c'est ce qu'il y a de plus difficile comme mission terrestre. L'amour inconditionnel, c'est-à-dire donner de l'amour à l'autre sans attendre un retour, même sans attendre un amour marchand qui attend l'amour de l'autre, donner à l'autre sans attendre un retour, c'est très difficile, et encore plus difficile, c'est la résilience et le pardon. C'est ce qu'il y a de plus dur, pardonner à l'autre. L'autre qui est aussi soi-même. C'est difficile. Moi, j'y arrive pas toujours, hein.
1: Bon, ben, je vois quand même la lumière.
0: Je vois la lumière.
2: Je vois la lumière dans les yeux des autres. Et quelquefois, je vois de la lumière, oui. Je vois de belles choses. Je vois notamment ces aides-soignants et ces infirmiers qui sont auprès des patients et qu'il faut un métier admirable et leur regard s'allume chaque fois que qu'il y a un échange qui se fait. Et ça, c'est quand même très très fort, quoi. Je me dis waouh, ils ont trouvé la lumière.
1: Ils ont trouvé leur vocation, pourquoi ils sont ici. C'est quand même important quand on trouve sa place.
2: Eh oui, oui, ils ont trouvé leur vocation. Mais de toute façon, ce sont des métiers, on peut pas les faire sans vocation. C'est pas possible. C'est tellement dur, c'est tellement difficile de prendre la, les colères, les peurs et les douleurs des autres toute la journée, de se faire souvent envoyer sur les roses, de se faire agresser, parce que les gens ont peur. Les malades ont peur, ils ont peur de la maladie, ils ont peur de leur mort. Donc évidemment, ils vont être dans la colère, ils vont être dans l'agressivité. Et ils se prennent tout ça, les soignants. Et quelquefois, il y a des échanges qui se font et ils arrivent à atténuer ces peurs. Ben voilà, c'est, je dis plus les infirmières et les aides-soignants, parce que ce sont eux qui sont plus au contact humain avec les gens. Plus que les médecins. Les médecins, ils ont une distance par rapport à tout ça. Mais eux, c'est vraiment, ils sont au cœur du truc, quoi. Ils sont vraiment au contact du malade. Et ça, c'est super.
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ça m'évoque ça m'évoque ma situation. Je suis un petit peu victime de mon enthousiasme quelquefois, et il y avait le mot en avant là, et un sentiment d'injustice, oui, bon, je l'éprouve. Je l'éprouve par rapport à ce que je fais, parce que j'estime que que mon travail fait du bien aux gens. D'ailleurs, c'est la mission terrestre qui nous est donnée, hein. Quand on se retrouve de l'autre côté devant l'être de lumière, c'est les expérienceurs qui nous disent qu'as-tu fait de ta vie, qu'as-tu fait pour les autres, comment les as-tu aimés. En fait, ça serait ça, notre véritable mission de vie, l'amour inconditionnel, comment on aurait aimé les autres. Alors, quand on essaye de faire en sorte que notre mission de vie devienne cela, et qu'on se fait agresser parce que précisément on essaye de faire cela, on se sent quelquefois un peu victime. Et oui. Donc moi, je me sens victime de mon enthousiasme parce que il y a bien sûr, quand on n'est pas dans les clous, on se fait taper dessus. Donc j'ai du mal à continuer mon métier de médecin, d'anesthésiste réanimateur, parce que le Conseil de l'Ordre, au début, ils étaient plutôt favorables à ce que je faisais. Mais là, depuis notamment que je fais ces ateliers de transcommunication hypnotique, je dirais pas me harcèle, mais disons, oui, me mettent les bâtons dans les roues. Clairement, ils voudraient que j'arrête cette activité, qui n'est pas dans les clous, qui n'est pas une activité médicale et qui fait du bien aux gens. Alors comment ils font ? Ben, ils me convoquent régulièrement. Ils m'ont fait subir une expertise psychiatrique. Ça, c'est quand même assez énorme, que je raconte dans ce livre. Clairement, ils m'ont dit, voilà, pourquoi vous me convoquez cette fois ? Je me suis dit, qu'est-ce qu'il y a encore ? Bon, alors il m'a dit, voilà, vous savez, on a reçu beaucoup de courriers, il y a des gens nous disent, notamment certains de vos confrères, qui nous disent, oui, il croit à une vie après la mort, il croit au monde des esprits, est-ce que lui est à même de continuer son travail dans ces conditions ? Est-ce qu'il est bien normal, quoi, finalement ? Donc, je trouve que c'est très injuste, parce que s'il fallait faire une expertise médicale à tous les médecins qui croient une vie après la mort et au monde spirituel, il faudrait dans ce cas-là, si on est logique, faire une expertise psychiatrique à tous les médecins qui revendiquent une religion. Parce que dans toutes les religions du monde, on dit qu'il y a une vie après la mort et que le monde spirituel existe. Donc je trouve que oui, c'est de l'acharnement du Conseil de l'Ordre pour essayer de me déstabiliser. Donc effectivement, j'ai fait cette expertise psychiatrique que j'ai passé avec succès, j'avais aucune crainte à avoir. Je ne me sens pas en dysfonctionnement cérébral, je sais très bien que je suis pas fou. Et d'ailleurs, l'expertise psychiatrique m'a été très favorable, en disant que j'étais tout à fait apte à continuer à exercer la médecine. Mais tout ça, c'était pas pour prouver que j'étais fou, c'était simplement pour essayer de m'intimider, de me déstabiliser, de me dissuader de continuer à faire ça. Et je trouve que c'est un procédé qui n'est pas confraternel, tout simplement. Normalement, le Conseil de l'Ordre est là pour pour donner des sanctions lorsque il y a des comportements anticonfraternels. Ben, eux-mêmes sont anticonfraternels dans cette démarche, je trouve. Et c'est ce que je dirais, puisque je suis de nouveau convoqué, ce que je dirais pour me défendre devant cette injustice, parce que je me sens victime de ça. Oui, ça tombe.

0: Bien qu'il y ait ce carton pour m'exprimer là-dessus, parce que sinon j'en aurais même pas parlé.
1: Justement, ce carton, c'est pour faire un carton.
0: Oui, peut-être.
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2: Alors, j'ai ma grand-mère, je dois avoir progressé, ouais, sûrement, sûrement, des gènes qui font que j'aime bien communiquer et enseigner. Parce que ma grand-mère était instite, ma mère était instite. Et moi, j'aurais rêvé d'être instite, franchement, ça m'aurait plu, c'est un métier qui m'aurait plu. Mais il y avait le charisme du médecin de famille chez moi, qu'il a emporté sur ma vocation première, qui aurait été d'être instituteur, pas professeur, mais instituteur. Ça m'aurait beaucoup plu, m'occuper des enfants. Et ce médecin traitant, il arrivait chez moi, c'était magique. Parce que mon père devait sûrement avoir des problèmes d'arythmie, le cœur qui a des troubles de rythme. À l'époque, il n'y avait pas les pacemakers, il n'y avait pas tout ça. Et il avait un cœur qui se ralentissait, on pouvait le sentir au pouls, et à un moment donné, quand le débit cérébral n'était pas suffisant, poum, il tombait. Il tombait dans les pommes. Et alors on appelait le docteur. On va appeler le docteur. Il arrivait, c'était Zorro. Il arrivait chez moi, il devait faire une piqûre d'atropine qui accélère le cœur, et mon père, et au bout de la seringue, il se réveille. Je dis, waouh, c'est ça que je veux faire. Je veux faire ce métier, c'est tellement super, c'est de la magie, quoi. Et voilà. Et j'ai voulu faire médecine à cause de ça, ou en raison de ça. Et l'éducation, c'est quelque chose qui m'aurait plu d'éduquer des enfants, de leur apprendre les choses. Et d'ailleurs, c'est pour ça que j'ai voulu écrire ce livre, La mort expliquée aux enfants, parce que je pense que on doit commencer par là. On doit commencer à apprendre aux enfants de ne pas bloquer les informations de leur conscience intuitive extraneuronale, parce que, voilà, jusqu'à l'âge de 7-8 ans, ils ont des perceptions médiumniques, ils ont des réminiscences de vie antérieure. Et puis après, tout ça est bloqué par leur conscience analytique cérébrale qui va être éduquée de mauvaise façon, parce que dans notre monde matériel et de matérialiste pur et dur, on donne de mauvaises pistes à nos enfants et de mauvais plans de vie. On dit à nos enfants, si tu veux être heureux plus tard, il te faut bien travailler à l'école, comme ça tu auras une belle situation, tu auras beaucoup d'argent et tu vas être le chef. Enfin, on leur dit pas de façon aussi simple, mais c'est en langage subliminal, ça veut dire ça. Donc on les envoie droit dans le mur avec ce plan de vie foireux, c'est sûr. Ils vont droit dans le mur, ils vont se casser la gueule. Ils auront toujours un chef au-dessus et ils n'auront jamais suffisamment de matière. Donc ils auront loupé leur vie, quoi, en quelque sorte. Et c'est pas ça. De l'autre côté, on nous dit, notre mission de vie, c'est l'amour inconditionnel. Donc c'est pas du tout ça. L'être de lumière, il vous dit pas, quand vous arrivez de l'autre côté, combien tu as sur ton compte en banque et combien de gens tu domines dans ta vie. Il va vous dire, qu'as-tu fait de ta vie? Comment as-tu aimé les autres? Que leur as-tu donné? Et ça, dans l'éducation, si on pouvait apprendre ça aux enfants, si on pouvait les apprendre à se connecter, à méditer. Je sais que mon ami Frédéric Lenoir, qui est un philosophe connu et reconnu, qui a écrit plusieurs best-sellers, il fait ce travail-là. Il va dans les écoles et il apprend les enfants à méditer. Bon, il n'a pas trop le temps de faire que ça, mais il fait, entre autres, cette démarche. Et l'éducation, elle est fondamentale. C'est le monde de demain. Et moi, je vois les enfants, les adolescents, ils sont beaucoup plus ouverts qu'avant. J'ai vu la progression depuis tout le temps que je fais ces conférences et ces ateliers depuis 5 ans, mais les conférences, ça fait depuis longtemps. Il y a de plus en plus d'adolescents qui viennent dans les conférences, alors qu'ils sont loin de l'échéance, hein. Ils sont loin de... Avant, c'était plutôt les gens qui étaient concernés par la mort, donc c'était plutôt des gens qui étaient vieillissants. Et là, maintenant, il y a pratiquement des enfants, quoi, qui viennent. Il y a des adolescents, il y a des enfants qui viennent. Parce que ça les intéresse. En fait, les questions essentielles, on se les pose au début. Un enfant, il va vous dire, mais qu'est-ce que je viens faire là? Pourquoi je suis sur Terre? Qu'est-ce qui arrive au moment où on s'en va? Il pose des questions essentielles. Et puis après, l'éducation matérialiste réductionniste va donner cette fameuse roue dans laquelle le hamster tourne sans cesse et de plus en plus vite, et va indiquer qu'il faut monter dans cette roue, et on va être poursuivi par nos distractions. Voilà, et l'éducation, il faut leur apprendre la relation humaine. Et ça, ça s'apprend dès le plus jeune âge. Et ça ne s'apprend même pas, je dirais. Il faudrait empêcher les adultes de bloquer la relation humaine qui se fait déjà spontanément entre les enfants, parce que ils vont venir bloquer le système en étant distraits sur des relations humaines. Alors non, c'est l'inverse. Ça devrait être l'inverse. Mais ça, c'est l'éducation.
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2: La conscience universelle. Celle à laquelle nous sommes reliés lorsqu'on est dans ces états modifiés de conscience. Et qui est en fait une somme d'informations qui nous relie tous, en tant qu'humains, à la même source. Et c'est ce que Erwin Laszlo appelle les champs akashiques ou Robert Shodrake les champs morphogéniques. Ce sont ces informations que la conscience intuitive extraneuronale peut capter. Alors moi, ce que j'appelle la conscience intuitive extraneuronale, c'est ce que l'on pourrait appeler l'âme ou l'esprit, j'en sais rien. En tout cas, moi, je l'appelle comme ça parce que tout simplement, j'ai dirigé une thèse de doctorat en médecine qui a été présentée par François Lallier le 15 décembre 2014 à la faculté de médecine de Reims. Et il a étudié pendant 3 ans 118 cas d'arrêt cardiaque. Il en a trouvé 18 qui avaient fait cette fameuse expérience. Et ce qui est intéressant, c'est que dans cette thèse, on a pu proposer ce concept de conscience intuitive extraneuronale que j'ai inventé, conscience analytique cérébrale et conscience intuitive extraneuronale, pour expliquer les expériences vécues par ceux qui ont connu les arrêts cardiaques, qui seraient tout simplement inexplicables si on conçoit que c'est le cerveau qui fabrique la conscience. Puisque on sait maintenant, depuis mars 2001, depuis les travaux de De Vries et Becker, on sait que dans les 15 secondes qui suivent l'arrêt cardiaque, on a un électroencéphalogramme plat. Et que c'est très court, 15 secondes. Même dans les conditions optimales de surveillance des activités cardiaques dans nos unités de soins intensifs, eh ben, il faut largement plus de 15 secondes avant de faire repartir un cœur, et que dire des arrêts cardiaques qui sont récupérés à domicile ou sur la voie publique par les SAMU. Là, ce sont plus des secondes, ce sont des minutes. Donc, on a pu proposer dans cette thèse cette conscience intuitive extraneuronale qui serait en fait couplée à la conscience analytique cérébrale. La conscience analytique cérébrale étant donc reliée à la matière, traitement des informations par le cerveau, et elle est très basique. Ce sont des échanges biochimiques entre les neurones et électriques qui vont traiter les informations. Dès que cette conscience analytique cérébrale se met au repos, ce qui est le cas lors de l'arrêt cardiaque, puisqu'elle est égale à zéro, eh bien là, on est relié à notre véritable conscience, la conscience intuitive extraneuronale, celle qui nous relie à l'ensemble des informations de l'univers. Ça peut venir des informations des défunts, ça peut venir d'informations du futur, d'informations du passé, puisque de l'autre côté, il n'y a pas du tout cet écoulement linéaire passé, présent, futur. Donc on pourra avoir des prémonitions, des flashs de voyance, on pourra aussi avoir des régressions, se voir évoluer dans des vies antérieures. On pourra aussi avoir des phénomènes de vision à distance, parce qu'on est dans la conscience intuitive extraneuronale, des phénomènes de télépathie aussi. Voilà. Donc cette universalité, elle va être retrouvée dans un état de conscience modifié, elle va être connectée, et on va pouvoir apprendre des choses, on va pouvoir capter. Mais il suffit pas d'être en arrêt cardiaque, enfin, il suffit pas. C'est pas nécessaire, je veux dire. On peut s'y retrouver en état de méditation, en état d'auto-hypnose, lors des prières, ou lors d'inspirations soudaines et fulgurantes. Un artiste, d'où vient sa source d'inspiration? Elle vient de l'univers. Elle vient pas de ses petits neurones. D'ailleurs, il y a des gens qui sont connectés en même temps. Sans qu'ils fassent de plagiat ou sans concertation, ils vont réaliser une œuvre artistique qui va ressembler, des œuvres artistiques qui se ressemblent sans qu'il y ait plagiat. Alors que, voilà, ils ont été connectés à la même source d'inspiration. Et pour les scientifiques, c'est la même chose. On s'aperçoit que sur cette planète, les grandes découvertes ont été simultanées. Sans qu'il y ait concertation, il y a beaucoup d'exemples comme ça que je donne dans le livre. Il y a des gens qui sont connectés à certaines sources d'inspiration artistique ou scientifique par cette universalité. Ça va?
3: Oui, ça va. Je suis hésitant parce que je peux rebondir. J'ai une question, mais je trouve que
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1: Oui, ah ben ça c'est évident pour moi. C'est l'expérience que j'ai eue en SAMU quand je m'apprêtais à devenir médecin généraliste. C'est l'expérience qui a changé ma vie. J'étais sur des rails, voilà, j'allais devenir médecin généraliste. Ma femme avait abandonné ses études de prof de gym pour m'accompagner dans ma démarche. Elle a fait des cours de secrétariat médical par correspondance. Enfin, tout était bouclé. La clientèle à la campagne du médecin qui partait, je l'avais pratiquement achetée. Enfin, tout était dans les clous, il manquait ce petit détail que j'ai voulu rajouter, savoir traiter l'urgence. Et pour savoir traiter l'urgence, je me suis dit, je vais m'inscrire dans un stage de SAMU, comme ça, si paumé dans mon coin là-bas, dans la Cambrose, je saurais comment faire en cas d'urgence vitale, etc. Donc ce que j'ai fait, je me suis inscrit dans un stage de SAMU, j'ai fait quelques interventions, et puis un beau jour arrive cette rencontre avec cet individu qui était venu s'incarner, peut-être pour ça, j'en sais rien, enfin ça comptait. Et c'était un accident grave et j'étais le seul médecin pour une fois, c'était la seule fois où on m'avait lâché, ça n'a pas été la dernière mais c'était la première, et où j'étais lâché seul. D'habitude on a un senior qui nous accompagne et là j'étais lâché seul puisque je commençais à avoir une petite expérience, et puis tout le monde était parti, indisponible, et je me retrouve sur un gros carton, quoi, un gros accident. Il y avait déjà deux cadavres qui étaient allongés sur le bord de la route et qui étaient recouverts d'un drap blanc. Et puis ce pompier qui me dit, venez docteur, en bas il y a un jeune qui restait coincé dans les tôles. Donc on avait découpé un trou dans cet amas de ferraille pour que je puisse passer. Effectivement, il y avait un jeune qui était coincé jusqu'à la partie inférieure de son thorax, il était coincé. Et je devais rapidement le perfuser, je devais mettre en place cette perfusion qui devait éviter que le cœur s'arrête, parce que le cœur c'est une pompe, et quand il n'y a pas suffisamment de sang, eh bien, il s'arrête. Et là, avec toutes les lésions d'écrasement qu'il avait, hémorragie interne sûrement, et lésions d'écrasement, il avait une tension qui était imprenable, il n'avait plus de tension, donc il fallait vraiment le remplir ses vaisseaux. Il devait avoir une vingtaine d'années, j'étais très près de son visage, qui était multicoupé par les éclats de pare-brise, et je devais rapidement le perfuser. Et là, je revois encore ma main là, qui tremblait sur son bras, qui cherchait cette veine et qui ne l'a jamais trouvée. Et donc est arrivé ce qui devait arriver, c'est-à-dire qu'il était comme là, il était devant moi, comme vous êtes là maintenant, à cette distance à peu près. Et j'ai vu la mort qui est arrivée. J'ai vu cette pupille qui se dilatait. Là. C'est comme une tache d'encre sur un buvard, c'est très doux, c'est... Ça envahit tout l'œil et cette étincelle de vie. On a une étincelle de vie quand on est vivant. Elle s'en va, elle part. Et là, j'ai vu la vie qui partait. Et surtout, j'ai senti une présence. Alors ça, il n'y a pas de mots, c'est indicible. Une présence qui partait de ce corps au moment de la mort. C'est une présence qui est partie par le haut de son crâne et qui m'a frôlé le visage sur la droite et s'est montée. Et c'était une présence qui était à la fois joyeuse et vivante. Alors j'ai dit, ouais, c'est ça, on est un esprit incarné. Et au moment de la mort, eh bien, il y a une libération, une joie. Et c'est tout à fait ce qui est décrit dans ce livre de Raymond Moody, Life After Life, que j'avais lu déjà des années avant, puisqu'il a été publié dans les années 70, et que l'expérience était beaucoup plus tard. Ouais, et les gens disent, je suis sorti. La plupart du temps, je suis sorti par le haut de ma tête et j'ai vécu cette expérience NDE, expérience de mort vivante, near death expérience. J'ai vécu cette expérience en sortant par le haut de ma tête. Et moi, je vivais ça en tant que témoin. J'ai senti la présence qui partait par le haut de cette tête. Ça a changé ma vie. J'étais persuadé que nous étions de la matière, que nous étions des sortes de robots biologiques animés par des pensées biochimiques, parce que c'est ce qu'on m'avait appris pendant des années à la faculté de médecine, et j'en étais tellement persuadé que c'était devenu ma croyance. Et là, en quelques secondes, je sais pas, 3-4 secondes, tout ça est balayé. Je fais un 180 degrés et je dis, tout ce que j'ai appris pendant toutes ces années est faux. Nous sommes un esprit incarné. Je veux consacrer ma vie à ça. Je suis rentré chez moi, j'ai dit à ma femme, tu sais, je ne veux plus être médecin généraliste, je veux devenir anesthésiste réanimateur. Quoi ? Et on a tout prêt. Mais oui, mais tant pis. Je veux passer le concours à Paris, devenir anesthésiste. Donc j'ai fait 3 ans de plus, j'ai passé le concours et je suis devenu anesthésiste réanimateur. Je suis parti en neurochirurgie, je voulais absolument recueillir les témoignages des gens qui avaient connu des arrêts cardiaques. J'allais les voir, alors vous avez vu le tunnel, machin. Et non, rien, très déçu parce que les gens ne communiquaient pas, évidemment. Ils disent rien. Je suis sûr qu'il y en a qui ont eu des espérances et qui ne m'ont pas parlé. J'étais très déçu de ça. Mais enfin, bon, j'étais devenu un réanimateur, un neurochirurgien, et voilà. Et j'étais très attentif à tout ce que les gens pouvaient vivre. Mais c'est pas dans ces circonstances-là que j'ai recueilli les témoignages, c'est plus tard. Parce que plus tard, j'ai vu que ça marchait pas. Alors j'ai écrit un roman qui s'appelait « Coma dépassé », qui mettait en scène un expérienceur qui vivait des aventures romanesques. Et c'est à partir de là que les gens sont venus me parler, parce que quand je faisais des salons de livres ou quoi, « Ah, un médecin, il s'intéresse à ça, je vais lui raconter mon histoire. » Voilà, c'est comme ça que j'ai connecté les histoires. Puis après, de fil en aiguille, ça s'est su, et puis voilà. Mais c'est pas ma position d'anesthésiste réanimateur qui a été privilégié pour recueillir ces expériences. C'était celle du romancier, médecin, anesthésiste réanimateur en exercice, qui pouvait écouter les gens qui avaient vécu ça.
2: Bon, mais allez-y.
3: À bientôt.
4: Bon, à bientôt.
3: Ouais.
2: Ah, mais je croyais que tu faisais un son.
3: Ça y est, c'est fait.
4: C'est fait.
3: C'est en train de le faire.
4: Tu te rends compte de rien.
2: Ah, c'est génial,
4: voilà,
2: ça.
4: Voilà, le principe,
2: comme ça, au moins, c'est
4: la spontanéité.
2: Non, mais ça, c'est parfait.
4: Et la liberté. On se voit en arrière.
3: Oui, avec plaisir.
2: Bon, mais...
4: Ok, Richard.
3: Allez, hasta luego.
4: Ouais, ouais, allez, hasta luego. Ouais, plaisir de se revoir.
3: Ouais, plaisir. Bonne route, au revoir.
5: C'était le docteur Jean-Jacques Charbonnier, médecin, anesthésiste, réanimateur. Il a collecté depuis plus de 3 décennies des centaines de témoignages de personnes ayant vécu des histoires époustouflantes lors d'arrêts cardiaques ou de coma. Des ouvrages à l'appel, il y en a. La conscience intuitive extraneuronale parue chez Trédaniel. Chez le même éditeur, la mort expliquée aux enfants mais aussi aux adultes. Ouvrons des fenêtres et laissons rentrer des espaces du possible, ce n'est pas le titre d'un livre, c'est une autre invitation qui vous renvoie à la semaine prochaine pour une autre aventure humaine, du voyage intérieur, la série d'émissions de messages de vie, MES plus loin sage. D'ici là, portez-vous bien, à bientôt.

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1: À 15 ans, j'ai eu vraiment le privilège de pouvoir donner ma vie à Christ et de passer par les eaux du baptême. Cheminant avec lui à 19 ans, j'ai compris dans mon fort intérieur que cette vie était consacrée pour la proclamation de l'évangile, la bonne nouvelle du royaume de Dieu. Et c'est ainsi, eh bien, que depuis l'âge de 19 ans, je sers avec joie et plaisir le Dieu vivant et vrai. Mais il est arrivé que durant mon parcours, j'ai posé une question au Seigneur. J'ai dit, Seigneur, j'ai l'impression d'être l'un des derniers jeunes à pouvoir te servir pleinement et entièrement, il y a plein de temps. Et ça a été une tristesse dans mon cœur quand j'ai fait un constat autour de moi. Mais aujourd'hui, je rends grâce à Dieu. Dieu a répondu à cette prière en me permettant de constater eh bien, qu'une jeunesse se lève pour Christ. Et c'est pour cette raison eh bien, que le 6 juin, Dieu voulant, pour la marche pour Jésus en Guadeloupe, à Sainte-Anne, eh bien, nous voulons plus qu'hier créer un espace pour une jeunesse restaurée et responsable. Une jeunesse qui a été touchée par le Christ et qui a touché aussi le Christ, embrasé le Christ. Bien plus que le fait d'être membre d'église, bien plus que le simple fait donc d'aller à l'église. Des jeunes qui disent « Mon intimité est avec le Christ ». C'est l'occasion pour moi de t'inviter en tant que jeune de la génération Z et même ceux de la génération Alpha, oui, à venir à Sainte-Anne pour exprimer avec fierté, avec joie, eh bien, le simple fait d'avoir Jésus comme ton ami fidèle et tendre. Oui, cette année, la place est aux jeunes, que ce soit dans l'organisation, que ce soit donc dans les prises de parole, que ce soit dans le déroulé. Nous voulons vraiment que les jeunes puissent s'exprimer, exprimer donc leur fierté d'avoir Jésus comme ami fidèle et tendre. Alors, parents, adultes, eh bien, nous voulons simplement donc les encourager, les accompagner et faire en sorte à ce qu'ils soient donc assez témoins fidèles de ce que Dieu est.

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Bonjour à tous, merci d'être quoi connecté. Que tu sois chez toi, que tu sois dans ton jardin, que tu sois dans ta voiture, reste branché, reste connecté. Aujourd'hui, nous allons parler d'un sujet qui semble être évident. On n'en parle pas souvent, mais c'est un sujet fondamental. J'aimerais te poser une question. Te rappelles-tu la dernière fois que tu as dit merci à quelqu'un? C'était quand ça? Peut-être ce matin ou hier, ou il y a quelques jours, ou jamais? Et pense à la question, et si je disais ce simple mot, merci? Nous allons parler de la gratitude. Tu sais que la gratitude n'est pas juste dire merci. C'est un état d'esprit. C'est une façon consciente de reconnaître et d'apprécier ce qui est positif dans notre vie. Tu sais que sur le plan scientifique, les études montrent que les personnes qui pratiquent régulièrement la gratitude, qui apprennent à dire merci, dorment mieux, ont un meilleur sommeil et ont moins de stress dans la vie. Et ces personnes construisent des relations beaucoup plus solides. Et ça fonctionne aussi pour soi-même. Se concentrer sur ce que l'on a plutôt que sur ce qui manque change profondément notre regard de la vie. Car trop souvent, nous nous arrêtons sur ce que nous n'avons pas. Je n'ai pas une voiture, je n'ai pas un chien, je n'ai pas une maison, je n'ai pas un diplôme, je n'ai pas de l'eau. Mais on ne se concentre pas sur ce que l'on a, ce que l'on reçoit. Et c'est important de pouvoir le dire. Alors, comment pratiquer concrètement cette gratitude? C'est important. Je le disais tout à l'heure, remercier est un geste important. Remercier quelqu'un pour un cadeau qu'il t'a offert. Remercier quelqu'un pour un geste, même une pensée. Et remercier ton voisin parce que ton voisin est venu débroussailler devant ta maison. Remercier un collègue parce qu'il t'a remplacé. Remercier un enfant qui t'offre un beau bouquet. Remercier aussi le ciel pour le soleil. Remercier le ciel, Dieu, pour la pluie et les saisons qu'il nous accorde. Remercier aussi pour la santé que tu as, ton cœur qui bat. Remercier pour la famille, pour ton grand-père. Remercier pour un voisin, remercier pour une voisine. C'est important aujourd'hui dans notre pays d'apprendre à remercier. Remercier le maire de la commune pour ce qu'il a fait. Remercier les députés pour ce qu'ils ont fait. Remercier est fondamental. Et prendre quelques minutes pour ça chaque jour. Alors je pourrais te donner quelques conseils, d'accord, qui sont des conseils importants. Pourquoi chaque jour, comme on le conseille, ne pas avoir un petit journal de gratitude? Et notez au moins deux ou trois choses pour lesquelles vous êtes reconnaissant au cours de la journée. Qu'est-ce qui s'est bien passé pour toi au cours de la journée? C'est important. Apprendre aussi à dire sincèrement merci. C'est-à-dire, la prochaine fois que quelqu'un fait quelque chose pour toi, apprends vraiment à lui dire merci. Et dans ton journal, peut-être, tu peux expliquer pourquoi cela compte pour toi. Pourquoi ça compte pour toi, tu lui as dit merci. Il y a aussi cette gratitude intérieure. Chaque matin, il est important de prendre un temps pour penser à quelque chose que quelqu'un a fait pour vous et qui vous a rendu heureux. Et tu verras, tu seras surpris. Ta liste peut être longue des choses pour lesquelles nous pouvons remercier quelqu'un et aussi remercier Dieu. Et la Bible dit, je te loue Dieu de ce que je sois une créature si merveilleuse. Apprendre à remercier Dieu pour ce qu'il fait pour nous, pour ce qu'il fait dans notre vie. Alors dans la Bible, tu vas retrouver que la gratitude a une place importante parce que Dieu est celui qui donne
Et dans 1 Thessaloniciens chapitre 5 verset 18, tu peux lire « Rendez grâce en toutes choses, car c'est la volonté de Dieu pour vous en Jésus-Christ. » Ce texte nous rappelle que la gratitude n'est pas seulement pour les grandes choses, les grandes réalisations, mais pour chaque petit moment que Dieu nous permet de vivre, chaque petite expérience, chaque bienfait que nous recevons, nous devons apprendre à exprimer de la gratitude. Et c'est important de pouvoir le dire aujourd'hui, alors pour te sentir heureux, pour te sentir mieux, de garder ce journal de la gratitude. Alors, construis ton journal, apprends à dire merci, apprends à remercier et à reconnaître que ce que tu as, ce sont des bénédictions. Alors, pourquoi ne pas appeler les animateurs de cette station radio Mega FM et leur dire merci pour ce que vous faites. Merci pour le travail de diffusion que vous faites. Alors aussi, pourquoi ne pas inscrire dans ton programme quotidien, dans ton programme journalier, des temps de remerciement et de gratitude vis-à-vis de Dieu, ton Créateur. Fais-le et tu verras comment tu te sentiras mieux. Si tu as besoin d'être aidé, prends contact avec nous, l'Évangile sans frontières 971. Et d'ici là, laisse Dieu inscrire dans ton cœur ces temps de gratitude et de reconnaissance. À très bientôt pour un prochain partage.

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0: Bonjour, bonjour à vous tous, les auditeurs de la radio Méga FM. Vous êtes présents avec nous chaque premier et troisième jeudi du mois avec l'émission Si bon, dit Ibon. Avec moi, toujours Patricia et Christelle et moi-même Gilles, toujours connectés pour de bons plats. Et aujourd'hui, nous allons parler d'un plat que vous ne connaissez sûrement pas. Vous n'avez pas encore entendu. Mais peut-être que vous avez déjà essayé, c'est la patate douce rôtie et fourrée. Je reprends, patate douce rôtie et fourrée. Les amateurs et les professionnels, ceux qui aiment la bonne nourriture, mais les bons repas, pas les choses grasses, mais les choses qui sont nourrissantes. Vous allez découvrir avec nous de bonnes recettes et des intervenants qui viendront vous parler aussi de comment planter cette bonne patate douce.
1: Eh bien, aujourd'hui, nous allons parler de la patate douce. On va parler de la patate douce, en effet. Oui. Vous avez vu comment c'est doux. Je mange le micro. C'est ça. Bon, la patate douce qui est un féculent. Un féculent, mais c'est un tubercule comestible. D'accord? Tubercule comestible, ça veut dire... ça veut dire ce que ça veut dire, mais je veux vous dire, il y a des plantes qu'on met à terre qui grossissent,
2: oui.
1: Comme la ligname qu'on a vu. Le fruit à pêche, est-ce que c'est un tubercule? Non.
2: C'est un arbre.
1: Mm-hmm. Parce qu'on cueille les fruits. Le tubercule, on va chercher dans la terre.
2: D'accord. Donc,
1: la patate est un tubercule comestible qui est cultivé dans de nombreuses régions tropicales. Entre autres, en Guadeloupe.
2: Oui.
1: Nous avons plusieurs variétés de patates.
2: Mm-hmm.
1: On a la blanche, on a la jaune,
2: oui.
1: On a la, celle qu'on dit, patate betterave.
2: Oui.
1: Elle est rouge. La jaune a une particularité, parce qu'elle est jaune. Quand on vous dit jaune, on pense à carotte. On pense à giromont. Et qu'est-ce qu'il comporte, celui-là?
2: Carotène, bêta-carotène.
1: Bonne pour les yeux.
0: La vue.
1: Pour la santé la des yeux.
0: Aussi, la santé
1: pour la vue de nuit.
0: Oui.
1: Pour la qualité. Pour le cerveau. Pour la peau aussi.
2: Ah oui.
1: D'accord? Donc, bourré de vitamine A et de... vitamine A bonne pour les yeux, bêta-carotène. Voilà.
2: D'accord.
1: Quand on vous, je vous parlais de la jaune en particulier, d'accord? La rouge, on pourrait l'associer à la betterave, qui est bonne pour nourrir le sang.
2: Mm-hmm.
1: Nourrir le sang. En fait, et la blanche, elle a aussi les nutriments et les vitamines, mais plus c'est coloré, plus ça nous nourrit.
2: Okay.
1: Alors, il garde tous les trois, blanc, jaune,
2: rouge,
1: il garde tous les trois les mêmes propriétés, mais un pourcentage différent.
0: Composition différente.
1: Yes.
0: Ouais.
1: Yes. Alors, les bienfaits, je vais vous détailler ça un peu après, mais je vous donne grosso modo les bienfaits. Favorise une bonne vision. Par rapport à la vitamine A, la bêta-carotène.
2: D'accord.
1: Vision de nuit et santé des yeux. Apporte des antioxydants. On ne va pas arrêter de vous parler des antioxydants. Les antioxydants travaillent contre l'oxydation de nos cellules.
2: Oui.
1: Les radicaux libres provoquent l'oxydation. Et les antioxydants que nous mettons en contrebalance... permettent de maintenir la vie de nos cellules. Et ça fait que nos cellules se détériorent plus lentement. Parce que de toute façon, il faut que nos cellules changent. Sur une année, sachez que sur une année, le corps que nous avions quand on a commencé l'année n'est plus le même. Parce qu'à tour de rôle, les cellules, chaque cellule à une durée de vie. Chaque cellule a une durée de vie. Si je n'ai pas noté, peut-être que je vais chercher pour vous dire. certaines cellules ont une durée de vie de 3 semaines.
3: D'accord.
1: Au bout de 3 semaines, c'est changé. Donc, toutes les trois semaines, ces cellules-là changent. Donc, vous imaginez bien que vous avez commencé janvier avec certaines cellules. Au mois de juin, vous n'avez plus les mêmes parce que ça a changé. Et c'est ainsi de suite. Il y en a d'autres qui, ça dure pendant 90 jours. De la naissance à la mort. Comment on dit ça, Christelle? Quand une cellule meurt. J'ai oublié le terme. On va trouver. De la naissance de la cellule à sa mort, il y en a qui durent 90 jours, il y en a qui durent 30 jours, il y en a qui durent... Vous voyez? Donc, notre peau change pratiquement tous les jours. D'accord? Les cellules se régénèrent. Voilà. Donc, améliore le transit intestinal parce que porteur de fibres, on n'a pas l'impression. Pour nous, les fibres... Alors, j'allais chercher quelque chose tout à l'heure là, j'ai oublié. Pour nous, les fibres, c'est ce qu'on voit, les fils. Mais c'est pas forcément ça. C'est la peau qui contient les fibres pour la patate. La peau contient les fibres et il nous est conseillé
0: de
1: manger la patate.
3: C'est ça.
1: Mais c'est exactement ça.
0: Bon.
1: Exactement ça. Et de manière générale, c'est sous la peau que se trouvent les nutriments pour nous, de manière générale. Mais la patate, oui, la manger avec la peau. D'ailleurs, patate rôtie, tu n'enlèves pas la peau.
3: Non, mais tu manges.
1: Sauf cas exceptionnel, n'est-ce pas, Christelle?
3: Du verbe exceptionnel.
1: Mais la patate rôtie, on n'enlève pas la peau.
3: Non.
1: Tout est bon à manger. Tout est comestible. Donc, porteur de fibres qui favorise le transit. Les fibres favorisent le transit. Alors, j'ai noté pour vous que les fibres, c'est comme le balai de l'estomac. Le corps...
0: Belle illustration.
1: Le corps, on met dans la bouche, ça tombe dans le tube digestif. C'est orienté, c'est malaxé par et diminué par le suc gastrique. Et après, il y a quelque chose que... ça sera pour la prochaine fois.
0: Ça favorise le transit, c'est ça?
1: On va toujours devoir revenir sur le transit. Et ce que j'ai raté de noter là, je vous le dirai. Donc, il y a trois processus de la digestion. Je vais vous parler de ça après. Mais arriver au...
3: Nécrose.
1: La nécrose, d'accord. Au niveau de... Quand le corps, les parties du corps qui doivent faire les changements, les dispatchines l'ont fait, eh bien, c'est les fibres qui permettent encore de la circulation de se faire.
0: Une question, c'est quoi le dispatching?
1: Dispatching, c'est que... chaque cellule a besoin de recevoir certains nutriments.
3: Voilà.
1: Et nous sommes faits tellement bien faits par d'autres créateurs que le créateur a mis dans notre cerveau ce système automatique-là.
0: Donc c'est un tri, un type de tri aussi, répartition.
1: Hein. C'est un tri, c'est une répartition.
0: En fonction des besoins des cellules.
3: Oui.
1: Voilà.
0: Catégorie de cellules.
1: Et donc après, à la fin, nous nous retrouvons avec l'évacuation par nos selles.
3: Sueur et tout ça.
1: C'est ça. Voilà. Donc, je vous disais que la patate douce est excellente donc pour le transit intestinal, pour le balayage de nos intestins, on va dire ça comme ça, ça va faire l'image, fournit une énergie durable. L'index glycémique, je suis toujours dessus, est bas à modéré.
3: Okay.
1: On peut avoir trois types d'index glycémique avec la patate. La patate cuite à l'eau a un index glycémique de 46.
3: Ok.
1: Quand elle est cuite au four, ça fait un pic de glycémie. Et on peut monter à 95.
3: Wow.
1: D'accord? Mais de manière générale, l'index glycémique de la patate est entre 61 et 63.
3: Okay.
1: Donc, ça veut dire que c'est bon. Et pour les diabétiques, alors, bon pour les diabétiques aussi.
3: D'accord.
1: Parce qu'il y a une décharge de sucre lent.
3: Oui, c'est ça que j'allais dire.
1: C'est une décharge de sucre, mais lent.
3: Oui.
1: Donc, le diabétique peut le prendre. C'est une réserve aussi d'énergie pour le sportif. Vu que ils libèrent le sucre de manière lente. Le sportif, c'est un allié pour le sportif. Mmh. Et donc, le sportif peut manger la patate pour avoir de l'énergie au long cours, à libération prolongée. Voilà. Et ensuite, il contribue aussi à la santé cardiovasculaire.
3: Oui.
1: Régule la tension.
3: Oui.
1: Régule le système cardiaque. Mmh. D'accord? Donc, vous voyez bien que la patate douce, c'est un...
3: Métamanioc.
1: En métamanioc.
3: Ah ouais.
1: Dans nos vies.
3: Et je, ça, en t'écoutant?
1: C'est un.
3: Métamanioc.
1: En métamanioc.
3: Ah ouais.
1: Dans nos vies.

0: Ça, c'était de la patate douce. Yes. Et je suis pas si vieille que ça.
1: Ouais.
0: Et ils tenaient sur le long cours. Ils étaient plus vaillants, c'est le mot, hein, plus vaillants, costauds que nous, qui mangeions notre pain avec du beurre de cacahuète. À l'époque, c'était beurre de cacahuète ou la confiture.
2: Ou du beurre tout seul.
0: Du beurre tout seul ou de l'huile ou du sucre. Mais eux, ils mangeaient de la patate douce rôtie. Et franchement, je peux vous dire que nous avons en Guadeloupe, comme je le dis, j'aime bien le dire. Hein.
2: Oui.
0: C'est le jardin d'Éden, c'est bien en Guadeloupe qu'il est. Parce que purée, tout ce que Dieu a créé, tout est bon, tout.
2: Il faut qu'on valorise un peu plus ce qu'on a.
3: C'est pour ça que nous sommes là.
2: Valoriser,
3: c'est pour cela que nous sommes là, ce trio.
0: Tout à fait.
3: Pour vous aider à découvrir que ce que nous avons chez nous, c'est ce qui est meilleur pour nous.
0: Mais oui.
3: Et notre objectif n'est pas de vous faire manger moins.
0: Non.
3: Mais de vous faire manger bien.
2: Et
3: je peux vous dire, je peux vous dire que depuis qu'on a commencé ces émissions-là avec vous, ma vision de l'alimentation a changé.
0: Moi aussi.
3: Je ne suis pas encore à 100% dans le top des tops, mais ma vision de l'alimentation
0: tout à
3: a changé.
0: La mienne aussi, c'est bizarre.
3: Oui, mais ce n'est pas bizarre puisque nous apportons aux gens. Mais il faut que ça nous serve
0: tout
3: aussi.
0: Tout à fait, c'est
3: vrai. Faut pas faire qu'apporter et que ça te serve à rien du tout à toi.
0: C'est ça.
3: On apporte aux gens, mais il faut que ça nous serve aussi. Je peux vous dire aussi que pour pouvoir préparer cette émission-là, chacun de nous, de son côté, fait des recherches.
0: Oui.
3: Et nous sommes à la découverte de choses pas possibles.
2: Ah.
3: J'ai découvert encore des choses que je ne peux pas tout vous donner.
0: Donne-nous ce que tu as découvert.
3: Je ne peux pas tout
0: ce
3: vous
0: que
3: donner.
0: Tu peux.
2: Tu mets tout nous mets le doigt à la bouche.
3: Je veux bien vous donner à manger une fois.
0: Oui.
3: Mais j'aimerais mieux vous montrer comment pêcher.
0: D'accord.
3: Comment pêcher. Il faut aller chercher. On vous donne une partie des choses là. Mais nous espérons, et moi en tout cas, j'espère que ça ne s'arrête pas quand cette mission est finie. Parce que j'ai laissé un plan des choses sur la patate douce. Alors que nous n'avons plus de patate douce, c'est aujourd'hui.
0: Ouais.
3: Mais je vais retourner dessus parce qu'il y a encore des choses intéressantes.
0: D'accord. Ok, je ferai comme tu as dit. Mais pour ceux qui n'ont pas les moyens d'aller sur les réseaux, qu'est-ce que tu peux leur dire d'exceptionnel sur la patate douce que tu as découvert qui t'a toi-même étonné? Moi, j'ai plaisir à t'écouter.
3: La patate douce. La patate douce.
0: Oui.
3: Zéro gluten.
0: Oui.
3: Gluten free.
0: Yes.
3: Donc, on peut manger. Et je répète, même les diabétiques. L'excès en tout nuit.
0: C'est tout.
3: Si tu sais que tu es diabétique, tu ne vas pas aller manger de la patate douce matin, midi, goûter, soir.
0: Voilà.
3: Mais quand tu en manges tous les jours, ou deux fois par semaine, ou trois fois par semaine, ce n'est pas nuisible pour la santé.
0: D'accord.
3: Il faut penser à compenser le sucre qu'on trouve dans la patate avec d'autres choses, le concombre, l'aubergine, les courgettes. N'oubliez pas qu'on ne mange pas bim boum féculent. Il faut préparer une assiette.
0: Tout à fait.
3: Et l'assiette doit être arc-en-ciel.
0: Yes.
3: D'accord?
0: Ouais.
3: Et nos féculents doivent tenir sur une petite partie de notre assiette. Donc ça veut dire qu'auparavant, on aura mis concombre, aubergine, carotte, tomate, laitue et j'en passe. Et ces légumes-là, ces crudités-là, participent au fait de la satiété.
0: Oui.
3: Parce que tapissent déjà l'estomac et prennent place.
0: Oui.
3: Ça devient le fond, le papier peint de l'estomac. Donc, quand vous venez avec votre canari de fruits à pain ou d'indiam ou de patates pour pouvoir manger, ça ne passe pas. Parce qu'il y a déjà quelque chose qui a pris la place et c'est ce qui est meilleur.
0: C'est vrai, ça me fait penser à l'image que je vois, c'est les fondations d'une maison. Lorsqu'on veut construire sa maison, on met bien les fondations, on creuse bien au sol, donc les liquidités, c'est bien cela.
2: Oui.
0: Ensuite, on enduit, les liquidité toujours. Mm-hmm. Et ensuite, on vient déposer des parpaings mm-hmm. de 15, de 20, mm-hmm. le ciment, ça fait la toiture, ça fait du poids sur. Il faut que les fondations soient bien solides. Donc, il faut bien que je mange correctement.

0: Mais crudité, parce qu'on a tendance à oublier. On pense que c'est qu'au restaurant qu'on fait ça. Il faut manger, comme on l'avait dit tout au début, hein, le cru, manger ses crudités. Et ensuite manger tout ce qui est cuit après. Mais il faut que l'assiette soit belle ou à la vue.
1: Avenante.
0: Oui, parce
1: Et on
0: qu'on
1: mange
0: mange
1: déjà avec les
0: tout
1: yeux.
0: à fait.
1: Et ce qu'on voit avec les yeux, on transmet un message au cerveau qui
0: Voilà.
1: transmet le message à nos papilles. Et
0: Voilà.
1: c'est comme ça qu'on dit, tu m'as fait saliver.
0: Tout à
1: Mais
0: fait.
1: la bouche
0: Oui.
1: est prête à recevoir l'aliment que les yeux ont
0: On vu.
2: Vous me donnez l'impression d'avoir faim déjà. C'est important, chers auditeurs, vous avez entendu l'importance aussi de tout ce qui est légumes. Ben, c'est important. On voit beaucoup de publicité pour beaucoup de viande, etc. C'est important, je peux comprendre, mais c'est important aussi d'avoir une bonne alimentation
0: oui.
2: en termes de légumes, légumes jardins.
1: Alors, je vous redis, en consommant la patate avec sa peau, on baisse encore l'index glycémique. Donc, c'est tout avantage. C'est tout avantage.
0: Et toujours
1: parce que
0: avec la peau.
1: C'est dans les fibres.
0: Ouais.
1: Et
0: les
1: fibres ralentissent la libération du glucose. D'accord. Je suis en train de chercher parce que j'ai écrit tellement de choses.
0: Oui. Donc, tu cherches.
1: Vas-y.
0: La patate douce, on associe souvent, pas l'associe. La phrase qu'on dit souvent avec la patate douce, c'est qu'elle est moins riche en sucre que la pomme de terre elle-même. D'accord, on l'associe. Elle est, on va dire, l'indice glycémique de la pomme de terre est beaucoup plus élevé.
1: Oui, c'est ce que j'ai dit.
0: L'indice glycémique de la pomme de terre est beaucoup plus élevé que l'indice glycémique de la patate douce.
1: Yes.
0: Et hier, pas plus tard qu'hier, je dis à ma belle-mère, hier mercredi, oui, sur le marché, lui acheter ses légumes. Je lui demande, qu'est-ce que tu veux que je prenne? Elle me dit, Jacques Honnête, elle ne mange que de la patate. Très rarement l'igname.
1: Énergie.
0: Si je vous dis à 90 énergie. Ans, elle n'a pas de problème de vue. C'est simplement bon, les yeux avec l'œil, c'est normal, mais elle voit très bien, elle fait ses mots croisés. Elle a eu déjà, dans chaque genou, elle a eu 10 d'un côté et 5 d'intervention chirurgicale. Elle a subi des anesthésies générales pour ses deux genoux. Cette femme est debout. Elle ne mange que ce qui provient du jardin. Et très rarement, elle mange du riz, des pâtes et tout.
1: Elle a raison.
0: Et je me dis...
2: C'est un exemple, ça.
0: Mais oui.
2: C'est un exemple pour pas mal de personnes qui nous écoutent.
0: Mais oui. Et elle mange sa patate. Elle ne mange pas patate et viande. Hein.
2: Oui.
0: Patate et patate. Ou elle a sa patate, elle a ses légumes. Haricots verts ou brocoli ou... comment on appelle ça? Poupiers. Ou
1: coquelaïa.
0: Merci, c'est ce que je sais, coquelaïa. Et elle met sa morue à côté. Et je vous dis, quand je la vois manger, je me dis, mais c'est comme cela qu'on doit manger. Ce qui assure notre territoire, c'est ce qui est bon pour nous. Pourquoi allons-nous chercher à manger des choses qui ne sont pas bonnes pour notre santé? Et lorsqu'on écoute les diététiciens, ils vont nous dire, oui, maintenant, on inclut dans les repas pour les enfants, même à l'école, des légumes pays, soit l'igname ou la banane jaune. Parce qu'avant, c'était... maintenant, on inclut dans l'alimentation des enfants à l'école.
2: Oui.
0: Et même pour les bébés, on a les petits pots de production locale. J'en ai vu parce que ma nièce en a mangé. J'ai vu, ma belle-sœur lui a acheté, aubergine avec igname. Banane jaune, je ne me rappelle plus avec quoi. Mais des petits pots avec de la production locale.
2: On en vend dans le Nord ou c'est uniquement sur d'autres zones?
1: Quoi donc? La vente? C'est dans les pharmacies. Mais c'est dommage qu'on ait attendu qu'on commercialise les petits pots. Mon aîné a 29 ans. J'ai pas eu besoin de commercialisation. Hein. J'avais derrière chez moi mon giromont. J'avais ma patate, j'avais mes carottes, je fabriquais mes petits pots.
0: Maman, pareil. Ces petits pots, c'était ça.
1: À tel point qu'elle est devenue jaune. À un moment, j'ai eu peur.
0: Ouais.
1: Et quand je l'ai emmenée chez l'hôpital, l'hôpital m'a dit qu'elle fait une giromonite. Qu'est-ce qu'elle mange? Alors je dis, giromon. Eh bien, elle fait une giromonite. Continue à lui donner. D'accord? Donc, il faut qu'on prenne ce temps-là Il faut qu'on prenne le temps de préparer pour que les enfants connaissent, pour que les enfants, dès leur plus jeune âge, connaissent ce qui se fait ici. Mm-hmm. Qu'on leur montre aussi. Il faut avoir des sorties pédagogiques pour leur montrer où est-ce qu'on prend la patate. Parce que quand on a la patate et qu'on on voit la patate sur l'étal, on ne sait pas d'où ça sort. C'est propre.
0: Ouais.
1: On ne sait pas. Il faut que les enfants sachent.
0: Oui, tout à fait.
1: Mais pour l'instant, je vous laisse là. J'ai beaucoup parlé. Alors, Titel, qu'est-ce que tu nous proposes aujourd'hui?
0: Alors, aujourd'hui, il y a les lentilles. Alors, c'est toi, hein?
1: Quoi donc?
0: C'est toi qui m'as proposé cette recette. Parce que moi, j'étais en train de chercher une recette pour... Qu'est-ce que je t'avais dit que j'avais préparé qui n'était pas... Oh, j'oublie. Je fais tellement de trucs à la maison.
1: Avec la banane.
0: Ouais, j'avais fait... Voilà.
1: Lentilles banane.
0: Oui, mais j'avais fait une recette. Je cherchais... voilà. Je voulais faire une salade guadeloupéenne aussi. Avec la patate douce, j'ai associé avec la banane jaune, ça ne va pas. Sucré, on a plus le goût de la banane jaune que la patate, qui est un petit peu sucrée, mais le sucre de la banane jaune couvre, et je ne voulais pas, je voulais qu'on retrouve aussi la patate.
1: La patate.
0: Et voilà que tu m'as conseillé les lentilles que j'ai faites sur le charbon ce matin. C'est tout chaud.
2: Alors, Christelle est en train de retirer de son,
0: voilà,
2: de son package à préparation.
0: Attention. Alors, c'est les lentilles au lait de coco.
2: Lentilles au lait de coco?
0: Oui, au lait de coco. J'ai pas mis d'oignon, j'ai pas mis d'ail parce que je ne veux pas enlever le goût. C'est du lait de coco et dedans, j'ai mis la patate douce.
1: Yeah.
0: Voici la patate douce. D'accord? Yeah. Donc,
1: tout à l'heure, tu vas nous faire goûter.
0: Tout à l'heure, on va goûter. Ensuite,
1: parce que si tu nous fais goûter là, tu nous perds.
0: Non, je ne vais pas vous perdre.
2: Avec la bonne odeur, chers auditeurs, vous n'êtes pas là, mais vous ratez la bonne odeur qui remplit le studio.
1: Oui.
2: Lentilles au lait de coco avec patate là-dedans. Oui. Ah, ça va vous maintenir pour au moins deux matchs de football.
1: Oui.
2: Hein, de suite, hein, on va donner les
0: bien
2: costauds là.
0: Alors, j'ai fait le... Alors là, c'est ce qu'il ne faut pas faire. Hein. J'étais tellement pressée ce matin.
1: Je ne vois pas, moi.
2: Alors, Christelle est en train de découper la patate rôtie fourrée.
0: Là, voilà. Voilà la patate rôtie. Voici l'œuf. J'ai mis l'œuf en haut. D'accord. Et dessus, on mange ce qu'il y a à l'intérieur. Avec un peu d'huile. Là, on va manger ça. On peut mettre la sauce de des lentilles dessus.
2: Combien d'œufs tu as mis?
0: Alors, j'ai mis un seul. Pourquoi?
2: Un seul, hein?
0: J'ai pas fourré jusqu'au fond.
2: Oui.
0: J'ai pas voulu fourrer jusqu'au fond. J'ai mis l'œuf seulement en haut. Et l'œuf, j'ai pris que le jaune. J'ai pas pris le blanc, j'ai pris le jaune. Et j'ai gratté. Alors, j'ai coupé ma patate. Voilà, vous voyez la tête de la patate. J'ai coupé. Et j'ai pris mon couteau, j'ai fait un petit trou. Le trou pour recevoir l'œuf.
1: Le jaune.
0: D'accord. Le jaune d'œuf. Okay. D'accord. Et quand j'ai fait cela, j'ai mis un peu de sel, mais très peu, du sel de Guérande. Et j'ai mis la tête dessus. J'ai badigeonné ma patate d'huile parce que je veux bien qu'elle soit bien cuite aussi à l'extérieur. Et comme j'ai mis dans les braises avec mes lentilles que j'ai faites ce matin, comme j'expliquais tout à l'heure, le feu est reparti parce qu'il y a eu un vent. Il y a tellement de vent près de la maison que j'ai oublié d'enlever le réchaud à charbon et de le mettre à un endroit où il n'y a pas de vent parce qu'il faut que ça cuise tout doucement à l'étouffer. Donc, j'ai bien étouffé. Mais au moment, j'ai fait comme une flamme. Donc, ça m'a brûlé un peu. Et voilà ce qu'on a fait ce matin. Patate rôtie fourrée à l'œuf. D'accord?
1: Donc, est-ce que, Christelle,
0: oui,
1: on peut fourrer à n'importe quoi?
0: Alors, oui. C'est ce que j'allais dire. On peut fourrer avec... Tu peux avoir ta morue. Tu peux avoir aussi... Si c'est une patate blanche. Moi, j'ai pris une patate blanche pour qu'on puisse bien voir le distinguo. Tu peux fourrer avec... une giromonade, comme toi, tu aimes, voilà, une giromonade. Tu fais bien, par contre, faut faire le trou un petit peu plus profond. On met bien la giromonade. Dans ta giromonade, tu peux mettre quoi? Mets ta morue déjà dedans. Et tu fermes ta patate, ton papier à l'huile, tu mets à l'étouffer. Et tu peux servir cela en entrée, en amuse-bouche, pour Voilà, n'importe qui peut manger ça comme ça. Ta sauce à côté, on va dire, on aime à des sauces chiens, mais notre sauce créole, et oignon, l'ail et tout ça, notre sauce créole. Et on verse, voilà, un petit piment, on verse dessus, et ça, c'est une entrée bien riche, bien complète.
1: D'accord.
2: Alors on a des questions qui nous arrivent. Hein,
1: Oui. Mais moi, j'en ai une.
2: Oui,
1: peut-être ça, la dernière. Oui. Alors, Christelle, tu as fait au feu de bois. Oui. Est-ce que je peux faire au four électrique?
0: Le four. Au four, tu peux faire au four.
1: Air fryer,
0: non.
1: Pourquoi non?
0: Parce qu'il faille envelopper ta patate. Et le air fryer avec l'électricité, je n'ai jamais essayé. Moi, je ne conseille pas non plus. Pas. Maintenant, si on met la patate sans papier alu, OK, j'aime pas cette cuisson-là. Je préfère la cuisson, j'utilise le papier alu que lorsque je fais la cuisson sous braise.
1: D'accord.
0: Dans mon four, je n'utilise pas le papier alu parce que j'aime pas, je sais pas, je cuisine pas avec le papier alu.
1: D'accord.
0: Je cuisine pas. C'est vraiment quand je fais cuisson dans la braise, je mets mon papier à l'eau. Sinon, quand j'utilise le four, je mets du papier de cuisson, d'accord? Mais le papier de cuisson, faut vraiment faire attention parce qu'il brûle avec la puissance du feu, faut faire du four. Donc là, faut vraiment mettre le plat en dessous. Mm-hmm. Faire très attention parce qu'il va brûler, là, on va croire que c'est cuit. Non. Et pour s'assurer que c'est bien cuit, je prends un couteau et je perce et je sais que c'est cuit. Mm-hmm. Ou sinon, je fais carrément l'étouffer. J'ai un plat en fonte et je recouvre. Je mets la couverture dans mon plat en fonte et je mets au four. Mm-hmm. Et la cuisson est
1: impeccable.
0: Impeccable. Sans huile, sans rien. Si on veut un petit peu aromatiser là, parce qu'on a, tu as dit de manger aussi la peau. Là, on peut pas la manger parce qu'elle est, comme j'ai expliqué, c'est trop cuit. Donc, pour ne pas faire une cuisine rapide, ne jamais être pressé lorsqu'on cuisine, être toujours calme. Parce que plus on est pressé, plus on va faire des conneries. Donc, qu'est-ce que j'allais dire? Pourquoi je t'ai dit ça?
1: La peau.
0: Voilà, la peau. Tu laves bien ta patate et tout, machin. Alors, tu mets un peu d'huile d'olive dessus, du badigeon, et tu peux mettre à l'intérieur de ton plat de fonte
1: des épices,
0: de l'ail, une gousse d'ail écrasée. Juste à côté, pas dessus, à côté. Ah oui. Et l'arôme va entrer dans la patate. Parce que la peau est très fine. Donc les arômes rentrent bien dans la patate. Tu vas vous dire ça, vous mettez les saveurs à côté et dans le plat en fonte, tout rentre dans la patate. Et lorsque c'est bien rentré dans la patate, je coupe, je mange tout ce qu'il y a dedans. Je ne mange pas que ça à l'intérieur, je mange le tout. Et je mange l'intérieur que lorsque je fais cuire sur les braises, parce que les braises, ça va sortir bien foncé comme ça, parce que là, on recouvre. Mais au four, on contrôle. Et ensuite, après, quand ma patate est bien cuite, je coupe en rondelles, parce que c'est fourré soit à la giromonade, soit fourré à l'œuf, soit fourré avec... poulet boucané, vous faites une farce et vous faites entrer dans la patate et vous mettez, ensuite après vous coupez en rondelles et vous servez cela avec une sauce créole à côté. C'est très délicieux.
1: D'accord.
0: Question pour Patricia.
2: Alors question, on va des auditeurs qui nous écrivent sur le Facebook de la radio Mega FM. N'hésitez pas à nous poser des questions. Nous sommes là aussi pour interagir avec vous. Alors la question vient de Anidi qui écrit sur le Facebook. Les chiffres d'index glycémique correspondent à quoi? La question est posée. À quoi correspondent les chiffres d'index glycémique?
1: Alors, c'est la vitesse à laquelle le sucre, l'index glycémique, c'est la vitesse à laquelle le sucre rentre dans la circulation sanguine.
2: C'est cela. Donc, vous avez entendu, c'est une mesure en termes des aliments qui ont du glucide, on va savoir à quelle vitesse aussi, sous une période donnée, dit-on à peu près 2 heures, il y a une mesure pour pouvoir indiquer à partir des indices glycémiques comme tel que dit, pour savoir à quelle vitesse ça va passer dans le sang.
0: Et c'est bon pour C'est bon pour savoir pourquoi on a un indice glycémique. C'est pour l'alimentation, parce que comme on a des, nous avons des personnes actuellement malades, nous avons des l'obésité, nous avons l'hypertension, nous avons le diabète, nous avons d'autres, le cholestérol, d'autres maladies. Donc, le fait de savoir, de connaître l'indice glycémique de chaque aliment permet de composer un menu pour ces personnes-là. Parce que plus on connaît, mieux c'est. Si on ne sait pas, on veut être une diabétique, on sait que voilà, on lui donne quelque chose et après on dit, mais je, non. L'indice glycémique aussi permet de savoir quoi donner à cette personne qui a tel type de pathologie.
2: C'est important. C'est ce que Christelle vient de dire aussi avec Patricia. Oui. Important. Notez cela parce que vous avez aussi à prendre soin de votre santé et l'information vous donne accès à plus de connaissances pour pouvoir aussi prendre mieux soin des autres aussi. Parce qu'il y a des aidants qui nous écoutent.
0: Nous
2: en parlions récemment. Il y a des aidants qui nous écoutent, qui ont besoin de savoir. C'est pas uniquement pour vous-même. Vous faites partie aussi, il y a bien des soignants qui accompagnent des personnes qui, certain nombre de fois, ont des difficultés à accepter tel type d'alimentation parce qu'ils ne comprennent pas qu'ils souffrent soit d'un besoin, une maladie, quelque chose qui les affecte et qu'il ne faut pas manger certains aliments. Et on peut retrouver certains, ils sont très récalcitrants et à ne pas vouloir manger certain nombre de choses parce qu'ils n'ont pas l'information, ils n'ont pas compris ça. Donc, n'hésitez pas à partager aussi en créole avec ceux que vous aidez, puisque aussi ça facilite la compréhension.
1: Et ça facilite aussi l'acceptation.
0: Aussi, oui.
1: Mieux, quand on a compris, on accepte mieux.
0: Oui.
1: Et on cherche des j'allais dire palliatifs, mais on cherche des idées, on cherche d'autres façons de faire ce qu'on a toujours fait pour pouvoir améliorer notre santé.
0: Tout à fait. Merci pour la question.
2: Merci pour votre question. Merci.
1: Alors, on va s'arrêter là pour aller machin. Mais je veux vous dire une dernière chose.
0: Vas-y, ton micro.
1: Les vitamines du groupe les vitamines du groupe B sont les vitamines de l'effort.
0: D'accord. Ah, ça je connaissais.
1: Les vitamines du groupe B sont les vitamines de l'effort.
0: D'accord.
1: L'amidon qui est contenu dans la patate douce assure une libération progressive. Malgré sa teneur en glucides, entre 60 et 63, malgré cette teneur-là en sucre, l'index glycémique devient plus faible par rapport à la pomme de terre, par exemple, on l'a dit tout à l'heure là. Donc, pour pouvoir soutenir un effort, il nous faut avoir des aliments avec la famille des vitamines B.
0: D'accord.
1: Soutient l'effort.
0: Raison pour laquelle il faut vraiment connaître, savoir quelles sont les vitamines que contiennent nos différents
1: aliments. Tout ce que nous avons en Guadeloupe, c'est bien de savoir. Après, je veux dire que ça peut être que rébarbatif, allez, je sais pas, vitamine A, vitamine B, quel est son rôle, dans quoi on trouve, machin. Mais c'est la pratique qui fait que ça devient automatique après. Ça devient automatique. Alors, indispensable pour la transformation, on est dans les vitamines B, hein?
0: Oui.
1: Indispensable pour la transformation des aliments en énergie.
0: Oui.
1: La vitamine B, si tu n'as pas de vitamine B, B6, B12, B3, B2, elles sont également pour propriété d'atténuer les effets du stress.
0: Oui.
1: Donc, en fait, il faut que nous voyons notre alimentation comme le remède de nos maux.
0: Ah oui.
1: Que ton aliment soit ton médicament. Pourquoi tu l'avais dit?
0: Oui.
1: Et de plus en plus de nos jours, nous nous rendons compte qu'il nous faut devenir conscients que ce que l'on mange creuse notre tombe. Donc on creuse notre tombe avec nos dents ou nous prépare des lits bien douillets, bien fleuris, bien parfumés.
0: Et ça ne veut pas dire que si on ne va pas mourir, oui, mais on va mourir moins vite que celui qui mange tout ce qui est raffiné, parce que tout ce qui est raffiné ne nous apporte rien.
1: Et si on vous dit que les pâtes alimentaires sont bourrées de sucre.
0: Et même plus loin.
1: Et on n'a pas cette impression-là. Hein? Mais les pâtes alimentaires sont bourrées de sucre.
0: Je vais plus loin cette semaine. C'est ce qui est embêtant, c'est que ce genre d'information ne passe que le soir, très tard, vers 22h. Et on parlait du poulet. Comment que les poulets, avant c'était 90 ou je ne sais pas combien de jours qu'on leur demandait, plus de 90 jours pour qu'un poulet soit vendu. Maintenant, en 30 jours, on a déjà un poulet. Et ensuite, ils ont parlé des produits raffinés tels que le riz et les pâtes. Le riz et les pâtes contiennent des perturbateurs endocriniens. Quand j'ai entendu cela, j'ai eu froid dans le dos. Parce qu'à un moment, je disais ça à mon époux, je dis Doudou, dire que quand j'étais étudiante, parce que lorsqu'on est étudiant, c'est ça qui coûte le moins cher, c'est pâtes et du riz.
1: Ouais. Pommes de terre,
0: pâtes au beurre, pâtes au fromage, pâtes au lait, parce que c'est pas cher.
2: Voilà.
0: C'est ça nous t'es acheté. Et j'en ai mangé.
2: Ouais.
0: Et je me dis, purée, ce sont des dedans, à l'intérieur, il y a des perturbateurs endocriniens. Alors, lorsque j'entends ça, je me dis, mon cher, on dit merci. Merci pour patate, merci pour ziam, merci pour banane jaune, merci pour madère.
2: Donc, à manger, il y a un perturbateur qui a perturbé tout le système hormonal là.
0: On peut dire.
2: Et puis, nous comprenons en bonne santé. Mais c'est qu'il y a des conséquences pour arriver.
0: C'est ça.
2: Pour arriver.
0: C'est ça.
2: Chimien.
1: Ouais, c'est à babouille. À babouille.
0: Voilà.
1: Donc, la patate douce, je vais en finir.
0: Oui.
1: Il y en a beaucoup.
0: J'ai senti que tu as...
2: Faut donner.
1: La patate douce est un aliment complet.
0: Oui.
1: Et qui, j'ai perdu ce que j'allais dire, mais je dis autre chose. La vitamine B12, je vous ai dit que le B est constructeur
0: de l'effort,
1: mais de l'énergie aussi,
0: oui.
1: De la, comment on dit, le truc rouge là.
2: L'hémoglobine.
1: Oui.
0: Ah d'accord.
1: Parce que ça permet, comment vous dire, oui. Ça aide à la production des globules rouges. Voilà, j'ai
0: la betterave, la patate betterave.
1: La patate douce de manière générale.
0: Ah,
1: donc
0: d'accord.
1: Imaginez qu'on prenne la patate betterave.
0: Oui.
1: Ben on est ciblé dans la chose. D'accord.
0: Oui.
1: Donc participe à la production des globules rouges. Les globules rouges, c'est important pour notre corps.
0: Ah, oui.
1: Ça alimente notre cerveau. Patate douce égale fer aussi. Le fer permet le transport de l'oxygène dans le sang et pour oxygéner notre cerveau.
0: Oui.
1: Donc, toutes les vitamines dont nous avons besoin se retrouvent dans la patate douce. Mangez patate!
0: Voilà. Alors, d'autres recettes pour continuer dans le manger patate. Frites de patate douce, on les a achetées en magasin. Parce qu'il y a qu'à sortir
1: avec modération. Hein,
0: non,
1: parce
0: que dans, au four, hein.
1: Parce que, écoute bien, ça, je l'ai dit en filigrane.
0: Oui.
1: Mais quand
0: l'indice glycémique est beaucoup plus important lorsqu'on cuit.
1: Mettons four.
0: Oui.
1: Ça cristallise le sucre.
0: Voilà.
1: Et donc ça remonte.
0: Voilà.
1: D'accord.
0: Oui.
1: Donc attention.
0: À modération.
1: Et on nous
0: très
1: dit
0: bien.
1: Que, en fait, la patate douce, son indice glycémique est à son plus bas niveau.
0: C'est à l'eau.
1: À la vapeur.
0: J'ai entendu et j'ai pris note. Donc, modération.
1: Modération, mais manger quand même.
0: Manger à modération. Frites, on peut faire des frites de patates douces de manière, une fois comme cela.
1: Yes.
0: Faire en soi-même, c'est simple. Comme la pomme de terre, je coupe, mais je fais mes...
1: Et avec la peau.
0: Oui, tout à fait. Je n'enlève pas ma peau. Et ensuite, je lave bien mes frites de patates douces. Et je mets dans mon four, je mets un peu de sel, un peu de ce que vous voulez dessus. Et au four, et 35 minutes,
1: avec
0: il
1: la épais. Petite mayonnaise.
0: La petite mayonnaise de girofle.
1: Ah,
0: si on vous dit que c'est bon, Seigneur. Maman, je ne peux pas vous dire. Enfin, et ensuite, on a le gâteau de patates douces que tout le monde connaît. notre gâteau, fameux gâteau que tout le monde connaît, le gâteau de patate douce. Ah, vous connaissez pas?
2: C'est vrai? Ça me dit quelque chose, mais je ne me rappelle pas.
1: Au goût. Ça te dit rien
2: au goût. Ça ne me dit rien au goût.
1: Si, c'est très
0: j'ai
1: bon.
0: Découvert ça au lycée agricole. Ça date dans les années 80. J'étais au lycée agricole. Bon. Le gâteau de patate douce. C'est
2: bon.
0: Très bon. La patate que j'écrase, je mets mes œufs. Certains rajoutent du beurre, tout ça. Non, moi, j'aime tout ça. Il y a certains qui rajoutent des œufs ou pas. J'écrase, ça fait une purée. Je mets un peu de farine. Je peux aussi ne pas en mettre.
2: Oui.
0: D'accord, tout est facultatif. Mais c'est la patate est primordiale. Très peu de sucre parce qu'elle est déjà sucrée. Le sucre, c'est juste pour cristalliser.
1: C'est gros sucre,
0: pour
1: alors.
0: Pour cristalliser. Juste pour cristalliser le haut du gâteau. Juste pour ça. On ne met pas, une cuillère à soupe va suffire.
2: Ça doit.
0: Et beaucoup d'épices.
2: C'est très bon.
0: Mais si je savais ça, j'aurais préféré faire. Au lieu de rater ma patate rôtie, j'aurais
1: tu
0: fait.
1: Tu savais pas que tu allais rater.
0: Non, je savais pas que tu allais rater.
2: Non, elle n'est pas ratée. Ah, on va goûter tout à l'heure.
0: J'aurais fait le gâteau à la patate douce. C'est délicieux. Je vous dis que c'est très bon.
1: Il y a aussi le chaud d'eau à la patate
0: douce. Oui, le chaud d'eau. Le velouté.
1: Il y a tout ça.
0: Donc, on va laisser maintenant pour qu'on puisse, nos intervenants, les mettre à manioc. Donc, n'oubliez pas, vous êtes sur Méga FM. 88.9.
1: La fréquence du Nord, hein.
0: Et le numéro de téléphone, Patricia?
1: 05 90 23 17 11.
2: 23 17 11. Nous allons essayer d'avoir intervenant sur. Intervenante peut-être sur Marie Galante avec Dragin Jean-Christophe qui va nous mettre en contact avec quelqu'un. Nous allons voir comment, eh bien, se plante la patate douce. Comment elle est cultivée? Comment aussi, eh bien, ne pas commettre un certain nombre d'erreurs, car chaque type de plantation demande une connaissance, un savoir et une expérience, car c'est aussi faisant des expériences qu'on peut aussi savoir comment faire pour avoir du rendement. Il ne s'agit pas uniquement de planter, il s'agit aussi d'avoir et de récolter, eh bien, ce beau légume qui pousse un certain nombre de fois dans des régions que nous connaissons. Donc, Marie-Galante est aussi une belle région de la Guadeloupe et je vous invite à la visiter, à aller. Et Jean-Christophe Dragin, que nous avons déjà eu, peut vous faire visiter son installation, sa plantation.
1: Et à côté des éoliennes.
2: Exactement, à côté des éoliennes.
0: D'accord.
2: Donc, dès que vous nous entendez, vous pouvez nous écrire et nous pouvons nous vous mettre en contact aussi avec lui pour pouvoir échanger là-dessus.
0: Donc merci quand même pour les métamoniocs qui nous permettent de planter, parce que la dernière fois, comme je vous disais, j'ai eu plaisir à écouter certains parler de la banane jaune.
2: Oui.
0: Et j'ai des pieds de banane jaune et je me suis dit il faut que j'écoute pour pouvoir avoir de beaux régimes, de belles bananes. Et les conseils donnés, même pour l'igname, ça m'aide aussi. Franchement, merci pour les personnes que tu contactes et qui se donnent un plaisir à nous parler de leur passion. Mm-hmm. Merci même. Merci.
1: Partager leur passion.
0: Mm-hmm. Ça, c'est beau.
2: Et donc, sur les éléments de la patate douce, nous allons lui poser un certain nombre de questions. Alors, nous allons poster aussi sur la recette.
0: D'accord.
2: Nous allons poster aussi un certain nombre d'indications sur l'indice glycémique.
0: Oui.
2: Comment ça fonctionne, comment ça permet aussi de savoir quel aliment choisir. C'est important. Donc, sur le Facebook, puisque nous aimons répondre des questions, certain nombre de personnes ont posé la question, Nico qui pose la question. Donc, vous dites que la patate douce contient des vitamines du groupe B. Mm-hmm. Oui, c'est cela, Nico. C'est ce que l'on disait, qui permet aussi de participer au processus de création de l'énergie dans le corps humain. Donc, c'est très important. La A, on l'a vu.
0: Oui.
2: La bêta-carotène, on l'a vu. Et vous voyez ici
0: l'énergie et l'effort.
2: L'énergie, l'effort, et c'est important.
0: Et les fibres. Si on en mange.
2: C'est ça.
0: Le médecin ne sera pas obligé de me dire d'aller prendre de la vitamine B12 sous forme de comprimé. Mm-hmm.
2: Voilà.
0: Donc ma vitamine B12 sera régulée de manière naturelle.
2: Tout à fait.
1: En fait, Si nous mangeons régulièrement,
0: oui,
1: j'insiste bien,
0: régulièrement, oui,
1: de tout ce qui se trouve sur notre territoire, nous sommes couverts de toutes les quantités que la haute autorité de santé préconise pour qu'un être humain soit en santé.
0: Oui.
1: Si nous mangeons régulièrement et de manière variée.
0: Oui. Eh ben voilà.
1: On n'a pas besoin de manger un kilo de patates.
0: Non.
1: On mange de la patate aujourd'hui.
0: Oui.
1: On a à côté des légumes, on a à côté nos fruits, on a à côté. On n'oublie pas l'eau.
0: Oui.
1: D'accord?
0: Oui.
1: 2 litres d'eau par jour.
0: Oui.
1: Hein? On y va petit à petit.
0: Oui.
1: Eh bien, on est couvert pour être en bonne santé. Pas aller casser tête à autres. Bon, là, qui a tout fait ça.
0: Ouais.
1: Ça se trouve ici.
0: C'est vrai.
1: Utilisons ce qu'il y a ici. Et le moins raffiné que
0: possible. Je suis d'accord.
1: Le moins cuit que possible.
0: Oui. Le moins cuit que possible. Mais d'accord, c'est noté.
1: Alors, la patate douce est aussi anti-inflammatoire.
0: Oui.
1: Notre corps est enflammé. Dû au stress. Dû au...
0: Ouais, c'est le stress. L'environnement et le stress.
1: L'environnement. Ouais. D'accord? Mm-hmm. Notre corps est stressé.
0: Oui.
1: Donc, enflammé.
0: Ouais.
1: Et donc, ça occasionne des douleurs ici et là.
0: Ouais.
1: La patate douce diminue l'inflammation.
0: Ouais.
1: Mais il y a d'autres choses encore qui diminuent l'inflammation. Il nous faut être des chercheurs. Il nous faut être curieux. Pour notre santé, notre bien-être. Nous, on vous donne des pics.
0: Mmh.
1: Espérant réveiller en vous
0: le
1: désir de connaître plus pour que vous soyez en bonne santé. Voilà.
0: Tout à fait.
2: Nous avons aussi d'autres intervenants qui vont interagir avec nous. Et nous donner aussi ces éléments. N'hésitez pas à nous appeler à la radio. Pour échanger avec nous. Oui.
3: Oui,
2: allô, bonjour.
3: Oui, bonjour.
2: Oui, bonjour, monsieur Dragin. Vous êtes connecté avec nous depuis Marie-Galante.
3: Oui, bien sûr.
2: Merci pour aussi votre intervention, puisque ce n'est pas la première fois que nous recevons sur la radio Méga FM.
3: Oui. Et
2: nous avons beaucoup apprécié les conseils pour planter la banane jaune et comment éviter aussi un certain nombre d'erreurs. Et aujourd'hui, nous sommes avec la patate douce. Est-ce que vous en produisez?
3: Au départ, j'en produisais. Mais là, j'ai arrêté parce que je n'ai pas eu le temps de nettoyer.
2: Oui.
3: Et aussi, par rapport à la chaleur, j'ai dû perdre les patates.
2: Mmh.
3: Et puis, chaleur.
2: La chaleur, très bien.
3: Alors, comme ils ont duré quand même 2 ans. Et à ce moment, quand il fait trop chaud, la terre, machin. Je ne suis pas goutte à goutte, alors c'est tout ça.
0: Donc la patate douce, bonjour monsieur Dragin, c'est Christelle,
3: bonjour.
0: Pardon. Donc la patate douce ne supporte pas la chaleur.
3: Il y a des endroits où ça ne supporte pas, ça dépend où vous êtes situé, la topographie,
0: d'accord,
3: où vous êtes situé aussi. D'accord.
0: Je comprends. Ok, je comprends mieux. D'accord.
2: C'est une très bonne question qui a été posée par Christelle, parce que souvent on peut penser que j'ai entendu dire que, bon, il ne faut pas la mettre trop dans tel environnement.
0: C'est ça.
2: J'ai vu qu'elle pousse un peu partout, même dans des endroits calcaires, je me rappelle à un moment donné. Je cultivais avec mon grand-père de la patate douce et il y avait une pente qui n'y avait que du calcaire. Et elle arrivait à avoir un très bon rendement là-dessus. Quelles sont les erreurs à ne pas commettre en plantant la patate douce?
3: En fait, la patate, il faut une bonne terre. Hein. Il faut pas trop d'argile.
0: D'accord.
3: Il faut une terre un peu profonde. Parce que la patate, c'est une racine qui rentre en profondeur. Et pour avoir des belles patates, il faut que la terre soit pas trop pierreuse, pas trop de calcaire. Parce qu'elle va faire, mais elle n'aura pas le bon rendement comme ceux qui sont sur la bonne terre. Vous voyez, elle va produire, mais elle va pas vous donner des grosses patates comme vous la désirez. Mais si vous avez une terre profonde et pas trop argileuse et pas trop rocailleuse, là vous avez, parce que quand je dis pas trop de pierre, c'est-à-dire quand vous allez la récolter, il ne faut pas qu'elle soit écorchée. Vous voyez, trop écorchée. Quand vous allez la retirer, elle est d'être écorchée. Et le client n'aime pas trop les patates écorchées comme ça se passe. Ouais. Les clients, ils aiment quand même quelque chose de bien propre, bien net. Ils aiment des patates comme ça. Okay.
2: Comment c'est donc, eh bien, la patate est bonne à être récoltée? Elle est déjà mûre. Comment est-ce qu'on en sait? Parce que certain nombre de fois, je vois des personnes arracher leur plant de patate. Ils pensent que la période est bien arrivée. Lorsqu'ils arrachent, ils trouvent des choses plus petites comme patate. Donc, quel est le conseil pour savoir que c'est bon, ma patate est mûre à être récoltée?
3: Mais la patate, normalement, si vous avez fait le... Parce que, comme je vous ai dit, il faut préparer la terre avant de planter. Et si vous avez une bonne terre, normalement, vous allez voir la patate qui cherche à sortir. Quand elle grossit, vous allez voir la terre qui se fendit. Quand vous avez passé votre main, vous allez voir, elle se fendit. Si elle se fendit, ça veut dire que la patate, elle est bonne à planter. Vous passez votre main, vous allez voir la patate qui est à la surface. Et c'est de là qu'elle vous montre que vous pouvez la récolter. De là, vous allez chercher un piquet pour la récupérer. C'est à ce moment que vous voyez que... Mais il faut vraiment surveiller. Il faut vraiment surveiller la patate quand vous l'avez plantée. Et si vous avez fait le bon fonctionnement, comme je vous dis, et vous aurez des patates. Mais il faut aussi de temps en temps, parce que quand vous avez planté les patates, je sais qu'il y a des patates qui font 3 mois et d'autres 6 mois, ça dépend de la variété. Et quand vous plantez, vous avez planté au bout de mois à peu près, il faut redonner de la terre un peu aux branches, à tout la branche, hein, et vous donner de la terre, parce qu'il y a fait des patates dans les branches aussi, qui ne sont pas en terre. Et il faut donner de la terre comme ça, parce qu'elle va donner les patates où vous l'avez planté, mais aussi sur les branches, normalement, elle vous donne des patates. Alors, il faut donner un peu de terre, hein, un peu de terre là-dedans, et qu'elle puisse faire des patates même dans les branches. Et de là, dans les branches, vous allez voir que la terre se fendit. La terre se fendit, si vous êtes d'une bonne terre, comme je vous ai dit, pas trop rocailleuse ou pas trop d'argile, elle va se fendiller. De là, vous allez passer votre main dans les branches, et vous allez voir où il y a des patates. Comme ça, vous voyez si elles sont bien bonnes.
1: Bonjour, monsieur Drachet, c'est Patricia. J'avais cru comprendre que lorsque les racines étaient prêtes à être cueillies, il fallait se fier aux feuilles qui séchaient.
4: C'est ça que j'allais dire.
3: Pas vraiment. C'est-à-dire, il faut regarder. En fait, il faut toujours noter quand vous plantez.
1: D'accord.
3: Quand vous plantez. Parce que les patates ne sont pas comme les ignames. Les ignames, les feuilles meurent. Vous voyez comment vous regardez quand les feuilles commencent à mourir. Vous allez voir que vous regardez votre calendrier que vous avez écrit. Uh-huh. Vous savez, les ignames, les patates, c'est peut-être 3 mois. Ça dépend de la variété. Uh-huh. Mais vous surveillez. Et de là, vous allez mettre votre main. Parce que si vous n'allez pas là-dedans au bon moment, autre chose, les ravageurs vont le prendre avant vous. Les ravageurs vont les prendre avant vous, parce qu'eux, ils vont sentir que la patate est déjà bonne. Mm-hmm. Alors, il ne faut pas attendre que... Je sais que ça dépend où vous êtes situé. Si la terre est vraiment chaude, les feuilles vont mourir. Mais si la terre, c'est une terre qui est humide, machin comme ça, les feuilles ne vont pas mourir. Mais les patates vont continuer à pousser, mais vous allez perdre des patates. Mm-hmm. Fait, les ravageurs, ils vont là-dedans directement.
1: D'accord. Est-ce que vous regardez la lune?
3: Oui, en fait, je suis un peu... En fait, des fois, on plante aussi avec la lune descendante.
1: Lune descendante. Donc, c'est actuellement, apparemment. J'ai besoin de planter des patates.
3: Pardon?
1: Je peux planter aujourd'hui, demain?
3: Oui.
1: Et jusqu'à quand?
3: C'est une lune descendante. Là, j'ai pas le calendrier, je peux pas vous dire. Parce que j'ai pas regardé.
1: C'est n'importe quelle lune descendante?
3: Oui, la lune descendante, et dès que c'est la bonne lune, vous attendez et c'est bon.
1: On est dans le dernier quartier là.
3: Je ne sais pas, comme je n'ai pas regardé. Uh-huh. Mais je sais que c'est bon, tout c'est juste.
1: D'accord, ok. Merci.
3: Une lune descendante.
1: Ok. Et qu'est-ce que vous pouvez nous dire, M. Drachet, concernant la plantation en sac?
3: La plantation de?
1: La plantation de patates en sac.
3: En sac?
1: Uh-huh.
3: En fait, quand vous plantez un sac, j'ai vu sur les réseaux sociaux, c'est des personnes qui n'ont pas de foncier. Ils le font, j'ai vu ça réussi. Mais je ne sais pas comment ils ont fait, mais ça a réussi. Mais en fait, dès qu'ils ont mis les branches, c'est-à-dire il faut les surveiller. Parce que j'ai vu ça aussi sur Facebook, les réseaux sociaux. Uh-huh. Et j'ai vu que, je ne sais pas si c'est vrai, hein, parce que vous savez, les gens mettent ça comme ça, mais je ne sais pas. Jamais essayé, je ne peux pas vous dire.
1: Uh-huh. Okay. Et donc, beaucoup arrosé si on choisit cette façon-là.
3: Bon, je pense qu'il faut arroser, parce que quand c'est en sac, en fait, il n'a pas tous les nutriments de la terre comme
1: d'accord.
3: Parce que le ver de terre, les vers de terre, les vers de terre, tout ça, ils ont un bon fonctionnement dans la terre. Notamment le sol, tout ça. Si vous avez votre terre, vous n'avez pas de ça, et c'est pour ça que je vous dis en sac, il faut bien faire,
1: bien nourrir. Faire
3: ménage, bien nourrir le sol en sac, parce que c'est pas pareil que quand c'est dans le sol. Les vers de terre, c'est bien là-dedans, mais en sac, par rapport à la chaleur, ça sera un peu difficile pour les vers de terre pour rester dans le sac. Il faut mettre un bon compost, faire composer, mettre un bon compost dans le sac, faire tout ça, pour mettre des vers de terre, avoir des vers de terre pour éviter de faire le nécessaire.
0: D'accord. Et quelles sont les variétés que vous connaissez, que vous avez déjà utilisées, M. Dragé?
3: J'ai pas les noms, en fait. J'ai plus la patate blanche, la patate orange, je sais pas si j'en ai des noms, comme ma chaîne.
0: Okay.
3: La patate blanche, la patate rouge, la patate betterave.
0: Okay.
3: Comme la patate betterave, c'est une patate, c'est un médicament.
0: Oui.
3: La patate betterave, c'est un médicament. Et il y a la patate orange, il y a cela, mais ce sont ceux que je cultive le plus.
0: D'accord. Monsieur Dragé, vous faites une différence entre la patate rouge et la patate betterave?
3: En fait, elles ne sont pas pareilles. C'est quand vous la coupez, vous voyez au niveau du cœur, c'est pas pareil. La patate betterave, c'est comme la betterave.
0: Ah ouais? D'accord.
3: C'est comme la betterave.
0: Ok, d'accord.
3: La patate rouge, vous n'allez pas voir, elle est rouge, mais elle est blanche à l'intérieur.
0: D'accord.
3: Et la patate betterave, vous allez la voir, elle fait comme la betterave. Ouais, c'est ça.
0: Ok. On prend une note pendant que vous parlez, parce que là, on ne savait pas cela. Parce que moi, j'utilise la patate. J'aime beaucoup, parce que j'ai un problème d'anémie. Mais la patate, j'avais jamais vu ça. Moi, j'achète la patate betterave. Je ne sais pas si c'est bien ça. La patate betterave, elle a la forme d'une betterave ou c'est une patate normale?
3: Non, c'est une patate normale, mais elle est, quand vous la coupez, vous allez la voir.
0: Le cœur est blanc. Rouge.
3: Mais pour les personnes qui sont alignées, je conseille la betterave directement.
0: D'accord.
3: La betterave, comme moi, je cultive des betteraves aussi. J'ai des clients qui viennent directement.
0: D'accord.
3: Pour les personnes alignées. Mais aussi, comme ma mère aussi, les personnes alignées, elles conseillent aussi pour l'argile. Consommer l'argile. Arrêter la viande et consommer l'argile pour les personnes alignées.
0: D'accord. OK, c'est noté. Merci.
2: Y a-t-il des... Vous parliez des ravageurs.
3: Oui. Hein,
2: est-ce qu'il y a... On parle de la nématode, etc., du charançon pour peut-être la banane, mais pour la patate douce, est-ce qu'il y a des menaces en termes de parasites?
3: En fait, les menaces, c'est-à-dire, bon, déjà, vous avez, comment on appelle ça, il y a les racoons, je ne sais pas si vous les connaissez.
0: Oui, raton laveur.
3: Oui, pour chercher. C'est pour ça que je vous ai dit, il faut être parmi les premiers pour récolter. Parce que eux, ils fouillent la patate, dès que la patate monte en surface,
0: ça, c'est vrai.
3: Vous ne l'avez pas appris, mais c'est eux qui vont le récolter pour vous. Vous avez les ravageurs, mais vous avez aussi les vers. Les vers, y a des vers, ça dépend de la période. Je ne sais pas vraiment, il y a une période quand vous plantez, c'est un mois, je ne sais pas vraiment, mais quand vous plantez, ça, c'est un mois de vers. Il y a le mois qu'il y a des vers.
0: D'accord.
3: Et la patate, vous allez la voir, vous allez la couper, mais elle est agacée à l'intérieur.
0: Ouais.
3: Et si vous l'avez, comme je vous ai dit, si vous l'avez laissé un peu trop longtemps, mais les vers vont rentrer là-dedans. Et ils vont se gâter. C'est pour ça que quand quelqu'un coupe la patate, il voit la patate et des vers à l'intérieur.
0: Et bien souvent,
3: les
0: c'est
3: ravageurs, ça. Il y a plusieurs sortes de ravageurs. Il y a les rats aussi.
0: Uh-huh.
3: Et vous avez les racons, les rats, mais vous avez d'autres ravageurs que je n'ai pas encore vus. Mais ça dépend d'où vous êtes aussi. Et il faut aussi pas trop, quand même de puits, parce que la puits, trop de puits, il y a la période, par exemple, période de septembre, octobre, tout ça, là, c'est une période de puits. Il faut même trop éviter, parce que
0: on peut planter
3: mais quand il pleut énormément,
0: ça gâte
3: la patate. Ça pourrit, ça pourrit vite. C'est bon pour la plantation, mais pas pour la récolte de patate. Et à la terre sera déjà trop dure, vous n'allez pas pouvoir la récolter comme vous le voulez.
0: D'accord. Parmi les ravageurs, il y a aussi les ravageurs de 10 doigts.
3: Ah ben oui.
0: Ouais, les ravageurs de 10 doigts.
3: Ils vont passer avant vous.
0: Ouais, ceux-là sont forts. Hein. Ceux-là sont vraiment. On ne les voit pas.
3: Ils n'ont pas planté, mais ils vont récolter pour vous.
0: Oui, oui. Total.
2: Donc, comment ça, les raccoons n'ont pas 10 doigts alors?
0: Non, tu fais ce que tu veux. Tu as dit des ravageurs de 10 doigts. Mets ce que tu veux dessus.
3: Il fallait deux pieds.
0: Oui, deux pieds, voilà, et aussi deux pieds.
2: Très bien, mais... Mais merci. Merci, merci Jean-Christophe,
0: ah oui, merci
2: pour votre, votre bonne humeur aussi. Ça donne envie de planter. Et puis, ça donne envie aussi de vous visiter à Marie-Galante. Hein, hein.
3: Il n'y a pas de problème. Mais j'ai des clients, aussi de Guadeloupe. Hein, qui est, en fait, j'ai créé un groupe sur WhatsApp. Okay. Et je mets les photos de tout ce que j'ai. Les clients de Guadeloupe ou de Marie-Galante. Pour l'instant, c'est plus de Marie-Galante. Et ils composent leur panier. Parce que moi, je m'organise pour faire des paniers fruits et légumes. Pour des clients, tout ça. Et j'ai des clients en Guadeloupe, dès qu'ils voient, surtout les betteraves, ils surveillent les betteraves. Parce que j'ai des betteraves qui font des fois de 3 à 4 kilos.
0: Oh, une betterave. Donc le numéro de téléphone, il faudra qu'on les mette. Bon, faut qu'on fasse partie de ce groupe-là.
3: Eh bien oui, vous envoyez votre numéro, je vous inscris. Votre numéro et votre nom, je vous inscris.
0: D'accord.
3: Et vous allez être sur le groupe. Et dès que vous allez voir, M. Dragin, je vous dis ça. Moi, des fois, je descends le mardi parce que des fois, j'achète mes semis en Guadeloupe.
0: Okay.
3: Quand j'ai pas le temps, j'achète mes semis en Guadeloupe. Je descends en Guadeloupe le mardi, des fois, pas tous les mardis. Le mardi, vous avez vu ça. Vous me dites, monsieur Bragi, j'ai vu ça, et je vous fais votre panier, je descends avec et vous venez récupérer après la petite sous le port.
0: Pas de souci, super.
3: Mais pas de
0: souci. C'est noté.
3: D'accord.
2: Très bien, ben merci, merci. Et puis, nous restons en contact avec vous pour peut-être d'autres émissions. Merci à vous, monsieur Dragin.
0: Merci, monsieur Dragin. Au revoir.
3: Merci. Allez, au revoir.
1: Au revoir. À bientôt.
3: Allez, au revoir. Merci, allez, bye.
0: On peut donner son numéro pour ceux qui veulent, s'ils sont intéressés, pour qu'on puisse.
2: Oui, on peut partager son contact. Oui, tout à fait. Pour ceux qui sont intéressés.
0: Tu peux mettre sur la Facebook aussi, si ça intéresse.
2: Oui, je vais poster quelque chose sur le Facebook. D'accord. Comme ça, vous l'aurez dans un instant.
0: OK.
2: OK.
0: Okay,
2: très bien, nous allons faire une pause pour revenir en meilleure santé, hein, parce que nous serons avec vous, avec d'autres intervenants et aussi des recettes. Merci, à tout de suite.

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0: Bienvenue de retour sur la radio Méga FM, sur cette belle fréquence 88.9. Vous êtes connecté avec nous et vous pouvez nous appeler sur cette belle émission « Si bon dit y bon ». Et nous serons donc en direct avec des intervenants et nous allons tout de suite être connectés avec Jules Fezin, qui est un agriculteur engagé dans la région, dans cette belle région du nord de la Guadeloupe. Bonjour Jules.
1: Oui, comment va?
0: Eh bien, ça va. Qui genre?
1: Ou
0: Kakembe. Oh, dis-moi, est-ce que vous avez planté patate douce?
1: Oui, on a planté, patate.
0: Vous avez planté patate douce. Bon, à c'est qui commune vous y est?
1: Moi, Lance Bertrand. Ma si commune, ma si territoire commune Lance Bertrand.
0: Bon, c'est exactement ça, c'est notre émission là. Eh bien, nous comptons, nous savons que vous engagez. Donc, essayez de partager avec ces gens-là quelques conseils pour que vous savent qui j'en fait pour planter patate douce là. Et parce que certains gens qui ont planté, ils ont dit, bon, il faut planter, il a ni soleil, là, pas ni soleil, là, la ligne montée, là, la ligne descend. Et qui conseille vous pouvez, nous, pour nous pouvoir planter belle petit pousse? Nous paye ça récolter belle petite patate.
1: Alors, en principe, pour planter patate, déjà, pour choisir variété patate là qu'on veut planter là. Mm-hmm. Parce qu'il y a plusieurs variétés patate. Et patate là, là où on a planté, en fonction des variétés là où on a planté là, ou ça ou qui genre. En bien veut dire qui j'en pour planter. Mm-hmm. Parce que patate là, c'est en principe, c'est bout de tirage qu'il y a quoi faire avec. C'est bout de tirage qu'il y a quoi faire. Et pour. Il faut choisir ces boutures.
0: Mais qui j'en va choisir yo?
1: Alors déjà, il faut choisir des boutures qui sont. Boutures sont là, c'est. Ou quand il y a dans un pied patate. Boutiou Saint-Lan, c'est Oukaya dans

0: on choisit ou qu'à garder encore, qu'à continuer à garder, ou qu'à garder bourgeon à patate là. Bourgeon, ça veut dire que en bouca branche là, là est partie terminale là. En principe, c'est là qui pisse à d'un bras à patate là. Et c'est là où qu'a choisi plan pour peut planter patate là. C'est là qui nous moins parasite. Tout autant pour la branche la jeune, ou que vous voyez pas ni tache assise, c'est là où qu'a choisi.
1: Mm-hmm.
0: Bon, ça c'est, un, ça c'est pour patate, pour branche à patate. Bon, ou peut y aussi, il y a donc, au côté, il y a donc, au fruit et légumes, au côté, il y a une patate. Et on a choisi des, petites patates, mais qui sont. Et ces petites patates-là, ça, on a pris. On a pris un son, on a pris un bassin, on a pris un machin, on a mis terre dedans. Et on a planté ça à Kazao. On a mis côté Kazao. Et là, ça, ces petites patates-là, ça, à présent, il a bourgeonné. Là, il a bourgeonné, à présent, il a eu des tiges à patates, mais il y a qui sont. Et c'est yon ou kapon ou ka met yon en sol pour permettre yon de, pour permettre vous de ni patate, pour ni plus chance d'être ni patate qui sain.
1: Est-ce yon en technique? En technique pour stimuler là ou pour anti patate là? Ou fait bourgeonner? Et bien, ce plan là, est-ce yon en technique pour yon pis ça fait pis? Pour ça, ou qui plante ti ben pis, c'est ce, avec patate là, hein?
0: Ouais, mais en principe, patate là, ou il y a peut-être en dizaine de branches.
1: Mm.
0: En tant que conseil, patate, hein? Mm. Il y a une dizaine de branches. Dizaine de branches là, ça, ou qu'on plante en jardin en haut.
1: Mm-hmm.
0: Et c'est à un moment là, ça, ou qu'on commence à multiplier. Ça veut dire que là, il y a poussé. Là, il y a poussé. Il y a même d'autres branches. Et c'est ces branches-là, ça, à présent, ou qu'à prendre, à présent, là, ou qu'à planter quantité patate, patate qu'à ouvrir planter. Ou qu'à faire un pépinière ou un moment à ça. Parce que, il est un peu, difficile, en bas, difficile, mais, sans profession, il était qu'il y ait un problème à ça, parce que, majeure partie des fois, ou qu'il y ait un temps, on voisin, ou qu'il y ait un côté à casa en moune, ou qu'il prend plein à patate, à Kazamouna, ou mené à Kazao, mais c'est maladie qui à Kazamouna, qui au Capon, ou mené à Kazao.
1: Parce qu'en l'eau, c'est ça, il y aura fait, il y aura demandé aux anti-branches, bois patate, pour y ça planter. Mais il y aura, mené maladie avec.
0: Ouais, au Capon, là, au Capon, si vous ne pouvez pas faire ça bien, pour un cadeau là, ça veut dire que branche à patate là, que mouna, qui est bas là. Si, faut visiter, là où visitez, si vous voyez qu'il y a des branches, vous voyez qu'il y a des taches noires assises, inutile que vous preniez. Inutile que vous preniez pour planter. Pas planter, parce que c'est comme si dire que c'est une maladie qui a mené et venu à Dangadéon. Quand vous prenez plan sain, comme on a expliqué les autres, c'est des points, c'est ces bourgeons terminales là. À dans le bouchon terminal là, ou qui prend peut-être un bon 20 cm à dents, s'il n'y a pas de tâches noires, il n'y a pas de tâches, ou qui prend environ 20 cm à dents, et c'est ça qu'on a utilisé pour planter. Alors, et là, on plante, au bout de peut-être grosso modo un mois, et j'ai pris, et j'ai poussé, et j'ai fait une nouvelle branche. Et c'est ces nouvelles branches là, à présent, là, on a pris, on a multiplié à Kazao. Mais pas penser qu'il y a quelqu'un qui a aidé à casa en moun pour un peu pour chaque patate avec taille, il mettait en planté, il fait poussé, qui est belle. Mais là, aucun venu pour récolter patate à présent, ce n'est qu'une patate pour vous trouver. Parce que maladie à patate là, c'est en disant sève là qu'il y a. Sève là, c'est comme si dirait qu'il y a un moun qui sent contaminé, et bien ça au point contaminé, il y a au bord de moun. Alors, sève-là, c'est à dans sève-là que vers là qu'a marché et il a trouvé patate là, quelle que soit la patate là de.
2: Uh-huh.
0: À quelque soit la distance que patate là de.

0: ή de porteurs-là, qui ont pris la vie et automatiquement, là où ils fouillent en patate, ils y vont, ils posent.
1: D'accord. Monsieur Faisin, bon, bien bonjour, c'est Patricia.
0: Bonjour.
1: Là, vous dites, nous apprend en bougeant terminal là. Là, nous paraît pour nous permettre en terre. En combien de longueur à bougeant nous mettre? Nous avons coupé combien de centimètres?
0: 20. Oui, en disant environ 20 centimètres.
1: D'accord.
0: Nous, ici, nous avons mettre environ 20 centimètres. Mais il y a des mounes qui ont planté des bois à patates qui ont presque 50 centimètres.
1: Hein. Oh!
0: Ça veut dire qu'il faut mettre environ 20 cm, 10 cm ou 20 cm en terre, mais il y a environ 30 cm qui a resté dehors. Uh-huh. Mais ça c'est des nouvelles, ça est nouvelle technique qu'on voit des mounes qui ont planté à présent. Mais ici, en Orlala, c'est toujours environ 20 cm au grand maximum 30 cm qu'elle nous a pris et nous a planté.
1: Okay. D'accord. Et à peu près, nous allons mettre 5 cm à dans terre là.
0: Non, il faut mettre jusqu'à 25 cm. Il faut mettre environ 10 cm en bâté.
1: D'accord.
0: 10 cm en bâté.
1: D'accord.
2: Moitié en bâté.
1: Oui. Mm-hmm. Et quand vous pensez, M. Faisin, des plantations en sac? Je vais poser une question là parce que moi, on commence à y planter en sac là tout à l'heure. Quand vous pensez de ça?
0: Oh, plantation en sac, bon, pourquoi jamais fait, mais ça pas empêcher que ça pas empêcher que ça fonctionne.
1: Mm-hmm.
0: Si c'est un seul moyen que mon atelier puis fait, ça pas empêcher parce que si vous regardez bien, là mon cap planté en patate, là on cap planté en patate, même si c'est en plein champ qu'on cap planté, patate là c'est en bâté qu'on cap mettre lui. À dans ce sac-là aussi, il y a un bâté, sauf qu'il était là, tout le monde avait un sac.
1: Mm-hmm.
0: Bon, on peut faire, et depuis, plan racin et tout, et il y a une bonne condition, non, bonne pratique culturelle, ah ben, patate là, il a fait patate aussi.
1: D'accord.
0: Il a fait patate aussi.
1: Est-ce qu'on peut confirmer, nous, qu'elle est en bonne période pour nous planter là?
0: À présent, là, nous en juin.
1: Mm-hmm.
0: En juin, ça veut dire que nous sommes dans une période où la journée est longue.
1: Mm-hmm.
0: La journée est longue et c'est pas un moment propice pour planter patate.
1: Ah ouais?
0: Non, pour planter patate, c'est une période où la journée est courte.
1: Pourquoi?
0: Ça veut dire que, je ne sais pas exactement, mais tout ça qui est patate ou yam, tout ce qui est ça. C'est à cette période-là ça qu'on va planter.
1: C'est-à-dire qui moi?
0: On va planter à partir d'octobre.
1: Mais octobre, il n'y a pas qu'à la pluie qui est pourrie en bas de là.
0: Non. Déjà, là où on va planter en octobre, il va quand même perdre feuilles. Ça veut dire que ces feuilles-là qu'on va planter les patates là, avec là, pour que vous voyez quand même, il va même mort. Il y a qui continue pour pousser. Mais simplement, qu'il faut choisir aussi.
1: Lune-là?
0: Lune-là, mais il faut choisir le terrain-là, là où il faut planter patate.
1: Mm-hmm.
0: Parce que patate, pas qu'à planter dans le terrain, dans le fond. Ça veut dire qu'à côté, qu'il y a un niveau de sol ou ni à argile, ou qu'il y a planté ça là, parce que c'est période à la pluie, c'est période où tu as ça, tu es là plus gorgé avec l'eau. Alors, il faut chercher un côté qui finit un terrain qui a drainé naturellement.
1: Mm-hmm.
0: Un terrain aussi qui n'est pas trop calcaire et qui n'est pas trop vertisol. Vertisol, ça veut dire qu'il n'est pas trop argileux.
1: Mm-hmm.
0: On tient un terrain à peu près en bon mixte. Et là, on va planter les patates là-dedans. Mais il faut faire aussi, faut faire des billons. Ça veut dire que nous, si on était là, et on va planter en l'écrète là, en roula.
1: D'accord.
0: Qui va permettre que l'eau carré suivie facilement.
1: Mm-hmm.
0: Et là, on n'a pas de problème avec ça.
1: Mm-hmm. D'accord. Alors, c'est de octobre à qui temps pour moi faire ça? Octobre à janvier, février? Pour moi
0: planter? Oui, octobre à janvier, février, oui.
1: Et en quelle ligne?
0: Bon, alors, en ce qui concerne l'île, c'est le monde qui a parlé de la lune montante. La lune montante, c'est à partir de premier quartier jusqu'à la pleine ligne. Mais il faut pas attendre que la ligne là prend certaines forces, à partir de peut-être 7, 8, 9 jours la ligne avant la pleine ligne, après la pleine ligne, ou bien on peut attendre que la ligne là chavire. Après la pleine lune, on peut attendre trois jours, on peut commencer à trois jours. Mais il y a des gens aussi qui ont dit que plus vous plantez patate là après la pleine lune, plus vous avez une chance que patate là sain. Restez sain. Restez sain. Alors, quoi choisir après la pleine lune? Quoi choisir après la pleine lune? Quoi choisir entre trois jours? Et jusqu'à dernier quartier. Mais il y a aussi des mounes aussi qui ont dit qu'ils n'ont pas planté du coup perdu.
1: Ouais.
0: Du coup perdu quand vous voyez que c'est la lune qui a trouvé juste avant la nouvelle lune.
1: Uh-huh.
0: Juste avant la nouvelle lune. Et ils ont dit en période là, ça a une forte chance qu'elle que peut-être la pas bouge.
1: Tout à fait. Donc on dit avant la nouvelle lune.
0: Ouais, on joue avant la nouvelle lune.
1: On joue,
0: On seul joue avant la nouvelle lune. D'accord. Pour veiller au paradis.
1: Ah ouais. Alors les deux périodes de toute façon, cabanon des patates qui pas pourries.
0: Là où on peut planter la lune montant avec des belles patates, des gros patates, mais on est plus chance qu'elle pourrie.
1: D'accord.
0: Et alors que là où la ligne a chaviré, il y a la ligne descendante, on peut trouver aussi à une période où on plante la piscine. Plus chance que la patate la sain. Mais tu n'y a d'autres bités qui sont entrés en compte hein, pour permettre que la patate la être sain.
1: Mm-hmm.
0: Parce que quand on va expliquer ça, si le terrain est déjà contaminé,
1: mm-hmm.
0: quel que soit où tu es planté, quelle que soit la ligne où tu es planté, eh bien, on ne peut pas obliger maintenant la patate.
1: Ah ouais?
0: Je vois la patate là, qu'elle est là qu'à manger.
1: Mm-hmm. Bon, il est bon comme ça.
0: Hein?
1: Bon, il est bon comme ça.
0: Ça veut dire, il n'est pas obligé bon pour nous, mais ouais. Oui,
1: mm-hmm.
0: il peut manger, je vois la patate là, ou aller, on va même trouver bois là, qu'elle est mettre en terre là,
1: mm-hmm.
0: ou te planté là. On va même trouver, quoi, tu veux mettre à manger. Il est pourri.
2: Parce qu'en tout cas, il m'a dit au Julie, si j'ai essayé salade de bois patate avec vinaigrette.
1: C'est ça, t'es qu'il dit.
0: Non,
1: mais après, bois patate, c'est avec ces jeunes feuilles-là.
2: Avec ces jeunes feuilles-là.
1: C'est le bourgeon.
0: Alors, quel que soit le bourgeon, ou quel que soit la lune qui a été plantée, le bourgeon, ou le bourgeon à patate, que vient la bourgeon là pour.
1: Titan.
0: Ou que pas partir dans la bouteille. Mais si vous voulez manger patate, faut pas zone à où infectée, faut pas zone à infectée.
1: Mmh.
0: Alors, en cas pensant qu'elles ont qu'à poser une question parce qu'elles ont pas avait utilisé tout ça qui produit.
2: C'est ça.
1: Exactement, on comprend bien.
0: Phytosanitaire. Mais tu mets des techniques pour employer. Ça veut dire que patate là, on peut planter. On peut planter patate là, mais après ça, faut buter patate là. Ça veut dire qu'il faut biner et bouiller terre montée en pied pour terre pour sol là rester meuble.
1: Mm-hmm.
0: Sol là rester meuble. Là, il y a ou déjà ou quatre années, une chance de mener à bien culturel.
1: Mm-hmm.
0: Bon, en deuxième lieu, tu mets en technique qui a existé, c'est une technique où il y a créé ça des pièges. Un piège, il y a créé ça piège à charançon. Alors, vers là, nous avons parlé, nous avons ici charançon. Alors, il y a créé piège à charançon, son système, son tissu, son seau, que vous pouvez mettre en sol là. On peut mettre en sol là et continuer en phéromone. En cas que ça phéromone, mais c'est son produit qui a attiré si mal charançon là. Ils sont là avec moi, ils ont écouté moi.
1: Oui, oui, oui, ils nous ont écouté aussi.
2: Avec passion même.
0: Ils ont écouté. Ils sont en phéromone et qu'ils ont écouté à dans sur des tissus. Et là, ouais, ces chansons là, senti l'odeur là. Je senti l'odeur là. Ils ont venu à dans sur là. Et à dans sur là, ils ont écouté de l'eau avec Pepsi-Con ou bien de l'eau avant ça, avant de l'eau avant truc. Et si bien que là où ils ont venu, ils ont tombé à dans cela et ils ont trouvé ils ont noyé en dans cela.
2: Mm-hmm.
0: Qui a fait que si c'est mal là qu'à mort, alors automatiquement c'est fait mal là et pas être fécondé. Ils
1: ont fini stérile d'un coup.
0: Hein?
1: Ils ont fini stérile.
0: Ouais, ils ont ouais ouais.
1: Oui.
3: Mais tu mets.
0: D'accord.
1: Alors Monsieur Faizet. Nous allons mettre cela à quel niveau?
0: Cela c'est à bon gros saut, c'est un sort de petit
1: saut.
0: Ouais, un petit coupelle. Que on peut mettre lui ou que
1: on peut mettre à côté.
0: Non, on peut mettre lui dans la champ à patate. On peut faire un trou, on peut fouer avec la sable avec cela.
1: D'accord.
0: Voilà. Et chanson, normalement, c'est un bête qui a volé, hein, c'est un bête qui nisèle qui a volé. Voilà. Mala qui a volé. Et automatiquement, une fois qu'il sentit l'odeur à ce moment-là, il a fini à danser là. Et là, comme un piège, nous ne pas exactement, on ne peut pas expliquer les autres totalement, mais ça qui a existé, ce système-là, ça.
1: D'accord.
0: Donc ça c'est Yon. En deux, c'est là où vous plantez patate. Vous récoltez patate là. C'est-à-dire que nous, nous qui avons fait cueillette, ça veut dire que vous avez dans la patate là, vous avez gratté, et vous avez tout ça qui est belle comme patate, que vous pouvez utiliser, vous avez pris. Et les petits, ou quand les séjours là, ou quand ramener t'es en l'air. Ça, c'est cueillette.
1: D'accord.
0: Et si nous, à présent, ça, c'est pour les grands planteurs. Nous, à présent, ils ont venu, ils ont complètement, ils ont lâché pièce patate là avant tracter ou bien. Ils ont avancé le coltadas.
3: Ok.
0: Ah ouais. Mais dans les deux, faut trouver un moyen de couper cycle à chanson là. Ouais?
1: Qui genre?
0: Entre les moments que chanson là est fécondé et les moments qu'il est venu adulte, faut trouver le moyen de couper cycle. Ça veut dire que lâcher pièce patate là. Depuis, on finit avec rachis. Et tout ça qui est résidu, mettre-les en pile, brûler ou bâcher. Mais, il faut couper ce cycle-là. Qui a fait qu'à un certain moment, qu'on a diminué.
1: On m'avait dit. Population là.
0: Ouais. Qu'on a diminué. On m'avait dit qu'on a fini avec eux, ou qu'on a éradiqué eux. Mais, on a diminué quantité à qui il y a. Ah ouais? Et c'est un moment ça où on a une chance de faire récolte à patate, même si on n'est pas à 100%, mais on peut être à 75%, 80%, on peut descendre peut-être aussi à 60%, 50%. Mais quand des gens qui capent patate là à 100%, on n'a pas une chance.
1: D'accord.
2: Ah oui, c'est quand même. Nous apprenons l'eau avec eux. Nous qui étions connectés parce que à pas la dernière fois nous avons invité parce que là c'est commencé, nous commençons à apprendre parce que ou ni expertise là, ouais, des soldats, je n'ai pas expliqué ça, je n'ai pas bah, nos visions hein, de qui gens pour payer une meilleure récolte. Ah, c'est important même. Hein. Mais Gilles, nous avons une autre question. Oui, Christelle, il y a une autre question.
4: Alors, bonjour, c'est Christelle, c'est Faizet. Alors, qui va y être patate au café? Et est-ce qu'on va vendre ce côté Lance-Bertrand? Parce que c'est comme moi, Lance-Bertrand, moi, Mega FM, Si c'est mon nom, je vais être en business, acheter patate, mais ou avec d'autres bitins, c'est au Cavan, si la commune, la ville de d'Ansbertin, ou au Cavan, de notre côté. Donc, qui côté au Cavan et qui variété patate au café?
0: Alors, en principe, on ne peut pas passer exactement non à patate à qui un café là.
4: D'accord. Qui couleur?
0: Couleur. Oui, c'est un patate qui pour blanc, pratiquement caillé au jaune.
4: Oui.
0: Et en dedans, il y a orange.
4: Orange.
0: En dedans, il y a orange.
4: D'accord. Okay. Banane, carotte, là. Bon, là, t'as la moins aimée, là.
1: Uh-huh.
4: C'est t'as la moins aimée, là.
1: Et uh-huh. Est-ce qu'on y en. Est-ce qu'on y en. On stocke, là, ces jours-là, ça, parce que t'as des maquillots.
0: Non, en ce moment, il gêne pousse.
4: D'accord.
0: Je ne pousse pour nous à ce nombre de 10 mois à 3 mois.
1: D'accord. Est-ce que nous plan ou vendre nous ou vendre nous?
0: Bon, à quel point une exception, parce que là en principe. Bon, d'accord. Parce que moi, si nous avons dit que là, ouais, patate là, il y a beaucoup qu'à fouiller patate là, il n'y a pas qu'à couper bon chèque.
1: Ah ben, nous pouvons couper bon chèque. Mais savez que nous en attente, là, vous parlez dans 3 mois, nous assurer pas peut-être, d'accord?
0: D'accord. Non, mais c'est juste que c'est un autre élément de quand même pas
4: dis-nous.
0: Oui. Si on n'y pas planter,
4: oui.
0: On n'y pas planter, faut pas ou jamais pas marcher dans la patate là. Surtout là où la pluie tombe, là où la pluie a tombé. On va passer dans la patate. Ça va permettre que pied à haut va enfoncer, branche la patate dans le sol.
1: Ah ouais. Ah ok.
0: Ouais. Pied à haut va permettre que la patate va grapper en sol. La patate là aussi, dans chaque nœud, il va ouvrir racine descendant dans le terre. Et chaque racine là capable de battre la patate toujours. Alors, on ne peut pas ni patate ni qui en pied. On peut ni patate aussi, on peut créer sa patate en branche. On peut ni patate en branche. Quoi. Alors, c'est des techniques. Mais si l'appli a tombé, ou bien si on peut utiliser l'irrigation, là où on bien au sol là bien humide, la sol là bien humide, on peut marcher dans la patate.
4: Okay.
0: Et là, ça va permettre qu'il n'y ait pas cette patate là, et branche la patate là, grappée au sol.
1: Le berbo, nous, un petit secret là. Dernier socle là, c'est plus gros là.
0: Mais c'est un monde qui pour moi. Hein.
1: D'accord.
0: Ah ben c'est okay. Un monde qui pour moi, il faut moi d'ailleurs aussi.
1: D'accord.
4: Qui côté Cavan? Est-ce qu'on va vendre le particulier?
0: Oui, c'est plutôt.
4: Qui côté au Cavan? Qui côté?
0: Ah ben c'est plutôt à cause de moi, Cavan. Des fois, c'est le numéro au moins.
4: D'accord.
0: Il n'y a pas pris le moins, il n'y a pas préparé le commentaire, il n'y a pas récupéré.
1: D'accord. Okay. Et à part aux patates, M. Faisin, qui d'autres bitons au café est-ce et quand on y est actuellement?
0: En ce moment, Saint-Tini, c'est cive, tout ça qui est condiment.
4: Uh-huh.
0: Tout ça qui est condiment. Et aussi, on a planté patates et à cas de patates. On a planté zignam. On a planté zignam, mais en ce moment, c'est période de la plantation à zignam aussi. On a fait aussi pastèque.
4: Uh-huh. Ok.
0: On a fait pastèque.
4: Ok.
1: D'accord.
4: C'est noté.
2: Eh bien, merci en pile de monsieur Faisin, Jules Faisin, qui est son exploitant agricole par côté Ansbertin et qui parle
0: de.
2: Par qui côté chercher, par côté inspiratoire, vous opé parler, vous savez la veille. Moi qui nous qui partager numéro avec autres, tout de suite.
4: Moi t'es en tombé en passant si M. Faisin qui songe moi. on t'est tombé à l'exploitation et bêtement nous t'es peine. Ah, ma chère, vos amis.
0: Ah, ouais, ouais, ouais.
4: nous faites dans toute balance de l'étran et nous tombons si bap bap, il t'avait madame. Hein.
2: Oui.
4: Oh, Dieu, Seigneur Jésus, merci. C'est quelque chose que je connais.
0: Ouais, ouais, ouais.
4: Allez,
0: dis-nous.
4: On va l'appeler. Et ouais, c'est là, il dit, moi, c'est l'œil. Et après ça, bon, ça va, mais nous tombons si comme ça, bap bap. Non, mais pas à dire l'œil. Pas moi, on ne peut connaître.
2: Eh bien, notez, chers auditeurs, numéro
4: oui,
2: AI,
4: oui.
2: 06 90
4: mm-hmm.
2: 40 19 64. En carré.i, c'est en portable, 06 90 40 19 64. Et Zoka crié Richard Pans Bertrand.
1: Et songez, dit, ce jour-là, ça a une cive, un peu disant que si va y belle.
4: Et pastèque.
1: Et ouais, pastèque aussi.
4: C'est ça, il dit, pastèque.
0: Ah, non, pastèque à vous, c'est là.
4: Aboni.
0: Aboni.
1: D'accord. Ouais. Alors, ouais. Tout condiment, cive, persil, éteint, alors, Richard.
0: Oui, cive, persil, éteint.
1: Donc, s'ils ont besoin, c'est biter là ça.
0: Il y a des piments aussi, il y a des piments.
4: D'accord, voilà, piment doux là.
1: S'ils ont besoin, c'est biter là ça. Criez, monsieur Faisin, au 40-19-64. Et que fait un plaisir de préparer un panier condiment bazote.
4: Voilà.
1: D'accord? 40-19-64, c'est un portable. Monsieur Faisin, nous avons dit merci en pile.
4: Merci, même.
1: Pour bon, nous, belle éclairation.
4: Ah,
1: et nous comptons tout bonnement. Nous pouvons étaler à virer ou hein? Nous pouvons étaler, hein? Puisque nous avons senti qu'on a envie de nous donner encore.
0: Mais pas ni pour
2: en général, là, nous avons dit qu'on peut étaler. Nous avons débarqué tout de suite. Hein? Merci à Bill.
4: Merci.
2: Et à d'autres soleils.
0: C'est
1: moi
0: qui
1: m'a remercié.
4: Ok,
1: d'accord.
4: C'est ça, moi, aimé à la mission, là, ça.
2: Mm-hmm.
4: C'est parti, là, ça. Là, nous allons prendre des belles bites. Ouais, moi, aimé parti, là, ça. Bien, les recettes aussi, mais moi, aimé parti, là, c'est mettre à manioc, là.
2: Uh-huh.
4: C'est comme ça, moi, aimé crier, les mettre à manioc. Mm-hmm. Ça, c'est pour que là, qu'à gérer dossier, là, y'a pas. On pose n'importe quelle question, c'est pour que là, qu'à dire ta, ta, ta, ta, ta. Et là, on va coûter, ou ouais. C'était assuré ma vétette.
2: Assuré ma vétette.
4: Ah, ouais, assuré ma vétette, qu'on gagne en vitesse. Ah, merci, on pile. Qui, y'a tout, c'est des intervenants, là. Merci, on pile, mais merci.
2: Mm-hmm. Ah. Parce que ça belle nous connecter avec t'es là. Parce que pour nous faire manger, il faut nous cultiver.
4: Ouais.
2: Faut nous planter.
4: Ouais.
2: Hein, il n'y a pas qu'une poussée comme ça. Il faut entretenir. Et donc, là où on y conseille à ces monnaies, c'est mettre à manioc. Là, comme Christelle l'a dit, mettre à manioc.
4: Mm-hmm.
2: Ils savent nous attraper information pour nous faire ça améliorer, gens nous mm-hmm. cultiver.
4: Mm-hmm.
2: Parce que des fois, nous avons planté, mais nous n'avons pas toute connaissance là.
4: C'est ça.
2: Et puis, donc, c'est important ça. Donc, patate douce, c'est ça, nous parler aujourd'hui là, patate douce, ouais. Rôti et fouet.
4: Ouais.
2: Hein? Et c'est ça, nous parler aujourd'hui là.
1: Uh-huh. Ah. Et donc, nous parler ça aujourd'hui là, semaine prochaine, à dans 15 jours. À dans 15 jours, quand nous allons parler.
2: Aubergine.
4: Ah, aubergine.
1: Quand aubergine.
2: Aubergine. C'est ça, bien. Donc, si Zoni. Et l'idée, c'est ça, de toute manière,
4: oui.
2: Madame Recette, là. Mais si ils ont écouté, vous voyez.
4: Sur Facebook, vous voyez de recettes. Il y a un petit jeune qui était créé l'autre fois, là, il était dit qu'à Batimounaï, nous t'ai fait. Quand nous t'ai fait. On t'a envie de t'en aussi, vous savez qu'il y a pensé.
2: Et c'est aubergine même.
1: Mais ouais, il a parlé de deux fois, donc moi, de,
4: oui,
1: nous, moi,
4: oui.
1: Moi, de y a intervenu
4: oui.
1: Nous.
4: Pour recette, qu'il y a fait à Kazaï. Ouais, ouais. Donc, il était créé, premier monde qui était créé.
1: C'est ça.
4: En les radios là, il était posé non question parce que j'ai quand même pas parlé, c'est saisi en mon banon. Mais il
1: était dit non, il a fait ça, il a fait ça, il a fait ça.
4: Donc, en quatre années,
2: vous voyez que je n'ai pas passé des français à créole. Et puis, j'ai une vie, nous lancer créole là.
4: Excusez. Ouais,
1: c'est quand on rencontre là.
2: Mais non, nous savent qu'elles ont connecté avec ouais. Nous Et puis, aubergine, nous allons parler aubergine, nous allons auberginer. Ouais. Et si ils ont savent qui j'en cuisiner.
1: Spécifique, il y avait aubergine là. Banouille.
2: Banouille, voyez, banouille, nous, ni Facebook, radio, là, cherchez, Mega FM, 88.9. Nous connecter avec les autres, nous avons dit autres dans d'autres soleils.
1: On y a un dernier tibité, moi, 10 autres.
2: Dernier tibité.
1: On dit autres, on dit autres.
5: On est 2 secondes. C'est parti.
1: Alors, Adam, un livre très intéressant qu'on trouvait, en qui m'a sorti tout à l'heure, Rayon de santé, à penser. Y'a qu'à dire, nous, la connaissance des lois qui régissent la vie et la santé est une valeur inestimable. Vivez davantage, étudiez les questions sanitaires et mettons nos connaissances en pratique. À pas tout dire nous tant.
5: Mais faut nous mettre en pratique.
1: Faut nous mettre en pratique le plus rapidement que possible.
5: Ah d'accord.
1: Faut nous mettre en pratique. Nous n'y en monde.
5: Nous n'y en monde, c'est ça?
2: Oui, allô, oui, c'est ça. Allô, bonjour.
6: Bonjour, j'ai entendu qu'on voulait entendre ma voix aujourd'hui.
1: Ah.
5: Bonjour,
6: auditrice,
5: ça, mais c'est vous alors?
6: Oui,
5: en
6: oui, battant
5: de vos moments.
6: Mais j'ai essayé d'appeler déjà, mais il y avait l'agriculteur de Marie-Galante qui est
1: intervenu. D'accord.
6: Donc, vous n'appelez pas passé.
1: Okay.
6: Et ça fait un moment que j'attends mon tour pour pouvoir appeler.
1: Ah, vous pas vrai ça? Alors, quand on y peut dire nous?
6: Alors, on a déjà raconté une expérience que je voulais raconter par rapport aux gigoumons pour les bébés. Effectivement, la gigoumonite, ça arrive. Quand on donne beaucoup de gigoumons au bébé.
1: Oui.
6: Et pour la patate douce, alors j'avais plusieurs choses à partager avec vous. Dans un premier temps,
1: oui.
6: Je voulais vous dire effectivement que mon papa, lui, il a un jardin.
1: Uh-huh.
6: Et on allait récolter avec lui la patate douce et il nous donnait la suite de regarder la terre quand la terre est fondue.
1: Oui.
6: Quand c'est le moment de récolter, quand il y a des petites fentes à la surface, c'est qu'il y a des patates pas loin. Effectivement, c'est comme ça qu'on trouvait les patates dans la terre quand on récoltait à la main.
1: Okay.
6: Dans le jardin de mon papa.
1: Super.
6: Quand on était petit.
1: Mm-hmm.
6: Et aussi une recette, deux recettes que je voulais partager avec vous.
1: On y va.
6: C'est la recette du velouté. C'est tellement
1: bon. Ah oui, oui, oui.
6: La patate douce.
1: Tout à fait. Oui, je connais. Vas-y, mais donne quand même.
6: Excellent.
1: On y va.
6: Avec la base, c'est patate douce et gigoumon.
1: Oui.
6: Qu'on fait bouillir.
1: Mm-hmm.
6: On recouvre d'eau, on fait bouillir, et puis après, quand ça a commencé à bouillir, avec le couteau, la fourchette, on voit que la chair sera moulue. On peut rajouter son oignon, son ail.
1: Tout à fait.
6: Et n'importe quel légume qu'on a à la maison qu'on veut rajouter pour bénéficier des nutriments.
1: Uh-huh.
6: N'importe quel légume, n'importe quelle feuille. Et on éteint le feu,
1: oui.
6: On mixe avec le mixeur plongeur.
1: Uh-huh.
6: Ça devient une texture lisse, onctueuse. Et puis, une fois que c'est lissé, vous avez la belle couleur orange.
1: Uh-huh.
6: C'est bien avec la patate douce orange. C'est intéressant.
1: Oui.
6: On ajoute après, donc, on peut rajouter du beurre.
1: Uh-huh.
6: C'est pas obligé, ça peut être du lait de coco.
1: Oui.
6: Et du piment végétarien pour pincer.
1: Uh-huh.
6: C'est comme ça. On baisse le feu, on ferme le canari. Et puis après, il y a une odeur qui se dégage à la maison. C'est excellent.
1: Oui.
6: Je confirme. C'est délicieux, vraiment.
1: Tout à fait.
6: La deuxième recette,
1: mmh.
6: Alors là, je peux que vous parler de mon expérience en tant que goûteuse, parce que c'est mon mari qui fait ça.
1: Oui.
6: C'est du. C'est une sorte de crème qui ressemble au chaud d'eau avec la patate douce.
1: Hé
6: hey. Oh là là là là là là, je peux vous dire avec du lait de coco.
1: Ok.
6: On fait ça sans lactose, hein.
1: Okay.
6: C'est avec des choses locales.
1: Oui.
6: Personnellement, j'utilise que le lait de coco jaja.
1: Oui.
6: Quand je n'ai pas du lait de coco fait maison, parce que c'est le seul lait de coco qui n'a pas du lait de coco dedans.
1: D'accord.
6: Quand j'ai déjà regardé la composition des autres laits de coco, il y a des additifs, il y a des conservateurs dedans. C'est moins intéressant, je trouve. Et il me semble que jaja, c'est que dans la Caraïbe. Donc,
1: j'ai trouvé un lait de coco, mm-hmm. 85%.
6: Ok.
1: 85 à 90%.
6: Mm-hmm.
1: J'oublie la marque parce que j'ai regardé. Je regarde toujours la composition. Il y a très peu d'additifs aussi. C'est dans un Berlingo. Et c'est un petit format. Il y a le grand format, mais un petit format aussi. Quand
6: mm-hmm.
1: j'aurai le nom, je vais faire le nécessaire pour que tu puisses avoir les informations.
6: D'accord.
1: Okay, vas-y, continue. D'accord. Tu m'as dit lait de coco, crème de patate douce, vas-y.
6: Avec, donc on fait bouillir la patate douce.
1: Mm-hmm.
6: Et puis après, on met avec pas beaucoup d'eau, on rajoute donc le lait de coco
4: oui.
6: et la crème de coco.
4: Okay.
6: Puis en fait, c'est du lait concentré,
4: mm-hmm.
6: mais fait avec du lait de coco, donc pas de lactose.
4: Ok.
6: Et ça permet de sucrer.
4: Ok.
6: Et puis on rajoute ses épices, sa cannelle, ses anis étoilé, sa muscade, peut-être son amande amère, sa petite vanille. On mixe ça. Non, il faut refaire ça exactement pareil. C'est délicieux. Franchement, c'est très, très, très, très bon.
4: Il faudra venir
6: recommande.
4: À la radio pour partager une recette avec moi. Pourquoi pas?
6: Ah ben, ce serait avec plaisir. Hein?
4: Ben, nous parlerons de l'aubergine la prochaine fois. Serais-tu des nôtres?
6: C'est à quelle date?
4: La date, c'est
1: 18,
4: le
1: 18, je crois. Le 18.
4: Le 18.
1: Le 18.
4: Le 18 juin.
6: Le 18 juin. Je suis libre là.
4: Ah ben bon, nous avons pris rendez-vous. Donc on se dit au 18 juin, nous parlerons de l'aubergine. Donc moi je viendrai avec une recette, toi tu viens avec ta recette et on partage ensemble. On va passer un moment ensemble, ça va te dire.
6: Ok, d'accord.
4: Voilà, qu'on appelle, voilà le cadeau qu'on récolte. Venir avec nous partager un moment, passer à la radio sur Mega FM 88.3, 9,
1: la fréquence du Nord.
4: La fréquence du Nord. Merci
1: Alors,
4: beaucoup.
1: Je n'avais pas fini, merci beaucoup. Anneti, merci beaucoup.
4: Oui, merci et au revoir. À bientôt.
1: Au 18.
6: Au 18. Au rendez-vous le
1: 18. Aïe! Yeah. Alors, on parle des enfants, mais c'est valable pour vous. Oui. Enseignons à nos enfants la manière de conserver leur santé physique et mentale et d'user des talents qu'ils ont reçus pour que leur vie puisse honorer Dieu et être en bénédiction à leurs semblables. La connaissance des lois qui régissent la vie et la santé est d'une valeur inestimable. Très voilà bien. Ce que je voulais vous dire. J'ai pris cela dans le livre Rayon de santé. Mm-hmm. Si vous êtes intéressé, posez-nous la question. Et nous avons, c'est au chapitre, dans le livre Rayon de santé, vous allez trouver. Voilà.
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1: Si bon, mais...
2: 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Premier jeudi et troisième jeudi, chaque mois de 9h à 11h.
1: C'est bon.
2: Dis bon.
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2: Merci d'être connecté avec nous. L'émission prochaine est le 18 juin, jeudi 18 juin, de 9h à 11h. Merci à vous. À bientôt.
1: À bye bye.
4: Bye. Bye.

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2: Nous allons jouer parole 5 et 4. 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
1: Eh bien, bienvenue à toutes et à tous. Nous voilà donc embarqués dans un nouveau voyage au cœur de votre émission Faut qu'on en parle, dans le monde pétillant mais impitoyable de la musique. Vivre de sa passion en France est un chemin pavé de rêves, mais aussi d'obstacles. Est-ce un mirage ou une réalité tangible? Aujourd'hui, nous plongeons dans les coulisses de la scène musicale française, un univers où seuls quelques élus semblent trouver leur voie vers la lumière. De la création à la scène, nous explorons toutes les facettes de ce que signifie vraiment vivre de la musique. Les festivals, ces vitrines éphémères de talents émergents ou connus, jouent un rôle clé dans le lancement des carrières. Mais quelle est la véritable nature de ces tremplins? Nous vous invitons donc à participer à cette exploration musicale avec le hashtag FQEP ou laissez-nous vos réactions sur le répondeur non surtaxé 07 839 839 75 pour co-animer cette symphonie radiophonique dans Faut qu'on en parle, bien sûr. Je suis rejoint par Mylène. Bonsoir Mylène.
2: Bonsoir, bonsoir à tous.
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2: La rentrée sur la scène musicale française est loin d'être un conte de fées pour de nombreux artistes. Le chemin vers la reconnaissance et la viabilité financière est semé d'embûches. Près d'un artiste sur 10 peine à vivre de sa musique. Comment percer dans cet univers impitoyable? Pourquoi certains y arrivent alors que d'autres stagnent dans l'ombre?
1: Être musicien ne se limite pas à créer et jouer. Découvrez les autres métiers indispensables à la réussite d'une carrière musicale. Cours de chant, management, production, communication, nos experts dévoilent les rouages méconnus de l'industrie musicale.
2: Les festivals jouent un rôle crucial dans la découverte de nombreux artistes. Mais quelle est la différence entre les paillettes et les projecteurs, entre opportunités de visibilité et concurrence féroce, plongée au cœur du monde des festivals?
1: La musique est intrinsèquement liée à l'identité culturelle française. Comment cet art continue-t-il de façonner et d'exprimer le patrimoine et les valeurs de la France? L'intelligence artificielle aussi révolutionne la création musicale. Est-ce un outil d'émancipation pour les artistes ou une menace pour leur authenticité?
2: Vivre de la musique en France, rêve ou réalité? C'est tout de suite dans Faut qu'on en parle.
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1: Et nous recevons pour cette émission Manon Bava. Tu es chanteuse, demi-finaliste de The Voice Kids et participante à Dream Team dans l'équipe de Lara Fabian. Bonsoir Manon.
2: Bonsoir. On a Sonia Capizzi qui est directrice de l'Académie des Étoiles et prof de chant. Bonsoir.
3: Bonsoir.
1: Nous recevons Céline Ziglac qui est professeure de musique dans un collège public.
4: Bonsoir.
2: Et Christelle Payette, professeure de musique dans un collège privé. Bonsoir.
5: Bonsoir.
1: Nous avons aussi Tanguy Campo autour de cette table qui est chargé des relations pour le Boho Festival. Bonsoir.
6: Bonsoir Luc.
2: Et enfin Damien Grade qui est organisateur du Boho Festival. Bonsoir.
7: Bonsoir.
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2: Lorsque vous avez vu le sommaire de l'émission en vidéo sur notre page YouTube ou notre page Facebook, Faut qu'on en parle, vous avez été très nombreux à réagir car la musique, ça vous parle. On ne peut pas vivre de la musique en France ou si. Commençons tout de suite cette partie avec quelques chiffres.
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2: Luc, est-ce que tu peux nous donner quelques chiffres sur la consommation musicale en France, s'il te plaît?
1: Oui, les Français écoutent en moyenne 17 heures de musique par semaine, une passion qui a contribué à un chiffre d'affaires de 766 millions d'euros pour l'industrie en 2022. Cette hausse est principalement due à l'essor du streaming, dominé par Spotify, alors que les ventes de supports physiques, elles, déclinent, malgré un regain d'intérêt pour le vinyle, oui, qui revient en force et qui redevient vraiment tendance. On a envie de s'écouter un bon disque physiquement. On note aussi une résistance au streaming chez les plus de 55 ans, car eux préfèrent de loin la radio pour écouter la musique.
2: Et la musique, comment les Français la pratiquent-ils ou comment souhaitent-ils le faire?
1: Eh bien, c'est près de 37% des Français qui jouent d'un instrument de musique. Ils aiment de plus en plus se montrer en vidéo dans les live streams. On peut aussi prendre des cours de chant. 26% des Français prennent des cours de chant, en tout cas, ou voudraient en prendre. C'est énorme. Il y a plus de 20 000 profs de chant en France. Alors, devenir chanteur, c'est clair, ça fait rêver. On peut arriver à apprendre à savoir chanter, ça, c'est possible. Mais de là à devenir une star, il faut beaucoup, beaucoup de talent. Les émissions de télé-crochet permettent à des inconnus bourrés de talent de se montrer sur le devant de la scène.
2: Quel sujet passionnant, mais avant de rentrer dans les coulisses de ce milieu qui fait rêver, on passe tout de suite à vos réactions.
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1: On a Mathieu du côté du Mans, on peut nous écouter là-bas, faut qu'on en parle. Je suis chanteur de bar et on a souvent du mal à être reconnu en tant qu'artiste, que ce soit professionnellement, mais aussi dans notre vie quotidienne. Je suis heureux qu'une émission comme la vôtre la mette en avant, surtout les petits musiciens comme moi.
2: Noémie de Brest, on aime la musique en France et tous les artistes. Hâte d'écouter cette émission qui s'annonce Good Vibes.
1: Et avant de commencer ce débat, est-ce que vous pouvez nous expliquer, vous, autour de la table, dans les grandes lignes, qu'est-ce qui vous a amené à la musique? Ce qui vous a passionné dans ce monde? Sonia, par exemple.
3: Ouh là là, ça remonte à quand j'étais petite, en fait, déjà. Et avec les chansons qu'on écoutait à l'époque. Et puis après, ben voilà, on a envie de prendre des cours de chant, on a envie de transmettre. Et voilà, ben un jour, on devient professeur de chant et on organise des spectacles. Et puis voilà.
2: Du côté de l'école, ça se passe comment, Christelle? Comment t'es arrivée à la musique?
4: Alors moi, je rêvais d'avoir des cours de musique au collège quand j'étais petite, parce que je voulais faire du piano. Je me suis dit, waouh, vivement les cours de musique au collège. Bon, ça a été un peu la déception. C'était pas le piano, c'était la flûte à bec. Et en fait, j'étais passionnée. J'ai pris des cours ensuite de piano. Et j'étais motivée dès le départ à devenir professeure de musique en collège.
2: Céline?
5: Eh bien, dans ma famille, on écoutait beaucoup de musique. Ma mère adorait ça, elle chantait dans une chorale. Mon père aussi mettait de la musique et j'ai ce souvenir-là. J'ai appris le piano quand j'avais 7 ans. Et en fait, je me suis toujours vue faire ça. Un métier en rapport avec la musique.
2: Une vocation.
5: Voilà.
2: Du côté des organisateurs du Beau Festival, la musique, ça a toujours fait partie de votre vie aussi?
6: Oui et non. J'ai toujours aimé la musique, mais à la base, je suis plus entrepreneur. La musique m'a toujours attiré, donc c'est pour ça que j'ai voulu créer le Beau Festival, pour aider aussi les jeunes artistes. C'est pour ça qu'on a une scène tremplin. Je trouve que la musique, c'est important, ça a rallié énormément de monde. C'est pour ça qu'il y a de plus en plus de festivals en France, donc c'est pour ça que j'ai créé le Beau Festival.
1: Ça marche très bien, les festivals. Tanguy, du coup, toi qui accompagnes Damien.
7: Pour moi, la musique, c'est arrivé la première fois que j'ai su que je pouvais bouger mon corps sur des sons, sur des chansons, sur des vibes. Et c'est comme ça que ça avait commencé, en fait. Je pense que la première approche à la musique, elle s'est faite autour de la fête et de la célébration. Et je pense que c'est aussi pour ça aujourd'hui qu'on se retrouve sur cette belle aventure du Beau Festival aussi.
2: Manon, toi, tu as un grand talent. Tu n'as plus rien à prouver. On t'a vu en demi-finale de The Voice Kids. On t'a vu dans Dream Team avec l'équipe de Lara Fabian. Est-ce que toi, ton talent, tu l'as acquis toute seule? T'as pris des cours de chant? Comment ça s'est passé, ton début de carrière?
8: Moi, j'ai toujours aimé chanter depuis que j'étais toute petite. Et mes parents, ils ont décidé de me faire une surprise et de me faire commencer les cours de chant. Ça m'a extrêmement plu et depuis, je fais que ça. J'ai pris des cours de chant, j'ai fait des concours, j'ai fait des scènes et récemment les émissions.
2: Combien de cours de chant il t'a fallu pour trouver ta voix?
8: Actuellement, ça fait 5 ans, il me semble, que je prends des cours de chant. Donc voilà.
2: En parlant de cours de chant, est-ce qu'on peut réellement être chanteur si on prend pas de cours, Sonia?
3: Ça arrive, oui, ça arrive. Après, il y a toujours besoin quand même d'un coaching, parce que le chant, enfin, quand on le maîtrise vraiment, il faut quand même apprendre la respiration, certaines choses qu'il y a besoin de savoir. Et donc, du coup, c'est quand même mieux de faire des cours de chant, quoi.
1: Ouais, ça aide.
3: Ça aide, oui, effectivement.
7: La voix, c'est un instrument de musique aussi, hein.
3: C'est ça.
1: Donc ça se dompte. Donc Manon, effectivement, toi, tu es jeune chanteuse, hein, clairement, tu es avec nous. Une des questions qu'on se pose souvent, c'est à quel âge il faut commencer à chanter, Sonia, Manon? Alors toi, tu aurais chanté depuis longtemps, mais Sonia, t'en penses quoi?
3: Alors, il faut faire très attention avec ça. Voilà, il faut faire très très attention parce que, bon, nous, par exemple, dans notre école, on les prend à l'âge de 6 ans. On travaille avec des exercices très ludiques, etc., sur la respiration, sur les vocalises. Mais il faut faire très attention à l'instrument qu'est la voix, parce que quand on est petit, on a déjà automatiquement une voix de tête. C'est-à-dire qu'on chante pas en voix pleine quand on est petit. Et donc, il faut faire très attention par rapport à ça quand on va dans des écoles de chant. Il faut quand même que les profs soient formés pour s'occuper des enfants de cet âge-là, quoi. Et jusqu'à la mue, quoi, les accompagner, parce que après on rencontre la mue chez les filles et les garçons, donc voilà. Donc il faut quand même, on peut commencer tôt, mais il faut faire très attention sur la pédagogie qu'on va apporter aux enfants. Voilà.
2: À titre amateur comme à titre professionnel, ça coûte cher de faire de la musique. Pour se lancer sérieusement, il faut prévoir un budget de combien à peu près? Quel matériel faut acheter au tout départ quand on veut se lancer? Sonia?
3: Pour faire des cours de chant, tu veux dire?
2: Du chant, de la musique.
9: Au moins à la maison, tu vois. On peut acheter un micro de karaoké à 10 euros non plus.
3: Alors, moi, je sais que je suis pas forcément pour à la maison travailler avec le micro. Parce que pour travailler la projection de la voix, c'est bien de travailler sans micro. Donc en tout cas, moi, c'est ce que j'enseigne à mes élèves. Je leur fais prendre le micro, pas tout de suite. Et sinon, les cours de chant, effectivement, oui, ça coûte quand même assez cher aujourd'hui. Sauf dans les structures municipales où on a quand même des prix un peu plus intéressants. Mais voilà. Et après, si on veut s'équiper à la maison, il faut compter à peu près 500 euros, quoi, pour avoir un bon micro. Et voilà, environ quelque chose comme ça, quoi.
9: Quelque chose de sérieux, oui.
3: Faut demander à Papa Noël.
9: Par exemple, ouais, ça peut être un cadeau. Est-ce que Manon, toi, tu as eu des jolis cadeaux comme ça pour apprendre à chanter correctement à la maison?
8: Oui, alors, du coup, pour Noël, il y a quelques années, j'ai eu un micro qu'on peut utiliser sur scène, voilà. J'ai eu l'année dernière un micro d'enregistrement studio. Mmh. Et voilà, j'ai eu plusieurs cadeaux comme ça, des enceintes. Et j'aime bien.
2: Ouais, c'est indispensable pour toi, pour progresser, d'avoir ce matériel-là?
8: Pour apprendre le chant, je pense pas que ça soit indispensable, parce que c'est pas le micro qui va faire qu'on chante bien ou pas. Mais c'est du matériel qu'il faut avoir si on veut aller chanter à des endroits.
9: Effectivement. Par contre, combien de temps il faut consacrer à sa passion pour espérer que le travail paye un jour, Sonia?
3: Alors, il faut quand même être régulier dans son travail, parce que c'est comme quand on fait du sport, hein, c'est pareil. Il faut savoir que la voix, il faut la travailler tous les jours. Alors c'est vrai qu'avec les jeunes, avec l'école, etc., c'est un petit peu compliqué d'y accorder tout le temps. Enfin, tous les jours du temps, mais en tout cas, il faut au moins 3-4 fois par semaine travailler.
9: Je croyais que t'allais dire 3-4 heures par jour.
3: Non, 3-4, pas quand on est après quand on devient professionnel, là c'est tous les jours. Mais en tout cas, nous par exemple, nos élèves, on leur demande de travailler au moins 3 fois dans la semaine pour que quand ils arrivent au cours suivant, la semaine d'après, que le travail ait été fait quand même, on placer les respirations, enfin tout ce qu'il y a à faire sur une chanson, quoi.
9: Non, c'est comme quand on prend des cours de musique, de piano par exemple, il faut bosser la semaine.
3: Et voilà, exactement, comme dans les conservatoires et tout ça.
2: Manon, toi, à quel moment tu as su qu'il était temps de prendre ta passion au sérieux et que ça pouvait basculer dans le monde un peu plus professionnel, faire des concours, etc.? Est-ce qu'il y a eu un déclic?
8: Je pense qu'il n'y a pas vraiment eu de déclic, parce que... Allez, peut-être mon premier concours, mais après j'ai commencé assez tôt les concours de chant. Mon premier concours, j'avais 8 ans, il me semble. Et donc ça, c'était une année. Je me suis rendu compte que vraiment, j'adorais chanter sur scène. J'adorais partager ma passion. J'adorais voir que ce que je fais, ça peut plaire à des gens. Et du coup, je pense que c'est là que je me suis dit que chanter, c'est ce que je veux faire. C'est ce qui me plaît. Et ouais, je pense que c'est là.
9: D'accord. Dans le processus de création musicale, comment on peut trouver l'inspiration, Manon? Ça devient spontanément, ou tu suis par exemple une routine qui est un peu structurée? Est-ce que tu dis il faut que je fasse ça, ou c'est juste comme ça le feeling?
8: Non, pas vraiment.
9: C'est le feeling, quoi.
8: Oui, voilà. C'est plus du feeling. C'est souvent les chansons que je veux travailler. Bon, après, quand je prends des cours de chant, il y a des choses que j'ai à travailler. Par exemple, quand je dois travailler le souffle. Les chansons que je vais prendre.
9: C'est des chansons qui vont être adaptées à ça.
8: Voilà, c'est ça, et je vais m'entraîner sur les respirations, ou voilà. C'est plus comme ça. C'est plus par rapport aux chansons que je veux choisir.
9: Ok, et du coup, c'est la bonne méthode, ça, Sonia?
3: Oui, je pense, en fait. Enfin, c'est-à-dire que à chaque séance de travail, il va falloir de toute manière passer par la respiration, passer par des vocalises, et puis après, effectivement, ça dépend des morceaux qu'on va avoir à travailler. On va peut-être avoir des bascules à faire, de passages en voix de tête ou des passages en voix mixte, enfin tout ce qui fait que il faut adapter au morceau, parce que c'est sûr que quand tu vas chanter, je ne sais pas moi, du France Gall, tu vas pas chanter pareil du Whitney Houston, tu vois, voilà. Donc c'est pas le même travail.
9: Non, pas trop, non.
3: Voilà, c'est ça.
2: On l'a dit tout à l'heure, la scène locale, c'est souvent le premier théâtre des performances pour les jeunes artistes. Est-ce que vous, en tant que professeur de chant, vous orientez certains profils sur certains festivals, sur certains concours? Comment ça se passe?
9: Parce qu'il semblerait que dans ton école de chant, il y a des gens qui sont passés à The Voice. Il me semblerait.
3: Oui, il y en a même qui ont gagné.
9: Oui, par exemple, on peut dire Angelina.
3: Voilà,
9: par
3: il y a Angelina qui a gagné. Oui, elle est arrivée quand elle avait 6 ans et à 12 ans, elle a fait les présélections pour The Voice Kids. Et puis après, elle est partie et elle a gagné. J'ai eu aussi Marie qui a fait deux fois The Voice Kids. Elle est allée jusqu'au battle à chaque fois. Et voilà, on en a régulièrement quand même. Après moi là-dessus, on les accompagne quand ils sont en demande, mais voilà, il faut faire très très attention avec ce que ça peut entraîner chez l'enfant. Après quand c'est les adultes, c'est différent, mais moi je suis toujours un peu réservée là-dessus. Alors quand c'est votre volonté à vous, c'est une chose. Des fois ils sont plus petits et c'est pas forcément la volonté de l'enfant. Donc moi, ce que je demanderais déjà, c'est qu'on écoute les enfants, quoi, qu'on les écoute à eux pour savoir ce qu'ils ont envie de faire, qu'on les pousse pas forcément vers des émissions de télé, parce que bien souvent, y a après des déceptions qui se font, quoi. Voilà.
2: En cours de musique à l'école, est-ce que vous retrouvez des élèves qui sont poussés par les parents? Est-ce que c'est des profils que vous pouvez voir à l'école de temps en temps?
5: Parfois, il y a des élèves qui suivent un cursus soit au conservatoire ou en école de musique. Mais en fait, en général, au collège, ils n'aiment pas toujours montrer leur talent. Il y a certains qui vont être vraiment demandeurs, mais on ne ressent pas forcément cette direction des parents de les pousser. J'avais une élève une fois qui était stressée parce qu'elle voulait de bons résultats, mais c'était dans toutes les matières. Et donc, c'était le stress, la pression que mettaient les parents. Elle se mettait beaucoup de stress également. Voilà.
4: On subit un peu plutôt l'effet inverse, ouais. C'est-à-dire que l'enfant qui fait de la musique à côté ou qui prend des cours de chant à côté va un peu snobber la chorale et les cours de musique. C'est-à-dire qu'il y a ce côté-là, moi j'ai envie de... Je prends des cours à côté, je prends des vrais cours, il y a...
9: Ah oui, à ce point-là?
4: Ah oui. J'ai eu des élèves qui prenaient des cours de chant à côté, qui voulaient pas, qui étaient pas intéressés par la chorale à l'école, au collège.
5: Ou alors, c'est quand ils sont au conservatoire ou en école de musique, ils vont penser qu'ils en savent plus que nous, alors qu'on a beaucoup de connaissances. On a fait un cursus conservatoire, universitaire, voilà. Et donc, on a vraiment nos compétences. Mais ce sont des parcours qui se complètent. Et c'est intéressant d'avoir des élèves musiciens en classe qui peuvent amener à autre chose au cours. On fait pas forcément du solfège en cours, mais on leur apporte autre chose, en fait.
2: Toi, Manon, tu gérais comment l'école? Est-ce que tu aidais tes copains, peut-être? Est-ce que tu voulais pas qu'on sache que t'étais chanteuse?
8: Eh ben, moi, c'était plus ça. Je snobais pas du tout les cours de musique. C'était pas dans ce sens-là, mais c'était plus, on va dire, de la réserve. Parce que du coup, tout le monde savait que je chantais, mais je voulais pas forcément le montrer. Mais c'est sûr que dans les travaux de groupe, du coup, j'aidais mes collègues, j'aidais mes amis. Mais je pense pas que ça soit que je snobais les cours. C'était juste vraiment
9: leur donner des cours par-dessus.
4: Non, mais c'est quelque chose de très intime, la voix.
8: Non.
4: C'est très intime, la voix.
5: Oui. C'est très intime. Et donc, selon le travail, selon les personnalités, il faut adapter ce qu'on attend d'eux. Parce qu'il y a parfois un gros stress ou alors un vécu familial qui est très compliqué. Il y a plein de choses qui rentrent en jeu et le cours de musique au collège, qui est bien souvent snobé par les parents, il permet au contraire de faire ressortir des émotions et de détecter des problématiques familiales importantes.
2: On parlait à l'instant donc de la scène locale, ok, mais on a aussi aujourd'hui en 2024 les réseaux sociaux. Ça aide à atteindre une certaine notoriété. Comment on utilise ces plateformes pour développer sa présence, son réseau dans l'industrie musicale, Sonia?
3: Alors, nous on a un site internet, ça c'est sûr. Mais bon, après c'est vrai qu'avec Insta aujourd'hui et Facebook, on communique beaucoup, on fait beaucoup de live, on fait beaucoup de réel lorsque on fait des spectacles, etc. Voilà, donc pour pouvoir promouvoir les gens qui veulent aller un petit peu plus loin, voilà. Mais même ceux qui ne veulent pas aller plus loin, forcément, on essaie de mettre tout le monde en avant.
2: Manon, toi, les réseaux sociaux, ça permet de conserver, on va dire, ton public entre tes performances.
8: Oui, c'est vrai que moi, quand j'ai commencé à chanter, un peu après, j'ai commencé à me mettre au réseau parce que c'est un bon moyen de booster entre guillemets sa carrière, parce que on a beaucoup plus de visibilité vu que maintenant tous les jeunes et même les et moins jeunes sont sur les réseaux. Et oui, je pense que c'est un assez bon moyen pour garder contact avec le public, parce que même quand on fait pas de scène, du coup, bah, on peut avoir à travers un écran. Et je pense que c'est, bah, je pense que c'est primordial.
2: Est-ce qu'on peut faire carrière aujourd'hui sans réseaux sociaux pour toi?
8: C'est une bonne question. Je sais pas. Franchement, je
9: on dirait que non aujourd'hui. Moi, j'aurais tendance à dire ça.
8: Non, bah, moi,
9: table,
8: moi
9: je pense pas. Pensez, mais
6: ah, je pense pas.
9: Côté, ouais, Damien. Non, non, aujourd'hui, on peut plus s'en passer.
6: Non, c'est plus possible.
9: Ouais, tant pis, même avis.
7: Ouais, je pense vraiment c'est compliqué parce que bah, tout passe par sur les réseaux sociaux. Même aujourd'hui, au niveau des recherches, les recherches sont faites sur les réseaux sociaux. Donc, ouais, j'ai du mal à l'imaginer. Ouais.
2: Bah justement, vous, vous êtes un nouveau festival. Un festival, ça va être la première édition. La communication, c'est en numéro un les réseaux sociaux.
6: Oui, tout à fait. Ouais. On ne peut pas passer sans les réseaux sociaux, c'est impossible.
2: Ça se passe comment? C'est des collaborations, c'est des mises en avant, des sponsoring.
6: Des collabs, du sponsoring.
7: Et on compte aussi beaucoup sur la communauté qui nous suit pour le beau festival, pour partager, pour rester actif sur tout ce qu'on propose au festival, parce que bon, il y a pas mal de choses. Et puis bon, un festival, on fait la fête, c'est hyper social en fait comme événement.
9: C'est clair, elle est pas plus sociale. Mais là, par contre, c'est social, mais dans la vie réelle.
7: C'est ça, derrière l'écran. Exactement. Et il y avait des personnes qui me disaient justement, le réseau social, parfois, ça devient un peu le réseau asocial. Et du coup, là, nous,
9: virtuel.
7: Oui, ouais. C'est ça, exactement. Et là, dans la thématique du festival, pour le coup, on est en plein cœur, quoi. Enfin, je veux dire, au niveau des partages et tout ça, c'est là où on est vraiment le plus actif parce que allez vas-y boucle la date, on se rejoint là-bas, on va faire la fête, regarde qui c'est qu'il y a et même pour les gens qui connaissent pas les artistes en fait, une fois qu'il y a l'artiste qui apparaît en nom, ils cliquent dessus, ils sont de suite plongés dans l'univers de l'artiste, il y a déjà le nom, les musiques, on a déjà enfin toute sa vibe quoi, donc même pour nous en tant que festivaliers, ça permet de bien nous représenter pour pouvoir organiser cet événement.
2: Les profs de musique aussi sont sur TikTok.
9: Ou
2: Christelle,
9: pas.
2: Christelle,
9: Christelle est sur
4: TikTok. Si, j'essaye. Hein. Alors, j'ai ouvert un compte Insta et TikTok pendant
9: le
4: confinement.
9: Pour être connecté aux élèves,
4: non? Oui, pour garder le lien avec les élèves pendant le confinement. Enfin, c'était le début. Et en fait, j'y arrivais pas, je comprenais pas. En fait, on n'est pas des influenceurs, on n'est pas des Instagrammeurs. Et de devoir essayer de comprendre comment fonctionne l'application. Alors, Instagram, c'était plus simple. TikTok, il m'a fallu du temps. Les premières publications datent de 2020 et je crois que récemment, il y a quelques mois, je me suis dit, allez, maintenant Christelle, tu t'y mets. Les élèves me le réclamaient, me disaient, mais madame, vous avez un compte TikTok, il n'y a rien dessus. Donc je m'y suis mise et j'ai essayé. Et j'ai d'ailleurs fait un trend, le hashtag « je suis prof de musique » et bien évidemment que, avec tous les clichés sur les profs de musique, il n'y a pas longtemps et j'ai mis 4 heures à faire le montage vidéo qui dure 1 minute 20.
9: Normalement, on dit que le montage vidéo, c'est 1 heure, 1 minute. Voilà. Donc là, t'es pas dans les bons ratios quand même.
4: Non, mais c'est...
9: Pour monter 1 minute de vidéo,
4: faut une formation pour se mettre au réseau. Hein.
8: Elle n'est pas dans les bons ratios, mais elle fait mieux que moi parce que moi, je n'y suis pas du tout.
2: C'est une demande de l'éducation nationale d'être aussi sur TikTok pour mettre en avant cette matière.
4: Non, mais on va dire assez récente, oui, parce qu'on a un petit peu peur sur le devenir de l'éducation musicale. Et récemment, notre inspecteur nous a dit, montrez-vous. Montrez, utilisez les réseaux, contactez les artistes pour soutenir l'éducation musicale, pour pas qu'elle disparaisse et qu'elle soit maintenue dans l'enseignement obligatoire au collège. Donc, ce à quoi j'ai répondu, mais nous ne sommes pas des Instagrammeurs, influenceurs, et ça prend un temps, c'est chronophage.
9: Ah ça, les réseaux sociaux, oui. On confirme.
7: Et vous êtes formé sur ça? Vous
4: pas du tout, mais pas du tout. On apprend sur le tas, on fait des vidéos
6: faut créer une
4: ratées.
6: Formation.
4: Les élèves rigolent et puis on en refait une autre.
9: En même temps, faut vivre avec son temps, c'est ce qu'on disait. On peut plus vraiment se passer aujourd'hui des réseaux sociaux, en tout cas dans le monde de la musique. Alors justement, est-ce que vous pensez qu'aujourd'hui, c'est plus simple de vivre de la musique grâce aux réseaux qu'avant ou pas? Sonia, par exemple. Le fait que ça permette de se montrer, d'avoir une vitrine, non, t'as pas l'air convaincu.
3: Je considère que c'est indispensable aujourd'hui, mais il y a quand même un mauvais côté dans les réseaux sociaux. Enfin, moi, là-dessus, je suis quand même assez réservée parce que les gens, ils sont pas toujours gentils, les gens, ils sont pas toujours et par rapport à ça, ça peut être pas toujours positif quoi dans ce qu'il en ressort. Voilà, c'est ça qui me fait un peu hésiter quand même à ce niveau-là quoi. Parce que surtout quand ça touche les enfants quoi. Moi, c'est un truc qui me qui me fait vraiment de
9: ça,
3: la
9: plus
3: peine.
9: Plus il y a de gens, après, plus il y a de fans, etc., plus il y a de
3: choses négatives. Parce que tu vas t'exposer forcément, mais c'est indispensable parce qu'on en voit certains. Enfin, moi, je connais certains chanteurs qui font pas trop de réseaux sociaux, ben, qui n'arrivent pas à avoir la même carrière que d'autres qui en font, quoi.
9: Ouais, donc c'est.
3: Mais
9: c'est
3: de notre côté, voilà. Mais de notre côté, il faut être prêt après à avoir.
9: À encaisser le
3: mauvais côté de la force, on va dire. Le côté obscur, quoi. Voilà, c'est ça qui me gêne un petit peu, quoi. Voilà. Parce qu'ils sont pas toujours très sympas. Et c'est vrai que je me souviens d'Angelina, il y a eu à un moment des critiques de gens. Enfin, voilà. Mais plein de, là, il y a pas très longtemps, une petite fille que je connais très bien, qui a fait une première partie au Sheridan aussi il y a pas longtemps, sa maman a reçu des propos, enfin voilà quoi. Donc on est vraiment aujourd'hui dans un monde en plus on n'a pas la maîtrice quoi.
9: On va pouvoir les bloquer
3: après quoi, mais ça arrive quand même.
9: Donc si on n'a pas envie de les lire, on le voit quand même.
3: Voilà. Oui. Donc c'est ça qui me gêne un peu.
2: Maintenant toi qui as été exposée, est-ce que ça a été ton cas? Comment tu gères tes réseaux sociaux? Est-ce qu'il y a tes parents qui surveillent? Comment ça se passe?
8: Alors tous mes réseaux sociaux, ma maman elle a mes codes et du coup elle filtre un peu. Mais je pense que j'ai eu assez de chance. J'ai pas eu autant que ça de, j'en ai même presque pas eu du tout de remarques ni de critiques virulentes.
9: Ouais,
8: voilà.
9: Ouais.
8: J'ai peut-être eu. Oui, je me souviens d'un commentaire qui disait regardez-là la moche à lunettes, un truc comme ça. Enfin, c'est jamais des trucs. Enfin, ça a jamais été un truc sur mon champ ou alors c'est vraiment juste. Des choses, oui.
9: Ouais, c'est de la critique gratuite, quoi.
8: Oui,
9: c'est l'histoire de,
8: oui,
9: des gens jaloux. C'est plutôt
8: oui.
9: ça.
8: Oui.
3: Ouais. Oui. Et c'est vrai que chez les enfants, ça peut être quand même assez violent, quand même. Voilà.
2: On parlait de vivre de la musique grâce aux réseaux sociaux, donc on a compris qu'il y a les aspects négatifs des mauvais commentaires, mais est-ce que la concurrence, enfin, il y a beaucoup plus de concurrence, du coup, avec les réseaux sociaux, est-ce que ça peut rendre plus difficile de vivre de la musique, selon toi?
3: Alors aujourd'hui, c'est vrai que quand on regarde les pages de chanteurs, c'est incroyable tout ce qu'il peut y avoir, quoi. Donc c'est encore plus que voilà. Et puis il y en a de plus en plus. Et voilà. Donc aujourd'hui,
9: c'est difficile de faire la part des choses.
3: Comment on va faire
9: simple,
3: pour se démarquer, voilà, justement. Parce que si tu vois, ne serait-ce que ceux qui ont fait The Voice Kids, par exemple, tout le monde a des pages, tout le monde. Voilà. Donc comment faire pour arriver à.
9: T'as encore une dynamique, toi, Manon, liée à The Voice Kid. T'as été demi-finaliste, donc t'as quand même été pas mal exposée. Est-ce qu'il y a encore des gens qui t'en parlent? Est-ce que ça t'aide encore à te faire connaître, on va dire?
8: Oui. Je pense que ça va être gravé pendant pas mal d'années encore. Parce qu'on me reconnaît comme Manon de The Voice Kid. Mmh. Et je me souviens que ça a été un super gros tremplin par rapport à mes réseaux. Parce que si je suis passée à la télé, aux auditions à l'aveugle... je suis allée voir mon Instagram une heure plus tard, j'avais gagné 2000 abonnés,
9: ouais,
8: un truc comme ça. C'est énorme. En quoi, même pas une heure, j'ai passé mon truc, j'ai répondu à mes messages de la famille, j'ai ouvert mon Instagram, j'ai vu que j'avais 2000, 3000 abonnés en plus et ça m'a un peu choquée.
2: Est-ce qu'à The Voice Kids, on te prépare à ça, on te dit, voilà, il va avoir plusieurs abonnés, etc., tu peux avoir des avis positifs, tu peux avoir des avis négatifs, est-ce que t'es coachée?
8: Avant le passage aux auditions à l'aveugle, aux étapes d'avant, on avait eu un homme qui nous avait expliqué les communications ou pas qu'il fallait faire sur les réseaux, les trucs qui pouvaient arriver après les diffusions. Et on a été un peu préparés. Franchement, je pense qu'ils ont assez bien géré ça, même s'ils peuvent pas, voilà. Mais en vrai, ils ont un peu accompagné au début sur ça.
2: Et est-ce qu'ils t'orientent sur les publications à faire? Tu devrais faire cette chanson, elle va marcher? Ou c'est à toi après d'avoir ta créativité et de te débrouiller?
8: Ils nous donnent pas de... Pendant la période The Voice, ils nous disent... En fait, le mercredi, ils nous envoyaient une photo qu'on devait mettre pour... par exemple, aux auditions à l'aveugle, on avait une photo.
9: Quoi.
8: Ouais, voilà. Mais après l'aventure The Voice, ils nous disent pas quelle chanson on doit poster ou... On n'est plus du tout.
9: Oui, et puis t'es plus au contrat à un moment donné, donc tu peux faire ce que tu veux.
8: Oui.
2: Et toi, comment tu t'organises du coup pour savoir quoi faire, qu'est-ce qui marche? Enfin, parce que c'est un métier comme
9: réseau,
2: manager.
9: Ouais,
2: à ton jeune âge, comment tu fais?
8: Moi, je fais les chansons qui me plaisent et les chansons qui pourraient plaire en ce moment. Et je fais plus vu que je suis assez jeune, je fais plus moi ce que j'aime. Et voilà, je pense que c'est surtout ça.
2: Pas de pression.
8: Non, Pas vraiment, j'ai pas la pression encore des combien de likes je vais faire. Même si je regarde, par exemple, il y a des posts, enfin, il y a des heures où je vois que je fais plus de likes et de vues que d'autres. Mais j'ai pas la pression sur ça encore.
9: Aujourd'hui, clairement, en 2024, c'est indispensable, ces réseaux sociaux, il semblerait. On se retrouve dans quelques secondes sur votre radio.
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9: On est de retour dans Faut qu'on en parle sur votre radio. Alors effectivement, l'industrie musicale, elle est réputée pour être compétitive et difficile d'accès. Comment on arrive à se démarquer à part sur les réseaux sociaux? Une idée, Sonia, peut-être? Difficile?
3: À part sur les réseaux sociaux, ouais. Déjà en faisant...
9: Localement,
3: en
9: déjà
3: faisant, voilà, en faisant, c'est ce que scènes. J'allais dire, beaucoup de scènes. Mm-hmm. Plus on va faire de scènes et plus on va rencontrer du monde et pouvoir être remarqué, ça c'est certain. Surtout que, bon, dans le sud, ils sont, en tout cas, on en a beaucoup. Et je sais que dans chaque région de France, pour être jury quand même, je sais que je me déplace pas mal, il y a quand même pas mal d'occasions de pouvoir passer sur scène. Tu le sais, toi, maintenant, tu es encore passé il n'y a pas longtemps.
9: Donc
3: voilà.
9: Les scènes locales, après voilà. Il peut y avoir peut-être les castings.
3: Après les castings, voilà, les festivals, effectivement, les concours de chant. Voilà, parce que les concours de chant aussi, on a souvent dans des professionnels dans les jurys, quoi. Donc, ça peut être une manière d'arriver à se faire remarquer hors réseaux sociaux.
9: Alors, justement, par exemple, puisque je vous parlais juste des festivals juste avant, comment vous faites pour trouver des jeunes talents pour faire des premières parties, par exemple, tout simplement? Est-ce qu'on pourrait imaginer, par exemple, Manon en première partie du Beau Festival? On ne sait jamais. Comment vous faites?
6: Comment on fait? Déjà, on reçoit beaucoup de candidatures, déjà. On en reçoit énormément. Ouais. Donc, quand on a lancé le festival, on a reçu, je crois qu'on est déjà là, quasiment à 400 candidatures.
9: Donc, que des jeunes artistes.
6: Des jeunes et des moins jeunes. Mais on
9: oui, enfin, quand je dis jeune, dans le sens jeune en carrière.
6: En carrière, oui.
9: Voilà.
6: On reçoit énormément de candidatures. Donc, on en soit tellement. Après, c'est par rapport déjà à la musique. Bon, entre guillemets, à son CV, ce qu'il a fait, s'il a déjà fait des festivals ou pas fait de festivals. S'il a fait des émissions, parce qu'on en a déjà qu'on a reçu CV, qu'il y en a qui avaient fait déjà des émissions de télé. Donc, on en reçoit énormément. Donc, après, il faut filtrer. Ça prend beaucoup de temps. Mais c'est vrai que c'est...
9: C'est l'occasion pour ces jeunes artistes, de se montrer.
6: Parce que c'est y a un beau public et c'est possible de se mettre en avant sur les scènes du festival.
7: Et c'était une volonté importante aussi pour le Beau Festival de mettre en place cette scène tremplin. Parce qu'on est...
9: Oui, c'est vrai qu'on voit de plus en plus de scènes tremplin dans les festivals. Effectivement, c'est très très important pour. Donc ça, c'est autre chose que sur les réseaux sociaux.
3: Et là, vous avez déjà sélectionné tout le monde?
6: Non, pas encore.
3: Pas encore.
7: Il y a de la place.
6: Il y a de la place encore.
3: C'est intéressant.
7: Après, c'est vrai que ce qui est pas évident justement, c'est qu'il y a aussi une certaine attente au niveau du festival. Donc ça fait que en fait, on a envie de prendre tout le monde parce que on peut pas. Et c'est ça.
6: C'est dur d'envoyer un mail à la personne, lui dire
9: refusé, parce qu'elle a du talent, sûrement.
6: Ouais,
7: et ça veut pas forcément dire que ça remet pas en cause son talent. Ça veut juste dire que peut-être là. À l'instant T ou sur ce moment-là, ça sera pas cet artiste, mais voilà, mais en tout cas s'il y a des personnes qui ont postulé pour la scène tremplin du Beau Festival ou pour d'autres festivals, c'est peut-être juste que c'était pas ce moment-là, mais ça ne revient
9: pas
7: encore votre
9: talent.
7: Talent,
9: en fait.
7: Ouais, absolument.
3: Mais c'est un petit peu comme sur les émissions de télé, hein, de toute manière, parce que une année on va chercher plutôt un rappeur et puis une c'est année un chanteur gypsy.
9: Ah oui, donc il y a des tendances, effectivement.
3: Oui, voilà, c'est sur ce qui va se vendre, sur ce qui va se vendre à une époque bien déterminée, quoi. Donc c'est pas pour ça que les gens n'ont pas de talent, mais
9: si
3: ça correspond pas.
9: Vous avez du talent, vous êtes fait rejeter quelques festivals, quelques castings autres, il faut retenter,
3: parce que
9: peut-être
3: retenter,
9: qu'une autre année, c'est peut-être ce qu'ils chercheront.
7: Pas lâcher, et puis vraiment garder garder le moral, la positive attitude, et que ça influence pas non plus la créativité.
9: C'est très important, ouais.
7: Absolument. Mmh. Et justement, l'industrie de la musique, mais de l'art en général, c'est des industries où on peut très vite être touché au niveau de la santé mentale. On en parle beaucoup, on parlait des réseaux sociaux et tout ça. Et c'est vrai que quand on est artiste, quand on est créateur, quand on est chanteur, ça peut vite influencer le travail qu'on fait, le travail de créativité. Donc je pense, garder cette positivité et toujours garder cette envie de créer et de continuer de croire en ce qu'on fait, en fait, tout simplement, voilà.
2: Sonia, toi, tu es prof de chant. Pour toi, pourquoi certains arrivent à percer alors que d'autres non? Comment tu peux l'expliquer?
3: Ça rejoint ce qu'on vient de dire, en fait. C'est par rapport à la demande à un moment donné. On va dire, par exemple, l'année dernière, je suis amie avec un des participants de la Star Academy. Il correspondait à un certain style, et ça aurait pu aller plus loin si lui, il avait choisi. Donc vraiment, je pense que c'est ça qui fait que... C'est vraiment l'industrie du disque et de ce qui se fait à un moment donné.
9: En fait, c'est à l'instant T.
3: Exactement. Enfin, à l'instant. Mmh. On va dire que c'est par période, quoi. Il y a des périodes où il y a...
9: des styles qui reviennent.
3: Voilà, exactement. C'est des styles qui vont correspondre à ce qu'ils recherchent, quoi, à ce qu'ils recherchaient.
2: On a le facteur chance aussi qui est énorme.
6: Après, je pense aussi, il y a l'équipe aussi qui est autour de l'artiste, qui fait beaucoup aussi. Il faut être très bien entouré quand on est un jeune artiste. Et si on a une bonne équipe qui l'entoure bien, c'est plus facile de sortir du lot.
2: Comment on fait pour être bien entouré, du coup?
6: Après, il y a des managers qui sont déjà connus et faut s'approcher d'eux, en vrai.
9: Ah, mais là, faut déjà arriver à avoir un manager. C'est on est un peu sorti du lot, peut-être.
6: Pas obligé, hein, parce que nous, on...
9: Parce que c'est pas évident d'avoir un manager.
6: Non, c'est pas évident, mais si vous arrivez déjà, entre guillemets, à peu près à sortir du lot, comme je vous avais dit, mais si déjà sur les réseaux sociaux, vous arrivez à vous faire repérer, parce que malheureusement, on parlait des réseaux sociaux, mais les réseaux sociaux, c'est une vitrine à se faire repérer par les managers ou par les tourneurs, etc. Ou même par les festivals. Donc, même si vous n'avez pas énormément de followers et qu'au moment-là, on trouve que le chanteur ou l'artiste chante bien et a un bon groove, etc., ça peut donner la chance à trouver un bon manager. Après, c'est nous, ce que je vois, nous, par rapport à tous les jeunes artistes que j'ai, s'ils sont bien entourés, s'ils ont trouvé la bonne équipe qui les aide à se développer, ils montent plus vite que les autres.
9: D'accord. Ouais, donc ça, c'est très important de bien se faire entourer. Mmh. Sonia, on en parlait un petit peu tout à l'heure. Beaucoup de jeunes d'artistes ont émergé de ton école. On l'a dit, comme Angelina. Comment

0: les écoles et qui sont formés, etc. Aujourd'hui, moi, ce qui me gêne un petit peu, c'est que les profs de chant, hormis des gens comme vous, hormis des gens comme
1: j'ai
0: moi...
1: J'ai dit qu'il y en avait 20 000 en France.
0: Voilà, 20 000.
1: Ça paraît énorme quand même.
0: Les profs de chant, aujourd'hui, ça pousse comme les champignons. C'est-à-dire qu'il suffit qu'on sorte... Là, tu rigoles maintenant, mais voilà.
2: C'est comme les coachs de développement personnel.
0: Voilà, c'est exactement ça.
1: Parce que t'as pas besoin de diplôme, t'as pas besoin de formation, etc.
0: Alors voilà, moi...
1: On en parlera après des métiers.
0: On en parlera parce que c'est vraiment important de savoir avec qui on va prendre des cours. Et parce que bon,
1: bah, voilà,
0: on détaillera tout ça. Voilà, donc du coup, je sais plus où j'allais en venir. Alors vas-y, redis-moi ta question, parce que j'étais reparti sur le départ.
1: Bah, comment tu repérais les pépites?
0: Oui, voilà.
1: Pourquoi,
0: c'est ce que j'allais dire. En fait, voilà, donc c'est vrai qu'il y a les cours de chant qui font que, mais le trois quarts du temps, quand il y a une pépite qui arrive, on le voit quasiment au départ. C'est-à-dire qu'il y a un truc en plus. Il y a un truc en plus dans l'interprétation. Il y a un truc en plus.
1: Quand elle arrive dans ton école, tu dis, il y a un truc.
0: Je vais te dire, je me souviens très très bien. Elle est arrivée, elle avait 6 ans. Et j'avais à l'époque Simone Burle, qui est un professeur de chant très très connu dans le sud, puisqu'elle est chevalier de la Légion d'honneur quand même et tout. Donc elle monte encore sur scène aujourd'hui. Je me rappelle très bien ce qu'a dit Simone ce jour-là. Elle m'a dit, tu vois, elle avait 6 ans à l'époque. Elle me dit, on va l'entendre parler longtemps. Et voilà, on peut pas l'expliquer, quoi. Il y a quelque chose qui se dégage.
1: Il y a un talent dans
0: c'est pas
1: jeu.
0: Forcément une voix de fou, mais une présence, quelque chose, quoi. Voilà. Et les pépites, on les repère comme ça, quoi. Voilà. Ça, c'est certain. C'est le truc en plus.
3: Charisme.
0: C'est comme, voilà, du charisme.
1: Oui, il y a un truc.
0: Comme chez
1: chose
0: les comédiens, comme chez, voilà, hein, c'est.
1: Ça respire quelque chose, quoi. Comme voilà. Quand on voit Manon, voilà, on se dit, tiens.
0: Ben, Manon, elle a gagné mon concours de chant, je me souviens. C'était en 2019, 2020, je m'en rappelle plus.
4: Un truc comme ça.
0: Ouais, voilà. Voilà.
4: Ah non, j'avais été deuxième, il me semble.
0: Deuxième, et puis tu avais gagné aussi une année, il me semble.
4: Je sais plus du tout.
0: Enfin, voilà, donc, c'est vrai que. Mais quand on l'entend chanter, c'est vrai que tout de suite, voilà, ça fait partie des personnes que j'ai vues passer lors de tous les concours dans lesquels je suis allée, où vraiment, voilà, on se dit, il y a un truc en plus, quoi.
2: Et dans les écoles, est-ce que ça vous est arrivé de trouver des pépites qui chantaient pas et qui ont chanté grâce à vous?
5: Ouais.
1: C'est vrai?
5: Il y a des élèves qui découvrent leur voix en cours, qui savaient pas qu'ils chantaient comme ça et qui le découvrent, ou à la chorale. C'est toujours émouvant, c'est toujours beau.
2: Oui, ou dans les projets musicaux.
1: Tiens, j'arrive à chanter.
2: Oui, dans les projets musicaux, on a des élèves comme ça qui, soit n'ont pas du tout confiance en eux, ou alors pensent que leur voix, bof, elle est pas plus que ça et qui pensent qu'ils chantent faux. Mais en fait, ils chantent très bien. Et ils ont besoin d'être mis en valeur. Et soit ils l'acceptent, soit ils se cachent. Mais j'ai deux élèves qui avaient participé à un concours Star Move à la Garde, concours de chant, et dont une qui a gagné, pas la première année où elle a fait, mais l'année suivante. Mais on les, comme tu disais Sonia, quand ils chantent, que ce soit en cours ou en chorale, on les repère
5: tout de suite.
2: Ça se voit, il y a quelque chose qui se passe dans la voix et dans la présence, dans l'interprétation.
4: C'est ça.
2: C'est magique.
1: Quels pourraient être les débouchés, Sonia, par exemple, après une émission de télé connue? Donc on voit un petit peu Angelina ou Manon, est-ce que toi ça t'a apporté aussi des choses? On va vous entendre un peu toutes les deux. À quoi ça peut mener de passer une vraie émission de télé?
0: Si on prend le cas d'Angelina, il y a eu l'Eurovision après, elle a fait deuxième.
1: Oui.
0: Voilà, donc et puis après, ben elle a continué sa carrière puisqu'elle a participé aux Enfoirés, elle a fait deux tournées quand même déjà. Bon, malheureusement il y a eu le Covid entre les deux, mais même la deuxième tournée a bien marché. Donc après, ben ça permet de devenir, avec l'univers que tu vas avoir, d'avoir des gens qui écrivent pour toi. Parce que je sais qu'Angelina, il y a eu Patrick Fiori qui a écrit, et puis voilà, plein d'autres. Et je sais pas Manon, mais est-ce qu'on t'a proposé à toi des chansons?
4: On m'a proposé, mais c'était pas mon truc pour le coup. J'ai eu un titre, mais c'était pendant la période The Voice Kids, ça. Et voilà, je pense que j'ai pas vraiment eu là pour l'instant de titre ni rien, enfin de proposition qui
1: de grands contacts de
4: voilà.
1: De gens qui sont venus te chercher, mais avec la visibilité que t'as pu avoir très récemment sur TF1 en Dream Team, t'as vu, j'allais dire toutes les semaines quasiment, avec Lara Fabian.
4: Bah, ça a été plus sur les réseaux, mais je veux dire, réellement des trucs

0: très concret, non. Non.
1: Moi, je pense que c'est une super bonne chose aussi, en fait. Ça te laisse vraiment le temps de pouvoir t'épanouir, toi, en tant qu'artiste, vraiment trouver ton identité et pas avoir de stress extérieur à ça. Parce que j'ai des amis
2: artistes. C'est sûr qu'à 15 ans, ouais, on est au lycée et tout ça, on n'a pas trop le temps. C'est ce qu'elle nous disait, Angelina, dans une émission que je vous invite à écouter. On l'avait reçue dans, elle s'appelle Je vis de mon rêve, sur Faut qu'on en parle. Et qu'effectivement, c'est très difficile de concilier tout ça. Donc, quand on est jeune, comme tu dis, Tanguy, c'est pas simple. Et ça laisse le temps au temps de s'épanouir.
1: C'est ça. Et puis les médias, bon, pour le coup, la partie média du beau festival, donc bah, les médias, c'est des chiffres. Il faut tenir les audiences, il faut que les gens nous écoutent, il faut que voilà, que ce que tu fais, ça plaise aussi. Et dans tout ça, parfois, bah, tu perds un petit peu de créativité ou tu perds un petit peu de ton identité à toi. Et un peu de liberté, je pense, au début, quand t'es au tout début, je pense que si t'as vraiment ton espace où tu peux vraiment te développer et grandir toi et vraiment trouver ce qui te fait vibrer à toi et qu'après tu te sens que t'as tes armes et que tu te sens solide, ben là, c'est encore plus de tremplin. Mais tout ce que tu fais, de toute façon, ça t'amène vers le chemin de quelque chose de beau, donc c'est cool.
0: C'est bien à l'âge de 15 ans d'entendre quelqu'un qui n'est pas prêt à toi aussi. On entend que t'avais un titre qui t'a pas plu et d'avoir la force de dire non. Enfin, quand on a l'opportunité de faire de l'argent, etc. J'imagine qu'il y a beaucoup la famille qui joue là-dedans, l'entourage, etc. Enfin, on parlait d'être soutenu, d'être entouré des bonnes personnes tout à l'heure avec les managers. Je pense que c'est du coup aussi le cas pour toi.
3: Ah oui, ma famille, elle est toujours là pour moi. Par rapport à ça, je suis super bien accompagnée. Donc ça va.
2: On l'a dit, l'accompagnement, c'est primordial, effectivement. Sonia, comment on envisage le coaching des enfants? Tu as dit, bon, tout à l'heure, on peut arriver à l'âge de 6 ans, mais comment on le fait, ce coaching? Parce que c'est spécifique, du coup.
4: Absolument, oui. Alors, déjà, pour arriver à garder leur attention, il faut faire ça sous forme de jeu, déjà. Leur proposer des exercices ludiques. Voilà, on fait le cheval, on fait le serpent, on fait ce genre d'exercices qui va faire quand même qu'on utilise la respiration et puis quand même qu'on va apprendre à se servir de sa voix correctement. Voilà. Et puis après, on leur apprend des chansons faciles au début.
2: Oui, forcément.
4: Voilà, on essaie de pas...
2: Oui, mais qui font quand même travailler la voix.
4: Voilà, oui, oui, en faisant des vocalises, mais voilà. Puis on leur fait faire de l'articulation aussi, des trucs rigolos, pruneau cru, pruneau cuit, des trucs.
2: J'ai déjà entendu ça à la maison.
4: N'est-ce pas? Oui. Non, voilà, pour arriver à les garder, il faut que ça soit amusant. Voilà, parce que sinon, c'est compliqué. C'est pas. Enfin, moi, pour avoir mon fils qui a fait le conservatoire de l'âge de 6 jusqu'à l'âge de 18, c'est toujours très rébarbatif, tout ça, machin. Et donc là, voilà, pour arriver à les garder. Faut que ça soit amusant, quoi, qu'ils puissent éclater un petit peu.
2: C'est
4: quoi.
2: Le côté enfant, il faut le garder.
4: Il faut le garder, exactement.
2: Là, on va parler d'un petit côté un petit peu plus robotisé, j'allais dire. On se retrouve dans quelques secondes sur votre radio.
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0: Et oui, on a un nouveau concurrent de taille hein, qui arrive depuis quelques mois, depuis quelques années, c'est l'intelligence artificielle. Comment vous percevez l'impact de l'intelligence artificielle sur la création musicale? Est-ce que vous voyez ça comme une menace ou comme une opportunité pour les artistes? On va peut-être demander à Sonia en premier.
2: T'es pas dans le coup avec ça?
4: Franchement, ça
2: t'as essayé?
4: Non. Oui, j'aime pas. Enfin, pour l'instant,
2: Angèle, je crois, qui s'est fait faire un titre, un faux titre. Enfin, il y a plein d'artistes comme ça.
4: Je suis tellement. Enfin, moi, je côtoie tellement de compositeurs, d'auteurs, tout ça. Enfin, j'ai du mal à voir comment on peut. Un truc qui a pas de sensibilité, comment il peut écrire.
2: Une machine.
4: Enfin voilà, moi j'ai un peu de mal avec ça. Alors ça fait peut-être ringard, je suis désolée, mais voilà, moi j'ai besoin d'avoir de l'humain en face. Voilà. C'est
2: côté des profs de musique, Céline, Christelle, qu'est-ce que vous en pensez de ça?
0: Est-ce que ça aide à l'école pour des élèves peut-être qui chantent pas très bien?
2: Quand même, de faire transformer sa voix.
4: L'autotune,
2: ouais, ça date déjà un peu. Mais ouais,
6: il remarque bien l'autotune hein, dans les musiques des fois qu'on peut leur passer. Il y a des logiciels. Par exemple, je travaille avec des iPads en classe. Donc il y a GarageBand qui est une application musicale qui est très très bien faite. Et ça aide à avoir un effet... un rendu musical immédiat, bien sûr, il faut le travailler. Ouais, donc, c'est intéressant, on travaille, on leur apprend comment faire. Et parfois, on a des élèves qui bidouillent à la maison et qui... ça m'est arrivé qu'un élève, il ait fait comme ça un arrangement pour quelqu'un sur YouTube, voilà. Il avait un pseudo, mais alors, tout faire par l'intelligence artificielle, je dis non.
2: Ouais, Manon,
6: je dis non, il faut de l'humain, il faut de la sensibilité.
3: C'est clair.
2: Manon,
3: moi, je leur ai dit... pardon.
2: Oui. Vas-y, continue.
3: D'accord. Non, je disais que j'aime dire aux élèves, quand on travaille sur GarageBand, sur iPad, c'est super facile pour pouvoir enchaîner quatre accords. Mais pour pouvoir les enregistrer et en faire une boucle, je leur explique, l'intelligence artificielle de l'application te permet de faire comme si tu savais jouer de la guitare ou de la basse, d'enchaîner un accord de do, de sol, mais si tu n'es pas capable de le faire dans le tempo, dans le bon rythme, en fait, l'intelligence artificielle est bien, mais on a besoin de l'intelligence humaine. Et ça se travaille.
2: C'est complémentaire.
3: Et c'est complémentaire. Sans l'intelligence humaine, sur GarageBand, on peut faire des trucs qui sonnent pas du tout.
1: C'est un outil, en fait.
7: C'est un outil.
3: C'est ça. Il faut apprendre à l'utiliser.
2: Comment tu le vois, toi, Manon, ça?
8: Moi, je le vois pareil. Je pense que c'est bien. Les temps changent. Il faut prendre... c'est nouveau. Je pense que... Je sais pas comment expliquer, mais ça peut être bien, mais toujours avec la supervision humaine, on va dire. C'est peut-être bien pour les bandes-sons aussi, mais peut-être moins pour la voix.
2: Ouais, parce tu ne dois pas refaire ta voix par un IA, quoi.
8: Pas du tout. J'ai l'impression que c'est sans émotion. Enfin, genre, il n'y a pas de... C'est sans âme. Je ne sais pas comment expliquer.
3: Tu as déjà essayé?
8: Ouais. Non.
3: Moi, j'ai vu une publicité sur TikTok d'une application qui change ta voix par une intelligence artificielle pour te faire une super belle voix de grande chanteuse.
2: Elle n'en a pas besoin, Manon. Elle chante déjà bien.
4: Et comment tu vas faire, alors, avec ça, le jour où tu fais un live, quoi?
2: Voilà, c'est clair.
4: Là, tu es un peu dans la caca.
1: Tu fais un live, tu fais comment?
7: C'est que du studio, en vrai.
8: J'ai pas essayé, mais.
7: J'ai pas de live.
8: Ouais, j'ai pas essayé, mais j'ai pas forcément envie d'essayer. Enfin, c'est dommage. Ça reflète pas la réalité, quoi.
1: Et puis, chanter, c'est chanter avec le cœur aussi, non?
8: Voilà. Ouais.
6: Jouer aussi.
2: C'est pas laisser faire un ordinateur, quoi.
7: C'était Drake, je crois, qui a été. Et c'était un titre qui était sorti de Drake, quoi. C'était pas de Drake, mais qui avait tourné.
2: Il y en a plusieurs, des trucs comme ça.
4: Il y a
2: Oasis qui s'est reformé virtuellement. Un truc comme ça. T'écoutes, t'as l'impression d'écouter de l'Oasis. Mais il n'y a pas le truc, quoi. Tu sens que c'est. Voilà, il manque un truc.
4: Ouais, c'est un peu comme le concert qui a eu lieu la semaine dernière à Marseille.
2: Ah ouais?
4: Il y avait Yvan Kassar. Et puis il y avait Johnny.
2: On refait en IA.
4: Un hologramme, voilà, c'est ça, je cherchais le mot. Et bon, j'ai deux membres de ma famille qui sont allés et qui ont adoré. Mais moi, quand j'ai vu le truc, ça me faisait trop bizarre, en fait. De voir Johnny comme ça, là. Enfin, tu sais, c'était mystique. Voilà, enfin bon, après, on aime, on n'aime pas. Mais enfin, moi, je sais pas, ça me fait bizarre, quoi.
1: Non, mais pour les personnes qui s'intéressent à la musique et qui n'ont pas, par exemple, les compétences pour créer de la musique ou quoi, ça peut être un super outil pour rentrer dans cet univers.
4: Voilà. Après, il y a les cours de MAO aussi, tout ça, c'est pas mal, hein. C'est sûr que ça marche aussi, ça. Hein.
6: C'est quoi des cours de MAO?
4: C'est musique accompagnée par ordinateur, voilà. Et c'est enseigné dans certaines structures, voilà. Moi perso, je suis jamais trop allée voir comment ça fonctionnait, mais apparemment ça marche bien, quoi.
8: Un festival 100% intelligence artificielle, c'est envisageable dans les années à venir.
2: Le IA festival.
1: Bienvenue au IA festival.
3: Avec des IA spectateurs.
7: Je sais pas si ça fonctionne. Après, je pense pas que les gens ils aiment
4: à la convivialité.
2: On parlait du virtuel tout à l'heure, les réseaux sociaux. Tu viens dans un festival, c'est pour faire du physique.
7: Ils aiment voir la scène, ils aiment voir le show. Businessment, pour le business, ça serait intéressant.
2: Ouais, t'as pas besoin de louer un emplacement, tu peux faire ça en virtuel.
7: L'emplacement, le virtuel, les artistes, ça coûterait moins cher, entre guillemets. Mais non, mais après, pour un festival, c'est pas possible.
2: Les gens, ils
7: viennent pour...
8: Mais il y a un festival, il me semble, qui avait créé une boîte d'IA comme ça, où les personnes faisaient la queue pour rentrer et voir, en fait, faire leur playlist, etc.
7: C'est le jeu, quel jeu aussi? C'est sur... où il y a les concerts... de quel artiste c'est le jeu, comment, Fortnite. Sur Fortnite, il y avait je sais plus c'est quel artiste, un rappeur américain qui a fait son concert sur Fortnite. Les gens, et ça a ramené je sais plus combien de personnes. DB a arrêté, touché le monde entier. En vrai, c'est ce qui est, parce que tout le monde pouvait y aller.
1: Le monde entier peut participer au festival.
7: Ouais. Et c'était sur Fortnite et ça a marché énormément. Et je sais plus c'est Travis Scott, je crois.
1: Et on l'avait vu pendant le Covid, la pandémie qu'on a vécue aussi. La plupart des festivals, il y en a plein qui ont été reliés en live. Et ça carburait, en fait. Les gens mettaient leur
7: étaient on était confinés, on n'avait pas le choix.
1: Ça a apporté un comportement, une habitude. C'est-à-dire qu'il y a des gens qui passent plus de temps chez eux qu'à l'extérieur. Et ces personnes-là, ça leur crée vraiment une vie sociale.
2: Le jour où les masques sont tombés, au vrai sens du terme. Tout le monde est revenu dans les festivals, quoi.
0: Ah oui, mais je pense pas qu'en 2024, un festival non. 100% en ligne.
2: Non, ça serait moins recette qu'en 2020.
1: En tout cas, bon festival, on va venir nous voir.
7: On peut mettre des lunettes à réalité augmentée pour rajouter peut-être des choses dans les festivals.
1: Côté immersif,
7: etc. Ça peut être intéressant. Mais je pense pas que avoir un IA festival, je pense pas que les gens ils recherchent ça.
1: Ne bougeons pas les traditions de faire la fête.
0: C'est vrai. Non. Et en termes d'apprentissage, est-ce que l'IA ça peut aider à caler une voix, à trouver, je sais pas, sa sonorité, Sonia, Christelle, Céline.
4: Pour terminer sur l'IA, enregistrement studio, enfin quelque part. On arrive à caler des choses et on arrive à... Mais est-ce que c'est vraiment ça? Enfin, je sais pas.
6: Ça peut aider, mais ça va être limité dans la finalité, en fait. Il faut toujours la touche de l'artiste, du musicien. Mais ça peut aider, c'est sûr.
7: Après, on est qu'au début de l'IA.
2: On en parle aujourd'hui en 2024. Non, mais ça serait pas drôle. Ça serait pas drôle.
7: ChatGPT, ça existe depuis un an et demi, entre guillemets. Mmh. Et ça a évolué très vite, en vrai.
0: À tout le monde, en 5 ans, cette émission est complètement obsolète et on n'aura plus que des IA.
2: Ouais, mais je sais pas si on serait tous d'accord autour de cette table. Franchement,
7: je pense pas.
2: J'arrive pas à imaginer un monde comme ça, quand même. Hein. Non. Je sais pas vous, mais.
7: J'espère pas.
2: C'est pas terrible. Parlons plutôt d'un vrai monde et on va faire un petit focus un petit peu sur Manon avant de dériver sur notre deuxième partie, les métiers purement de la musique. Toi, Manon, t'es encore jeune, c'est clair. Tu commences à te faire un nom tranquillement dans le milieu de la musique. Est-ce que tu peux, toi, te présenter un petit peu plus et puis nous dire depuis combien de temps la musique fait partie de ta vie? Tu nous as dit à peu près 5 ans, c'est ça, tout à l'heure? Après ce que j'ai mémorisé?
8: Oui, les cours de chant.
2: Les cours de chant. Ouais, les cours pas de la chant musique, tu as raison.
8: Sinon, la musique... Je chante depuis toute petite. J'ai pas vécu dans un milieu où les gens chantaient ni faisaient de la musique. Il y a mon père qui fait de la guitare, un peu de guitare comme ça.
2: Mais comme ça, oui, loisir.
8: C'est vraiment amateur.
2: Il fait partie des, je sais plus, 37% des Français qui font un instrument de musique visiblement. Oui. Au début. Oui. Amateur, ok.
8: Voilà. Il y avait une chorale à mon école primaire. Je sais plus trop en quelle classe. C'est CE1, il me semble. Et ça m'a beaucoup plu. Il y a une professeure de chant qui m'avait une professeure de piano qui m'avait repérée et qui m'avait dit, oui, ça serait bien que tu fasses un instrument avant de pouvoir chanter. Donc du coup, je suis allée faire du piano et du coup l'année qui a suivi, j'ai commencé les cours de chant. La même année, une année avant, j'ai commencé mon premier concours de chant, comme je l'avais dit. Et les années qui ont suivi, j'ai continué. Et c'est vraiment en 2019, là, j'ai carburé les concours de chant. J'en ai fait beaucoup, beaucoup, beaucoup. Je pense que genre, des dizaines.
2: Tout dans le sud de la France ou partout en France? T'as écumé tous les concours que tu voyais, je sais pas.
8: Dans le sud de la France.
2: Ouais. Tout ce que tu voyais comme concours, ok.
8: Dès qu'on voyait une annonce sur Facebook, Instagram, tout ça, du coup je m'inscrivais.
9: Et, à 10 ans. J'avais 10 ans.
8: En 2019, j'avais 11 ans. C'est vraiment l'année où j'ai fait plein de concours. Je pense que tous les mois j'en faisais deux peut-être.
2: C'est fou ça. Il y en a tant que ça, ouais.
8: Mais il y en a beaucoup. Je sais pas si c'est que dans le sud de la France.
2: C'est des concours qui amènent à quoi derrière, en fait? Pas pour des émissions de télé? Pas tous, non, c'est pré-casting, vraiment... des castings de pré-casting?
8: Même pas, pour la plupart, c'est juste des scènes à la fin. On a peut-être des fois des cours de chant à gagner, des masterclass, des bons cadeaux, des micros, des fois. C'est plus des choses comme ça, mais c'est plus pour, peut-être, c'est un commencement pour se faire repérer aussi, je pense. Et voilà, c'est vraiment.
0: C'est ce que t'espérais, te faire repérer, ou tu espérais juste t'amuser
8: à ce moment-là? À ce moment-là, c'était pas vraiment pour me faire repérer. C'était juste, enfin, j'avais 11 ans, c'était juste pour pouvoir chanter quelque part avec un public et même avoir les conseils du jury. Ça, c'était important. Ça, c'est important. Voilà, c'était pas vraiment pour me faire repérer. Ouais,
2: discuter avec des professionnels du milieu, en fait, ah, des gens qui en vivent clairement dans la musique.
8: Oui,
2: d'accord.
8: Oui.
2: Te donner des tuyaux, des conseils, etc.
8: Okay. Ah oui, oui. Ah oui, oui.
2: Et là, donc, t'avais déjà commencé à prendre des cours de chant.
8: Oui, oui, c'est ça. Ça, oui.
0: Aujourd'hui, tu touches du bout des doigts le rêve d'être professionnelle. Est-ce que c'est vraiment un but pour toi d'être chanteuse?
8: J'aimerais beaucoup. Enfin, c'est mon rêve. C'est mon rêve. Mais je pense que je veux être dans le milieu de la musique qu'en étant chanteuse. Je pense que je...
2: T'es quand même dans la réalité, finalement. T'as le rêve de... Voilà, mais
8: oui, voilà. Oui, voilà. Enfin,
2: travailler dans ce milieu-là, mais vraiment être devant la scène, chanteuse.
8: Être vraiment...
2: Chanteuse.
8: Oui, voilà. Ouais. Je pense que l'éducation par rapport à, parce que c'est un métier, c'est pas de donner à tout le monde d'apprendre à chanter et tout, enfin d'apprendre aux gens à chanter. Moi, je pense que je préférerais être chanteuse. Je me verrais pas coach ou même je sais pas, je me
2: dans
8: verrais
2: les métiers de l'ombre, bah, de la musique, parce qu'il y a plein de métiers et on en parlera tout
8: mais
2: à l'heure,
8: mais c'est super important, c'est super important, parce que les grandes chanteuses, même les grands chanteurs, ils sont toujours coachés, hein. Mais je sais pas, bon après j'ai 15 ans, hein. Je dis ça, mais j'ai 15 ans.
2: T'as le temps, tant que t'es chanteuse, dire, tu vois.
8: Oui, j'ai le temps, le temps. Ouais. Franchement, voilà, déjà c'est mon rêve d'être chanteuse, mais après il y a l'école à côté, et je pense que je suis une bonne élève, et complètement opposée, j'aimerais bien faire de la médecine, neurochirurgie.
2: Ah, complètement opposée. Arrière. Ah ouais. Bah là, ça n'a rien à voir.
8: rien à voir.
7: Continue les études.
2: C'est clair. Quel a été du coup le moment décisif où d'un seul coup ça t'a propulsé, t'es participé à ces castings et d'un seul coup t'as été propulsé à la télé, on t'a vu, c'est The Voice, tu nous as dit tout à l'heure.
8: Oui, j'avais déjà
2: basculé à un moment donné quand on t'a ouvert la porte.
8: J'avais déjà tenté une première fois un peu avant le Covid tout ça, donc en 2019, j'avais déjà tenté une première fois The Voice Kids, j'étais montée une fois sur Paris. Et j'avais pas été retenue, donc là à ce moment-là j'avais 11 ans. Et du coup après le Covid, il me semble que c'est une des personnes qui s'occupe du casting qui m'avait recontacté, qui avait demandé à maman de renvoyer des vidéos. Et du coup on a renvoyé, on m'a appelé une première fois sur Paris. Ça s'est bien passé. Je suis montée une deuxième fois, ça s'est bien passé, une troisième fois, quatrième fois. Et après, il y a eu les auditions à l'aveugle.
2: Ouais, voilà. Il y a quatre castings, quatre filtrages. Okay.
8: Oui, ben voilà. On m'avait recontacté du coup pour envoyer des vidéos, pour mettre mon dossier à jour. Et du coup, je suis montée
2: après. C'est là le tournant,
8: en fait. Ouais, c'est là, ouais.
0: D'avoir l'opportunité d'aller sur ces grandes scènes, ça t'a renforcé l'idée de vouloir être chanteuse ou tu t'es dit, ah, ça m'a déçue, je m'attendais pas à ça?
8: Ah non, pas du tout. Vraiment, c'est... En fait, du moment où j'ai fait ma première télé, non, ma deuxième télé, du coup, The Voice Kids, vraiment, je me suis dit, je veux faire ça tous les jours.
2: Une première télé avant, ouais.
8: Oui, oui.
2: Tu ne l'as pas dit.
8: Oui, et je me suis dit, je veux faire ça tous les jours. Ouais, en fait, même pas que le moment où on est sur la scène, mais tout l'encadrement avant, où on est...
2: Les coulisses.
8: Oui, voilà, on est que dans le champ. En fait, c'est toute une ambiance comme ça. C'est j'ai beaucoup, en fait je me suis dit dès que je suis sortie ça, je me suis dit je veux faire ça tous les jours.
2: Donc c'est vraiment ça
8: qui t'a
2: décidé à dire moi j'aimerais faire ça et j'aimerais et vivre de la musique, parce
8: je pense que ça a beaucoup participé, et même avec les musiciens, ça c'est incroyable, c'est vraiment génial.
2: On fera une émission dans quelques années, on verra, on espère que tu vivras de la musique.
8: J'espère aussi.
0: Comment quand on est jeune on gère toute cette pression là ça doit faire peur d'arriver sur des grands plateaux où on s'en rend pas compte parce qu'on a l'innocence de l'enfance?
8: Je suis une grande stressée depuis toute petite, vraiment. Mais avant de chanter, c'est vrai que j'ai le trac. Je pense pas que ça soit un trac négatif, parce que si on arrive sur scène en se disant bon c'est bon, j'ai super confiance en moi, je pense pas que ça soit bénéfique.
2: Les grandes stars, c'est pareil. T'as bossé avec Lara Fabian sur Dream Team, pareil. Elle a un petit stress quand elle monte sur scène quand même, encore ou pas du tout ou plus du tout? Je pense que les grandes stars, c'est...
8: Je pense pas que j'appelle ça un stress.
2: Une montée d'adrénaline, peut-être.
8: Oui, de se dire il faut que je fasse bien. Non, c'est ce qu'elle nous avait dit. Qu'elle est plus stressée, mais elle a toujours la petite pression, on va dire, de faire bien.
2: Même pour des artistes comme Lara Fabian, qui est connue depuis une dizaine d'années. Donc oui, il y a toujours ce petit truc, mais positif.
8: Positif. Et après, pendant le chant, pendant qu'on chante, enfin moi je sais que dès que je commence à chanter, tout va bien. Je suis plus stressée.
2: C'est détendu.
8: Oui. D'ailleurs, à Zoé, c'est ce qui est arrivé. J'ai commencé à chanter. Mes yeux, ils ont vu que les fauteuils se sont retournés, mais mon cerveau, il a capté qu'à la fin. Genre, c'était vraiment blackout. Genre,
2: ouais,
8: et à la fin, je me suis rendu compte et j'étais choquée. Oui.
2: Oui, vas-y.
0: Est-ce que t'as une expérience marquante, un défi que tu pourrais raconter, là, qui te vient quand on te parle de la musique? Ta meilleure expérience?
8: Ma meilleure expérience, je pense que ça a été Dream Team. Je pense que c'est encore plus que The Voice Kids. C'est encore plus, justement, avec Lara Fabian. En fait, Lara Fabian, c'est mon expérience.
2: Je pense que c'est marquant, ouais.
8: C'est mon expérience la plus marquante. C'était, en fait, d'apprendre d'une si grande personne, c'est...
2: Elle a un bon coach vocal, hein, d'ailleurs.
8: Oui. Pierre-Yves Duchesne. Mmh. Voilà, c'est incroyable. C'est pas seulement une grande voix, c'est aussi une grande personne. Même humainement, elle est géniale. Et ouais, c'était vraiment la plus belle expérience de toute ma vie de pouvoir travailler avec Lara Fabian, quoi. C'est ouais.
2: Sonia, toi aussi, t'as une anecdote comme ça? Alors Lara Fabian, tu connais un peu indirectement peut-être?
4: Indirectement, parce que en fait, moi, j'étais tellement impressionnée quand je l'ai rencontrée que...
2: Ah oui, tu l'as vue pour de vrai?
4: Oui, je suis allée...
2: Oui, tu travailles avec Pierre-Yves Duchesne, qui est coach d'Amir et de Lara Fabian.
4: Voilà, okay. Exactement, et de plein d'autres aussi, mais en tout cas de Lara. Et j'ai eu la chance en octobre 2022, en fait, d'aller sur le silo pendant les deux jours de concert, pendant les séances de coaching, en fait. Et faut savoir qu'en début de semaine, Lara était malade et elle avait perdu sa voix.
2: Donc t'as proposé de la remplacer.
4: Voilà, exactement. Ouais, ben, je t'explique pas. Ils seraient tous partis en courant, les parents. Et donc en fait, c'était un truc de fou parce que j'étais toute seule assise dans le silo. Puis j'ai vu arriver un petit bout de femme avec un petit survêtement blanc. Je le racontais à Manon tout à l'heure. Et je l'ai vu arriver en fait avec une fragilité et. Mais en même temps, quand elle arrive, elle dégage une empathie et elle est extraordinaire cette personne. Et puis elle était toute fragile parce que justement elle avait été malade. Alors elle a fait ses séances de coaching avec Pierre-Yves l'après-midi, elle les a refaites le soir. Et puis après on la voit arriver sur scène, quoi. Et là tu dis waouh, en fait, parce que enfin voilà, tu sais que le mardi elle avait plus de voix et puis c'était le vendredi et puis elle a tout cassé, quoi. Et je suis allée les deux soirs et enfin voilà, je me rappellerai toujours de ça, de l'avoir arrivée en survêtement toute petite et toute gentille avec ses musiciens.
2: C'est pas parce que c'est des grandes stars connues, finalement, c'est des gens comme les autres.
4: Mais elle dégage franchement, parce que ils sont peut-être pas forcément tous très gentils, mais en tout cas, elle, c'est vraiment une belle personne, quoi. Et ouais, ça c'est. Et tous les gens que je rencontre, qui l'ont rencontrée, me disent la même chose, quoi. Ça c'est.
2: Tout ça, c'est bien pour clore cette première partie, puisqu'on va dériver tranquillement, mais sur les métiers de la musique. On se retrouve dans quelques secondes sur votre radio.
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0: Être musicien, être chanteur, ça ne se limite pas à créer et à jouer. Découvrez aussi les autres métiers indispensables à la réussite d'une carrière musicale, que ce soit le management, la production, la communication. Entrons donc dans les coulisses de ces métiers.
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0: Luc, est-ce que tu peux nous donner quelques chiffres sur les métiers de la musique en France?
2: Oui, le secteur de la musique emploie directement ou indirectement plus de 250 000 personnes en France, ce qui comprend bien évidemment les artistes, les producteurs, les techniciens, les autres professions liées, toutes celles des professions de l'ombre qu'on ne voit pas. Il y a environ 14 000 entreprises actives dans le secteur de la musique en France, incluant donc aussi les labels indépendants, les maisons de disques, les studios d'enregistrement, les agences de management, les festivals. Bref, la musique génère quand même plus de 8 milliards d'euros de revenus annuels, en combinant les ventes de musique enregistrées, les concerts, les streamings et les droits d'auteur.
0: Les festivals aussi sont de plus en plus nombreux en France pour notre bonheur, mais combien sont-ils, Luc ?
2: Eh bien écoute, la France accueille chaque année plus de 1800 festivals de musique qui attirent des millions de spectateurs et représentent un moteur économique très important pour le secteur. Il faut noter que c'est au total 7 745 000 personnes qui se sont réunies pour vibrer dans les festivals de musique en 2023. On note que 66% des personnes qui travaillent dans les festivals sont des bénévoles. Ils sont des centaines de milliers à participer pour que la fête soit la meilleure possible.
0: Et pour continuer ce débat, voici quelques réactions que vous nous avez laissées avec le hashtag FQEP ou sur notre répondeur le 07 839 839 75.
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2: On a Jennifer du côté de Marseille qui nous a laissé ce message sur notre répondeur et qui nous disait « La musique à l'école, c'était ma phobie. Cette matière a tout pour plaire, mais souffler dans une flûte à bec, rien de passionnant. »
0: Hubert de Nantes, quand on pense musique, on pense forcément à être musicien et chanteur. Mais c'est vrai qu'il y a énormément de métiers qui gravitent autour, alors merci de les mettre en avant. Et oui, on va parler tout de suite festival, qui est un métier qui gravite autour de la musique. On reçoit aujourd'hui Tanguy, qui est chargé des relations pour le Beau Festival. Est-ce que c'est une manière pour toi de vivre indirectement de la musique?
1: C'est ça, c'est... On m'entend?
0: Oui, c'est bon.
1: Ah ben oui, absolument. C'est génial, en fait, de pouvoir vivre de la musique, mais de manière aussi vivante et avec autant de monde en même temps.
2: Tu nous disais avant l'émission, vibrer au son des festivals, danser et tout ça.
1: C'est ça, absolument. Ouais, c'est un petit peu le côté festif, là, mais c'est vrai que l'art, en fait, c'est vraiment un moyen de se rassembler, de se réunir et de vivre des expériences, des moments, de partager des émotions. Et c'est vraiment ce qu'on peut faire à un festival, et c'est ce qu'on essaie de faire, nous, avec le Beau. C'est vraiment de faire cette communauté de personnes qui sont entourées autour de mêmes passions et de la même envie de passer un bon moment et d'écouter des bons artistes aussi et de profiter d'un moment agréable. Ouais, voilà, de juste kiffer, en fait, kiffer la vie, kiffer les bonnes choses et les bonnes choses de la vie qui sont amenées par la musique aussi, parce que c'est ça transmet les émotions, ça nous transcende, et puis on ressent des émotions qu'on ressent pas forcément quand on est à la maison et qu'on a juste des écouteurs ou quoi. C'est encore différent parce que là on le partage avec plusieurs personnes et on se rend compte qu'en fait qu'on est tous connectés et que ça nous touche à tous. En fait.
2: On vibre à l'unisson. Damien, ton avis, toi qui es l'organisateur de ce festival, le Beau Festival.
7: Il y a beaucoup de gens qui travaillent pour la musique. Après, il y a beaucoup de bénévoles. Il y a beaucoup d'intermittents du spectacle. C'est énormément.
2: Les métiers de l'ombre.
7: Les métiers de l'ombre, ouais. Il y en a énormément, surtout dans un festival. Il y a les techniciens, il y a ceux qui reçoivent les artistes, ceux qui bouclent les hôtels, ceux qui montent les scènes, ceux qui font la décoration. Il y a énormément de personnes dans un festival, donc c'est vrai que ça donne énormément de métiers grâce à la musique. Beaucoup de gens vivent grâce à la musique, ouais, par rapport au festival, en vrai.
2: Oui, il n'y a pas effectivement que la façade.
7: Il n'y a pas que les chanteurs et les artistes qui sont là à gagner de l'argent et de vivre de la musique, mais il y a beaucoup d'autres métiers qui vivent grâce à la musique. Donc, c'est vrai que grâce au festival, il y a plus en plus de gens qui vivent grâce à la musique. Parce qu'on parle de bénévoles, mais après, il y a beaucoup de gens qui travaillent comme les intermittents. Il y a énormément de gens... en tant que pour le festival, il y a quand même entre 200 et 300 personnes intermittents qui travaillent. Quand on crée le festival, le jour du montage, etc., il y a quasiment entre 300 et 400 personnes en tant qu'intermittents du spectacle qui sont là, donc ça fait du monde.
0: Il y a aussi, comme tu disais, les bénévoles, les festivals du coup qui emploient les bénévoles, qui recrutent les bénévoles. Qu'est-ce qu'ils font? Qu'est-ce qu'ils ont en échange? Pourquoi faudrait être bénévole dans un festival quand on aime la musique?
7: Justement, c'est de vivre un festival. En vrai, ce qu'ils vivent le festival de l'intérieur. C'est qu'il y a
2: des coulisses.
7: Des coulisses, en vrai. C'est le montage du festival. Et ils profitent aussi de la musique du festival parce qu'ils sont là et puis ils sont bénévoles, mais ils sont pas bénévoles tout le long du festival. Donc,
2: ils peuvent aller voir les concerts.
7: Voilà,
2: les artistes.
7: Ils tournent et puis même, ils ont la chance de pouvoir même rencontrer les artistes parce que ils sont là avant. Quand les artistes, ils viennent faire leur line check pour tester le matin. Donc, ils peuvent être là. Ils sont là avant tout le monde. Et donc, c'est aussi d'être bénévole parce qu'on peut voir comment le festival est monté et voir comment les artistes travaillent parce que ils sont là avant tout le monde et parce que les artistes arrivent le matin ou sont en tourbus ou
2: après, ils font les balances
7: etc. Donc ils peuvent être là voir comment l'artiste travaille, etc. Donc c'est super intéressant.
2: Alors on l'a dit, il y a 1800 festivals en France. Là aujourd'hui on reçoit le Beau Festival. Alors on va faire focus du coup sur vous. Est-ce que tu peux présenter le festival et quel type de musique et quels artistes vont venir cet été au niveau du Castellet dans le sud de la France, puisqu'on nous écoute un peu partout en France. Si par hasard vous venez dans le Var cet été, n'hésitez pas. Il y a le beau festival. Enfin, c'est fin juin exactement.
7: Ouais, c'est le 22-23 juin après la fête de la musique, l'after. De la musique.
2: J'avais pas pensé à ça. Tu fais la musique et après t'enchaînes.
7: Et voilà, vous avez le festival, beau festival. Après nous, donc on est sur le circuit Paul Ricard. Donc c'est un lieu mythique. Donc beau festival, donc sur le thème bohème, bohème chic. Justement, c'est le but de faire la fête, hippie, etc. pour se détendre et profiter de la musique. Nous, il y a trois scènes. Donc on a la main stage, la scène principale où il y a les gros artistes. Il y a une scène électro, DJ électro, et une scène tremplin, justement pour faire découvrir les jeunes artistes locaux ou pas locaux. Donc après, il y a plusieurs villages thématiques. On a des villages bien-être, récréation dans le thème bohème. Donc on peut faire du pilates, du yoga. Quand il y a les intermittents, quand il y a les entrées, quand il y a les artistes, parce qu'on est changeant de plateau, donc pendant une heure, il n'y a pas de musique, donc on peut avoir des activités au moment-là. On a un village à récréation, un village animation. Il y a plusieurs villages.
2: Mais le but, c'est vraiment de se détendre.
7: Et s'amuser surtout. On est là pour se...
2: Quelques noms, quelques têtes d'affiche pour teaser, là?
7: Alors, tête d'affiche, on a, en premier, on va annoncer Gims, on avait annoncé, qui est un bel artiste. Soul King, Kyo pour les plus anciens, Pierre Demar, Joseph Kamel.
1: Feder et Breakbot aussi.
7: Feder, Breakbot, Generation. Je sais pas si tout le monde connaît, c'est un groupe de reggae qui est pas mal. Je peux l'annoncer. On a aussi Philippine Lavray. Je sais pas, il y en a qui est
1: en exclu.
2: C'est une exclu. C'est une exclu.
7: On a Philippine Lavray qui fera l'ouverture du samedi. Et voilà, il y en a encore d'autres. En tout, on a 50 artistes, donc. Après, on n'a pas sélectionné donc tous les artistes pour le tremplin, mais on est en train de préparer ça logiquement. Je pense que semaine prochaine ou d'ici 10 jours, on aura sélectionné tout le monde. Et,
2: dans les 400 candidatures,
7: c'est ça, ouais.
2: Dont on parlait dans la première partie.
7: C'est ça. C'est très compliqué. Hein. C'est
2: combien d'ailleurs d'artistes tremplin vont passer sur les 2 jours?
7: Une vingtaine.
2: Ah ouais.
7: On est 10 par jour.
2: D'accord.
7: C'est déjà
2: combien de temps? Combien de temps de passage?
7: Ouais, ils ont eu 45 minutes.
2: Ah oui, quand même.
7: Ouais, ça dépend. S'ils ont un set, ça dépend. On a des artistes qui ont qu'une demi-heure. Parce qu'il y a des artistes, ils sont très bons, mais ils ont qu'un set d'une demi-heure.
2: On les voulait
7: bien avec l'image du festival, et ils avaient vraiment du talent, et donc, mais ils avaient pas encore assez de...
4: Et je peux poser une question. C'est des reprises ou c'est que de la compo?
7: On a des reprises. Logiquement, on prend plus de la compo.
4: D'accord.
7: C'est toujours bien, justement, si on veut faire connaître un artiste, c'est bien qu'il ait une compo à lui.
4: Okay.
7: Mais on ferme pas la porte à la reprise. Mais donc voilà, il y a 20 artistes sur la scène tremplin, et logiquement, il y a pareil, il y a aussi 20 DJ sur la scène électro. Donc on a 20 et 10 sur la main stage. Donc
0: comment ça s'organise tout ça? Comment on trouve les contacts? Comment on choisit la programmation? Ça va mieux marcher que ça? Enfin,
2: comment on se lance? Parce que c'est du coup vous lancez un nouveau festival et on met quand même des grosses têtes d'affiche. Donc derrière c'est
7: beaucoup de travail. Il y a un bon responsable artistique parce que c'est lui qui gère après les contacts avec les artistes. Après c'est compliqué parce qu'on va pas contacter un agent, c'est pas l'agent qui fait venir l'artiste, l'agent entre guillemets a son mot à dire pour dire oui ou non s'il veut que l'artiste vienne, mais c'est les tourneurs en vrai. Il y a les tourneurs qui s'occupent des tournées des artistes.
2: Donc tout ça c'est les métiers de l'ombre, hein,
7: les
2: gens qui vivent vraiment de la musique.
7: Il y a des gros tourneurs, Gims fait partie c'est un gros tourneur qui s'en occupe parce que c'est lui qui s'en occupe. C'est eux qui font en réalité qui donnent l'accord si on peut le prendre l'artiste ou pas, parce que si vous connaissez, parce qu'il y en a plein, on dit ouais je connais l'agent, on va voir l'agent, mais si l'agent dit oui mais si le tourneur dit non, on ne pourra pas voir l'artiste parce que il y a des exclusivités que le tourneur met en place avec d'autres festivals, à savoir, parce que quand on fait un festival on peut mettre des exclusivités à l'artiste pour dire non, moi je veux que pendant 2 mois il y ait une exclusivité qui est territoriale pour pas qu'il aille dans d'autres festivals. Donc il y a plein de monde derrière, énormément. Il y a les tourneurs, il y a les managers. C'est vrai que c'est beaucoup de travail. Donc après, il faut s'entourer de bonnes personnes, des gens compétents, qui ont déjà fait des festivals. Après, je me suis entouré de personnes qui ont tous travaillé dans des festivals. Donc, le responsable artistique, le responsable technique. Donc, il y a pas mal de monde. Déjà, nous, c'est un début, mais on est déjà quasiment 14 déjà à travailler dans le festival. Et sans pas, qui travaille tout le temps. Hein. Donc,
0: c'est énorme. C'est, à temps plein, 14.
7: À temps plein, c'est, après, il y a tout. Il y a le service communication. Il y a Tanguy. Donc, après, il y a la gestion artistique. Après, on a tous les partenaires, les gens qui s'occupent des partenaires. Parce qu'après, il faut financer un festival. Alors, sachant
2: que, oui, c'est ça. On n'en a pas parlé, mais oui, les finances, comment on
7: finances,
2: trouve.
7: C'est trouve, ben.
2: On se doute bien que les cachets des gros artistes. Et puis, il n'y a pas que les cachets.
7: Il y a les cachets.
2: Tout le reste. Il y a tout le reste. Toutes les personnes qui vont bosser autour pour monter la scène, etc. Ouais, le lieu, tout, quoi.
7: Il y a les scènes, le lieu. Déjà, premier, c'est le lieu. Parce que s'il n'y a pas le lieu, il n'y a pas de festival.
2: Ah, ça. Ouais.
7: Donc c'est le lieu, après les artistes, parce que c'est les artistes qui font venir le monde. Si vous n'avez pas de grosses têtes d'affiches, parce qu'en réalité les billets vont du mal à être partis, les billets.
1: Même avec une bonne communication.
7: Mais il faut avoir les bons artistes qui ramènent du monde. Après, on peut aimer ou pas les artistes, mais on sait que c'est des artistes qui remplissent.
2: Et des valeurs sûres.
7: Des valeurs sûres, ouais.
1: Surtout pour le lancement.
7: Surtout pour le lancement, surtout pour un premier festival. Faut pas se louper parce que ça coûte cher.
0: Manon, toi, tu nous parlais tout à l'heure beaucoup des concours de chant. Les festivals, tu t'en as jamais fait? C'est quelque chose qui t'attire pas?
8: C'est pas forcément quelque chose qui m'attire pas. Même au contraire, ça a l'air super bonne ambiance, super. Voilà.
2: T'as chanté à la télé de TF1 devant des millions de personnes. Dans un festival, tu chanterais devant moins de monde, mais par contre, des gens physiques qui sont là, qui te regardent des yeux.
8: Mais même si
2: on parle du beau, par exemple, 30 000 personnes dans un festival, mais 60 000 yeux qui vont te regarder.
8: C'est énorme. C'est encore plus impressionnant.
2: Ça doit être plus impressionnant, peut-être.
8: Ah, mais oui, je pense, hein. Je pense de chanter devant 30 000 personnes présentes que de chanter à des. On les voit pas, les personnes, quand on est à la télé.
2: Certains.
8: Et du coup, pour revenir sur si ça m'attire ou pas, ça m'attirerait, mais quand j'aurai des titres, plus de titres à moi. Je pense que pour l'instant, c'est.
2: Un vrai set avec plein de compos, etc.
8: Voilà. Je pense que pour l'instant, je suis pas encore bien avec ça. Vu que quand j'aurai mes compos, quand j'aurai mes titres, quand même une petite quantité de titres, je pense que c'est un truc qui m'attirerait plus. Voilà.
0: Et en tant que passionnée de la musique, est-ce que Céline, Christelle, vous côtoyez ces endroits-là où la musique, c'est bon, c'est toute la semaine et le week-end, on n'entend plus parler?
9: Non, j'adore les festivals. J'adore, j'en ai fait plein, j'ai joué dans plein de festivals parce que je faisais partie d'un groupe de Batucada et on était très souvent sollicités l'été quand on faisait nos tournées. C'était les grandes vacances, colonies de vacances pour adultes. C'était génial et j'ai adoré ça parce que tu te lèves le matin pour aller faire de la musique toute la journée et puis la pause et puis on reprend le soir.
2: Alors là, de manière bénévole, pas pour en vivre.
9: Bénévole, non, le groupe était payé, il était rémunéré. Voilà. Mais l'argent allait, était donné à l'association, pas à nous personnellement. Et puis après, avec ça, comme c'était un groupe de percussion brésilienne, ça finançait le voyage pour aller se former au Brésil. Donc,
0: c'était pas mal.
9: Il y a pire. Ça finançait une partie, et donc ces ambiances-là sont très très chouettes. Et puis ça fait énormément de bien d'avoir un pied dans la vie artistique quand on enseigne. Dans l'éducation nationale, ça permet de rester connecté à la musique et aux musiques actuelles. Justement, parce que très vite, on peut être déconnecté de ce monde-là. Et le fait d'y aller en tant que spectatrice ou alors d'y aller en tant qu'artiste, bon, c'est pas la même expérience, mais c'est hyper nourrissant. Moi, j'ai découvert grâce à ce groupe de Batucada, on a joué sur scène avec Berry Wham il y a un an et demi. Et je ne connaissais pas du tout le groupe Berry Wham. Des champions du monde de beatbox. C'était impressionnant et maintenant je fais une de leurs chansons avec ma chorale. Donc ça vient nourrir ma pratique et ce que je fais avec mes élèves. C'est indispensable.
7: Ce qui est intéressant dans les festivals, c'est qu'on rencontre plein d'artistes qui sont pas connus commercialement, entre guillemets.
2: Et qui ont beaucoup de talent.
7: Ouais. Donc c'est ce qui est intéressant.
2: Tanguy, une question importante, on parlait un peu de financement tout à l'heure, mais quels sont les plus grands défis auxquels Tanguy et Damien, vous avez été confrontés, vous, en tant qu'organisateur de festivals en France? Parce que c'est, ça doit pas être un long fleuve tranquille de monter un festival. Sans parler que de la partie finance, hein, juste au global, les autorisations, je sais pas, les coulisses.
7: Les autorisations. Compliquées. Ça peut aller. Après, nous, c'est un peu plus simple que certains festivals, parce que les certains festivals, c'est dans les lieux publics. Donc, c'est plus compliqué quand c'est dans des lieux publics. Nous, on est dans un lieu
2: privé. Ah oui, là, le circuit Paul Ricard, c'est un lieu Castellet, c'est un lieu privé.
7: C'est un lieu privé. Donc, c'est plus simple d'organiser un festival dans un lieu privé que le public. Certains, quand un lieu public, c'est assez compliqué. Après, là, actuellement, ce qui est compliqué pour nous, c'est une date, c'est des dates compliquées, parce qu'il y a les JO qui sont en ce moment. Et c'est, en réalité, il y a une pénurie de matériel.
2: Ah oui?
7: C'est vrai, c'est juste ça. C'est plus, c'est le matériel qui est très fou. C'est compliqué à avoir. On va prendre un exemple simple, des toilettes.
0: C'est vraiment pas quelque chose qu'on pense, à l'extérieur,
7: les barrières, tout ça, les gradins. Bon, on n'a pas besoin de gradins, mais en réalité, nous, j'ai bloqué tout en avance, bien avant, pour pouvoir avoir le matériel.
2: C'est fou, ça. Ah ouais,
7: sinon, c'était parce qu'il y a quasiment tout qui part sur Paris. Donc on n'y pense pas, hein, mais donc mais c'est
2: ça
7: vrai.
2: Tombe mal.
7: Ça tombe mal. Oui et non, parce qu'en réalité on a la chance que pour notre première édition, il y a beaucoup de festivals qui ont été annulés par rapport aux JO, ont été décalés en septembre ou des choses comme ça.
2: Ouais, c'est une année spécifique.
7: Donc, mais c'est vrai que le matériel pour nous actuellement, pour une première édition, ça a été compliqué de pouvoir gérer le matériel. J'avais pensé à d'autres choses plus compliquées. Mais là, le matériel, ça a été compliqué à avoir parce que c'était à cause des JO, parce que tout part sur Paris quasiment. C'était short.
2: Et Tanguy, autre chose de compliqué pour ce festival? À part
10: ce qui peut être aussi pas évident, mais je pense que là, on part un petit peu vraiment au tout début, c'est à la conception, en fait, du concept pour se démarquer, parce qu'il y a tellement de festivals, vous disiez, justement, il y a combien?
2: 1800 maintenant en France.
10: Donc, il faut se démarquer, en fait, il faut trouver un positionnement, et toujours offrir quelque chose de cool aux festivaliers, quoi. Et ça, c'est quelque chose qui est pas évident, parce qu'il y a tout un aspect artistique et créatif aussi qui rentre dans le processus, et ça, ça fait partie des difficultés. Enfin, c'est le côté fun, mais finalement, une fois qu'on sait qu'après, il faut qu'il y ait des gens qui viennent à ton festival, là, du coup, tu te dis, il y a intérêt que ça fonctionne et que mon idée, elle soit adéquate avec ce que les festivaliers, ils ont envie d'avoir pour venir faire la fête, quoi.
2: Très intéressant tout ça. On se retrouve dans quelques secondes. On va parler un petit peu du métier de prof de chant.
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0: Sonia, toi du coup, on l'a compris depuis le début de l'émission, tu es prof de chant. Est-ce que tu peux nous expliquer ton parcours, nous expliquer, comme tu avais commencé à le faire tout à l'heure, comment on reconnaît un vrai prof de chant?
2: Parce que toi, tu as envie, en fait, de la musique.
4: Alors, pas exactement, parce que j'ai quand même gardé mon métier à côté. On va dire que j'ai un côté un peu terre à terre, un peu pragmatique, qui fait que je préfère quand même je suis dans le milieu associatif.
2: Pourquoi? Parce que c'est précaire comme milieu? C'est la réputation que ça a, le milieu de la musique.
4: Quand on voit ce qui nous est arrivé au moment du Covid, ça fait peur, quoi, hein. Donc, voilà.
2: Non, c'est mais comme les restaurateurs.
4: Ah oui, non, pareil. complètement. Après, c'est vrai que, bon, alors, pour revenir au parcours, on va revenir à la question initiale. Moi, j'ai commencé à chanter quand j'étais toute petite aussi. Et lorsque j'ai eu à peu près 22 ans, j'ai commencé à l'époque, c'était le karaoké qui sortait partout. Alors, on commence à faire du karaoké, tout ça. Et puis finalement, j'ai commencé à prendre des cours de chant. Et puis, grâce à mon employeur de l'époque, je suis partie faire l'école de chant de Alice Donna à Marseille. Et lorsque j'y allais, je partais d'Aubagne jusqu'au 16e arrondissement de Marseille, quoi. Et je me disais, putain, ça fait loin quand même, hein, tous les jours. Voilà. Et du coup, par rapport à ça, j'avais pensé à créer une association sur la ville d'Aubagne. C'est ce que j'ai fait en 2004. Et par la suite, j'ai donc effectué deux formations. La première avec Richard Cross, l'ancien professeur de chant de la Star Academy, qui a duré 3 ans. Donc, c'était à l'IMFP. Donc, c'était une école musique professionnelle, quoi, de musique professionnelle. Et voilà, donc j'ai fait une formation qui a duré 3 ans. Parallèlement à ça, j'avais ouvert mon école et donc je pouvais enseigner. Et puis plus tard, je me suis formée aussi à l'ICOM, l'Académie internationale de comédie musicale pour passer un deuxième diplôme de prof de chant.
2: Ouais, donc c'est pas comme comme on disait, il y a 20 000 profs de chant, il y en a qui s'improvisent coach de développement personnel, mais il y a aussi des profs de chant qui s'improvisent prof de chant.
4: Je confirme. Alors en développement personnel aussi, c'est pas mal, il y en a, ils font un stage de Reiki, ça y est, pof, ça y est, ils sont maîtres Reiki.
2: Là, il y a quand même des choses sérieuses, on s'improvise pas prof de chant.
4: Moi, il n'y a pas longtemps, j'ai cherché un prof de chant parce qu'il y en a un des miens qui se lance sur un gros projet artistique et donc il était obligé d'arrêter. Et j'ai fait un recrutement au mois de décembre. Mais alors, franchement, je vous assure, c'était un spectacle comique, quoi, le recrutement. J'ai eu de tout et j'ai eu n'importe quoi. Voilà. Et du coup, pour être prof de chant, il y a vraiment une partie anatomique indispensable à connaître. Parce que si on sait pas ça, ben, on peut pas expliquer les choses, on peut pas. Voilà. Il y a la musique aussi, a quand même, moi, je sais qu'en chant, on n'enseigne pas le solfège. Voilà. Mais quand même, il faut savoir la mesure et etc., quoi. Voilà. Donc, c'est vraiment indispensable d'avoir une certaine formation, je pense, pour pouvoir être prof. Et pas seulement avoir fait une émission
2: de chant.
4: Voilà. Ou pas seulement avoir fait une émission de télé. Comme certains, et se dire ça y est, je suis prof de chant, parce qu'on est dans la vague et que du coup ça va permettre.
2: Il y a une vraie différence entre prof de chant et prof de musique.
4: Oui. Pour moi, il y a une grosse différence parce que, alors après, je vais les laisser dire, mais en tout cas, moi personnellement, j'ai pas fait le conservatoire. Je pense qu'elles ont l'enseignement de tout ce qui est lecture musicale, etc., qui n'est pas indispensable dans le chant. Enfin, en tout cas. Nous, on fait pas du chant choral. Après, dans certaines chorales, on travaille aussi sans partition, ça dépend. Mais voilà, c'est pas la même, je pense que c'est pas le même, la même formation et la même approche après au niveau de l'enseignement, quoi.
6: Non. Alors, par contre, quand on est professeur de musique en collège, donc on passe en concours, on est professeur d'éducation musicale et chant choral.
9: Oui, en fait, mais on dit plus musique.
6: Voilà, on n'est pas juste prof de musique. Alors, l'étiquette, la flûte à bec, etc.
2: C'est cliché, hein.
6: C'est un gros cliché, mais
2: que.
6: Faut dire
2: hein,
6: merci à Gazelle Malé. C'est un cliché, mais que tout le monde.
2: Rassure-moi, c'est fini.
6: Bah, oui, c'est fini.
2: Ça m'a traumatisé, moi.
9: Non, le cliché n'est pas terminé. Non, soyons honnêtes.
2: Non, pas le cliché, mais vous faites encore de la flûte à bec.
9: Il y a encore des enseignants aujourd'hui qui font de la flûte à bec.
2: D'accord. C'est plus proche de la retraite, peut-être? Non, je sais pas.
9: J'espère.
2: D'accord.
6: Non, franchement, c'est rare. Mais...
2: Moi, j'étais traumatisée. Hein.
6: Mais par contre, voilà, quand on croise quelqu'un, on lui dit qu'on est professeur de musique, on a de suite cette étiquette-là, la flûte, etc.
2: Ouais,
6: chacun parle de ses propres souvenirs. On peut passer à autre chose quand même. Et donc, en cours, en fait, on les amène à la musique par la perception, par la pratique. Et on ne fait plus. Avant, il y avait dans le programme. L'enseignement, enfin plus ou moins du solfège, mais maintenant on le fait plus. Quand on fait chanter nos enfants, c'est affectueux. Nos élèves en chorale, ils n'ont pas
4: vous
6: de travailler
4: sans partition.
6: On travaille, on leur apprend d'oreille, on les fait chanter à plusieurs voix, voilà, dans leur rôle.
4: Mais c'est vrai qu'en tout cas, moi, il y a quelque chose qui m'a marqué, c'est que mon plus jeune fils a commencé la musique quand il avait 3 ans. Et ce qui se passe souvent, c'est que il y a le côté rébarbatif de la chose, quoi. Et moi, j'ai eu la chance qu'il aille dans une école que je vais citer parce que franchement, elle vaut le coup qu'on fasse la pub à Aubagne. C'est Amadeus, donc c'est une école qui enseigne la méthode Montessori pour les petits. Et c'est vrai que quand on apprend la musique à travers le jeu et à travers des exercices vraiment ludiques et tout ça, ben moi grâce à ça, mon fils il a voulu rentrer de lui-même au conservatoire à l'âge de 6 ans. Tout ça parce qu'il avait appris de façon ludique. Mmh. Et je pense que déjà quand on arrive à modifier cette façon d'apprendre, c'est génial, quoi.
6: C'est vers ça que l'on tend. On essaie en faisant pratiquer on les amène en fait à maîtriser une notion, mais en passant par des jeux ou des exercices ou des pratiques, on va pas les assommer avec quelque chose de rébarbatif de suite.
4: C'est ça, ça.
9: On leur donne envie. Moi, ma première séquence de cours en 6e, le titre de la séquence, c'est la voix, un instrument de musique. On se pose la question et on travaille là-dessus avec des jeux vocaux pour que réellement, ils se prennent au jeu et ils apprennent à poser leur voix et à interpréter. Et on s'amuse à interpréter dès la première séquence de cours. Et là, c'est le déclencheur pour certains élèves qui savaient chanter, parce qu'ils n'ont jamais chanté jusque-là, où il n'y avait pas de chorale avant en primaire. et qui du coup décide de s'inscrire à la chorale.
4: Mais je pense que même plus petit, même je me dirais à partir de la maternelle, si on arrivait à inclure tous ces jeux là. Enfin moi je me rappelle, j'étais maman accompagnatrice et je voyais les jeux. C'était tu sautes par-dessus la mare au crocodile. Et si tu avais la noire, la blanche, et du coup tu mettais tant de temps, ou voilà. Après on avait la maison des notes avec Petit Ré, donc Petit Ré c'était une marionnette qui avait un petit sparadrap sur la tête, et chaque fois il se cognait forcément puisque c'était la note qui était contre la ligne du bas. Enfin, voilà, à travers des jeux, tout ça, on peut rendre quelque chose en fait de beaucoup plus attractif. Et je pense que là-dessus, on a du chemin à faire encore.
6: Il y a du chemin, mais il y a plein de choses qui nous amènent à changer nos pratiques. Nous avons des formations, des stages. On se forme aussi nous-mêmes en allant dans des associations. Nous sommes toutes les deux dans une association de professeurs de musique qui est nationale, qui s'appelle l'APMU. Et donc il y a des congrès tous les deux à quatre ans, et il y a des gens qui sont très compétents qui viennent, comme Didier Grossman qui a créé le CREA, qui a fondé le CREA, donc ça dans la région parisienne, mais qui a étendu ça aussi à Monaco, qui a fait son but c'était en fait de faire chanter tout le monde du primaire au lycée, voire à l'université, sans que les enfants ils aient un bagage spécial de musique. Et ça marche. Il était tout le temps dans la création, dans le jeu. Et le dernier stage que l'on a fait en octobre, là, cette année, mais c'est une révélation. Moi, ça m'a changé les pratiques. Et j'interviens aussi dans mon projet choral avec une école primaire, où là, il y a vraiment zéro matériel. Hein. C'est ma voix, c'est tout. Et quand je suis régulièrement à fond, c'est problématique. Mais je l'ai fait bouger, je l'ai fait s'amuser. Et à chaque fois, quand ces élèves-là, ils viennent après au collège, dans ma chorale, cette année, j'ai 6 élèves d'une même classe qui avaient fait le projet avec moi l'an dernier, qui sont à la chorale et qui s'éclatent. Et je me souviens qu'une année, il y avait une des instits qui était malade, donc les élèves, dans ce cas-là, ils sont dispatchés dans les autres classes, et il y avait un petit qui était venu par hasard, du coup, dans le CM2, dans lequel je faisais la chorale. Eh bien, en fait, j'ai remarqué sa voix, je me suis dit, mais lui, il faut qu'il chante. Et ça lui plaisait, je lui parlais à la fin, et en fait, il était insupportable en classe. Il faisait le bazar, c'était insupportable. Et donc l'institutrice, elle a dit, ben oui, c'est ok pour qu'il vienne à la chorale tous les mardis. Il est venu, et ben ça l'a posé en classe.
4: Complètement.
6: C'était une révélation, même des 1 que j'ai cette année. Je le voyais chanter l'année dernière, bon, je me suis dit, il est pas très impliqué. Ben, il était inscrit à la chorale, il s'éclate.
0: Donc c'est un vrai métier, hein, prof de musique, prof de chant. Que ce soit Christelle, que ce soit Céline ou encore Sonia, on vous entend, vous êtes passionnée, parce qu'on a eu en amont, lors de la préparation de l'émission, énormément de commentaires qui disaient être prof de chant, être prof de musique. En fait, c'est des personnes qui voulaient être chanteurs, mais qui ont loupé leur carrière.
2: Alors, je pense
0: qu'avec votre discours, enfin quand on voit votre passion, votre manière d'en parler à tous les trois, on se doute qu'on a envie de faire prof de chant et prof de musique de base. Je pense que vous répondrez mieux que moi à cette question, donc je vous laisse la parole.
6: Mais nous ne sommes pas des musiciens ratés, je suis désolée. Ouais.
2: Non, mais...
6: on vit ça, bon, en fait c'est une passion, et moi j'adore transmettre. D'ailleurs, mes enfants, j'aime toujours leur expliquer, j'aime leur ouvrir l'esprit. Toutes les deux, on a un petit rituel de l'écoute en début d'heure, on leur passe des morceaux, mais de tous les styles. Les élèves, ils adorent ça, ils font des propositions, on fait un petit débat, du coup, on parle de plein de choses, de problèmes de société, enfin de tout.
2: Donc on casse vraiment ce cliché, vous n'avez pas raté votre carrière de chanteur.
0: C'était un choix de faire prof de musique et prof de chant.
2: Mais c'est totalement raccord avec la suite, puisqu'effectivement, vivre de la musique en France, rêve ou réalité, on est dans Faut qu'on en parle, et on va s'intéresser maintenant à comment on va lancer sa carrière, pas la rater et finir prof de... Non, ça, c'est bon, je pense que vous avez cassé le mythe. Donc comment on la lance, effectivement, si on veut lancer sa carrière dans les métiers de la musique, on ne peut pas vraiment s'y prendre seul, je crois qu'on l'a un petit peu dit en première partie. Quelles sont les écoles recommandées? On a dit qu'il fallait prendre des cours de chant, ça, je m'en rappelle de ça. Est-ce qu'il y a des écoles, Sonia, recommandées pour faire un bon apprentissage si on veut commencer à lancer sa carrière? Par exemple, tu vois, comment tu conseillerais Manon pour essayer d'avancer et lancer sa carrière? tu voulais nous parler de ça.
4: Alors, Bon, je vais être très transparente. Aujourd'hui, ce qui me gêne, c'est la notoriété de certaines personnes qui ouvrent des écoles, qui coûtent très, très, très, très, très, très, très, je vais en rajouter même 10 derrière.
2: Juste qui joue sur le nom, c'est ça?
4: Voilà. Le truc, c'est que certaines personnes aujourd'hui ouvrent des écoles. Je la citerai pas, hein, mais on en a une qui a ouvert depuis 2 ans et qui remplit parce qu'il y a que celle-là en ce moment à proposer.

0: voilà, il faut vraiment aller regarder parce qu'il faut pas se laisser berner, on va dire, par un nom de casteur
1: ou
0: par
1: un nom.
0: Voilà, parce que malheureusement, on risque d'être fortement déçu selon ce qu'on attend. Parce que c'est pas parce qu'on va travailler avec telle ou telle personne qu'on va réussir sa carrière. Je pense que maintenant tu es d'accord avec moi. Voilà. Et puis voilà, il faut vraiment que dans ces écoles, il y ait des profs qui tiennent la route, quoi, et qui soient pas juste là parce qu'ils ont une notoriété. Voilà. Okay. Moi, je sais que, par exemple, si je peux parler de mon exemple, mon fils a souhaité faire le cours Florent, il est allé. Aujourd'hui, il a envie de son métier, mais je veux dire, quelque part, je me demande si ça a été le bon choix par rapport à ce que j'ai découvert pendant les 3 années de cours. Voilà. C'est pas la musique, mais c'était le cinéma, c'est pareil, quoi. Hein, je veux dire, mais on vous promet beaucoup de choses et tout ça, et les bureaux des castings, et la gnagna, et puis en fait, quand tu es dans l'école, c'est aide-toi et le ciel t'aidera. Voilà, donc c'est ce que je veux dire. Faites attention quand même, parce que c'est des bourses d'études, c'est voilà, et il faut faire attention où on va, quoi. Donc je donnerai pas de nom, mais il y a de très bonnes écoles avec de très bons professeurs. Il y en a qui vont s'ouvrir prochainement, et puis il y en a qui sont malheureusement trop derrière la pub. Voilà ce que j'en pense.
1: Pour percer, par exemple, il faut se faire voir, et on en a parlé tout à l'heure, il y a des castings, maintenant on en a fait des tonnes. Quelles sont les bons ou les mauvaises annonces? Comment on fait le tri, clairement, pour pas tomber dans un piège, pour pas perdre son temps, Sonia?
0: Alors, tout ce qui est casting.com, machin, là, tout ce qui est payant, déjà dites-vous que quand vous faites un casting qui est payant, tous les sites internet où c'est payant, moi je suis tombée dedans. Moi je suis tombée dedans, et mon fils, hein, au début, voilà, et puis en fait c'est pas du tout ça qu'il faut faire, quoi. Donc voilà, déjà quand c'est payant, c'est pas bon signe.
1: Okay. Voilà. Donc faut trouver des castings, déjà ça c'est un très mauvais signe.
0: Ouais, c'est pas comme ça qu'il faut faire, exactement.
2: Manon, toi c'était des affiches sur les réseaux sociaux, par exemple, j'imagine.
3: Surtout, ouais, surtout. Après c'est, par exemple, pour n'oubliez pas les paroles enfants, c'est parce que c'était déjà un truc connu et qu'on connaissait des personnes qui l'avaient fait.
1: Ah, c'est la première télé, ça.
3: Ma première télé.
1: Je vous l'avais dit tout à l'heure. Ouais.
3: The Voice Kids, parce que c'est super connu, c'était mon rêve depuis toute petite, et voilà, c'était une valeur sûre. Et Dream Team, j'avais plein d'amis qui étaient déjà, en fait, Dream Team, il y a plein de chanteurs qui ont déjà fait des émissions. On avait tous quasiment fait des émissions. Mmh. Et, du coup, c'était presque une valeur sûre parce qu'on connaissait l'équipe des.
1: La production,
3: voilà.
1: La production d'émission.
4: Mais tu as fait un casting pour Dream Team?
3: Oui.
4: Oui, j'ai fait un casting. J'étais persuadée que c'était la production qui était allée chercher les meilleurs chanteurs des émissions.
3: Non, j'ai pas de chance.
1: Tous les autres qui étaient avec toi ont tous passé des castings.
3: Ouais. J'imagine, j'imagine, parce que ça a été une. C'était même pas un cadre très précis au début, hein, parce qu'on savait pas exactement sur quoi ça allait être l'émission, vu que c'était une création.
1: Oui, et puis ça, les boîtes de prod, elles aiment bien aussi ne pas tout donner comme info, changer les noms, etc. Ça,
3: changer
1: c'est un
3: les
1: grand classique.
3: Changer les noms, oui, on a dû changer 3 fois, 4 fois de nom.
1: Alors qu'ils connaissaient sûrement le nom final, mais ça, c'est pour pas.
3: Je sais pas du tout. Et j'ai fait le casting à Cannes, et voilà. C'était.
1: Oui, mais tu savais que c'était pour une émission de télé, etc.
3: Oui.
1: Donc t'es pas tombé dans des pièges à casting, t'as pas fait de casting payant.
3: Non, jamais.
0: Par contre, je rebondis sur un truc. Je parlais pas, moi, des concours payants, parce que, par contre, faut savoir que.
1: Les castings, tu vois.
0: Voilà, parce que les concours de chant, généralement, ils sont tous payants, parce que forcément, il y a un coût d'organisation derrière. Donc, c'est normal que les concours soient payants. Par contre, quand c'est des sites de casting où on paye pour avoir des propositions, ça, c'est à bannir complètement, quoi.
1: Quand on est professionnel, dans le même esprit un petit peu, est-ce qu'on doit accepter ou refuser comme type de prestation, Sonia? Quand on te propose quelque chose, on te dit voilà, ça.
0: Alors,
1: est-ce que t'as des conseils?
0: Moi déjà, je dirais que pour les vrais professionnels, on se doit déjà de pas se vendre à 2 francs 6 sous, quoi. Parce que ça, c'est ce qu'on voit tous les jours, des chanteurs qui vont chanter pour 50 € ou 100 € la soirée. Enfin, personnellement, moi je trouve que c'est pas normal, quoi. Parce que aujourd'hui, ceux qui essayent d'en vivre, il faut quand même savoir qu'il faut qu'ils

0: se fassent déclarer au GUSO, il leur faut un certain nombre de cachets, tout
1: ouais,
0: ça.
1: Et voilà. Et intermittent du spectacle, c'est compliqué.
0: Voilà. Et dès que t'en as un qui arrive et qui dit, oh, ben, moi, je peux venir chanter pour 50 balles ou 100 balles, ben, ça tue le travail des autres, quoi. Et ça, voilà. Ça, déjà, c'est quelque chose qu'il faut. Moi, personnellement, je suis contre tout ça. Même le DJ qui va prendre 100 balles la soirée. Enfin, voilà. Quand on sait qu'il y a il y a un matos à amener,
1: il y a une vraie valeur, voilà, il faut pas casser les prix.
0: Voilà, le cassage du prix, ça, je trouve que c'est anti-professionnel et solidaire par rapport à la profession, quoi.
1: Très bien. On se retrouve dans quelques secondes sur votre radio.
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3: Et on va enfin aborder pour cette dernière partie le dernier métier qui nous manque, donc professeur de musique, enfin de MCC. Céline, Christelle, vous êtes professeur de MCC au collège, dans un collège privé, dans un collège public. Quelle est la place de la musique dans votre vie? Pourquoi avoir choisi ce cursus-là?
4: Tu commences?
1: On l'a dit, c'est pas parce que vous êtes des chanteuses ratées. Hein. On a compris ça, c'est bon.
4: Moi, j'ai fait le conservatoire aussi, l'université. J'aime réfléchir.
1: Et ça, pour le coup, vous en vivez, vous? C'est
4: oui, métier. On en vit. Ouais. Et quand même, on a une chance. On fait de la musique tous les jours.
1: C'était un rêve au départ?
4: En fait, je pense qu'au départ, j'ai même pas réalisé tout ça. J'avais envie de faire la musique. Et j'ai fait donc les études universitaires, puis je me suis tournée vers ce concours. Et en fait, quand j'étais étudiante, j'accompagnais une chorale. Je suis pianiste, j'accompagnais une chorale amateur. J'ai aussi enseigné en école de musique. Et quand je suis arrivée au collège, je trouvais qu'il y avait une ouverture qu'il n'y avait pas en école de musique. Et on a beau penser qu'en école de musique, les professeurs, ils n'ont que des élèves motivés. En fait, non, parce que des fois, il y en a que les parents obligent à suivre des cours en instrument ou autre et qui veulent pas. Et c'est pas mieux, en fait. Et au collège, on a une ouverture dans toutes nos pratiques. On a des programme, mais en fait, on est assez libre sur ce que l'on fait avec les élèves. On n'a pas d'œuvre imposée, comme les autres matières en général, ils ont un livre. Ils suivent le livre, la progression. Voilà, il y a des attendus, il faut qu'ils remplissent ces attendus. Nous, on n'a pas ça, on a une liberté là-dedans. Et donc, ça, c'est très intéressant.
5: Il y a un programme quand même, sur les 4 ans.
4: On a un programme, mais on n'a pas un livre à suivre. On a des compétences à développer, on a des niveaux. Voilà, il y a des choses, il y a quand même des choses que l'on fait, bien sûr, mais on n'a pas à suivre un livre de A à Z. Voilà.
5: Moi, j'ai toujours su que je voulais être prof de musique à 14 ans.
1: C'était une vocation.
5: Moi,
1: je vais vivre de ce métier-là. J'ai envie de vivre de la musique.
5: J'inventais mes propres séquences de cours en troisième. Parce que les cours que j'avais m'ennuyaient. J'avais envie d'autre chose et donc j'imaginais. Et je me souviens le jour où je l'ai dit à mon professeur de piano que je voulais être professeur de musique en collège. Il a fait une tête. Il m'a dit, mais Christelle, c'est le pire métier dans la musique. Que tu veuilles être prof de piano, je comprends, à la limite. Oui, parce que j'ai commencé le piano très tard aussi, à 14 ans.
1: Donc ça t'a apporté des choses, ça, le piano, dans ton travail?
5: Ah oui, énormément. Alors, j'ai fait tout le conservatoire.
1: C'est peut-être pour ça que ton prof de piano, il est tombé de sa chaise. Du coup, il s'est dit bon.
5: Non, j'étais très scolaire et moi, j'ai appris le solfège, j'ai appris à lire une partition et puis je me mettais sur le piano et puis je lisais les partitions. Puis arrivé à la fac, en cours de musicaux, après le bac, quand je voyais tous les autres musiciens qui improvisaient avec leur guitare, leur basse, et puis moi sur mon clavier, pas capable de jouer 3 accords parce que j'avais pas une partition, je me suis dit waouh, pourtant j'ai fait tout le conservatoire. Donc il fallait tout reprendre à zéro. Non, c'était hyper, hyper enrichissant. Mais je sais plus ce que je voulais dire du coup.
1: Non, c'était très clair.
5: Non, c'était très clair. Je me suis perdue moi-même. Donc, très motivée et une vraie vocation. Et malheureusement, aujourd'hui, en 2024, on dit qu'on est professeur de musique. C'est un métier qui n'est pas du tout reconnu. On n'est pas reconnu en tant qu'artiste, en tant que musicien. C'est vraiment...
1: C'est un métier, de salarié.
5: On est prof on est prof en école de musique.
1: Gagne-pain, on va dire.
5: Il y a une certaine reconnaissance. Au conservatoire, on a une reconnaissance. Au collège, on n'en a pas. Que ce soit de l'institution ou de l'opinion publique. Quand, par exemple, des grosses difficultés qu'on rencontre quand on prépare nos spectacles de fin d'année, c'est que on prépare des spectacles, c'est pas des pardon pour le mot, la kermesse sur l'estrade dans la cour pour aller chanter avec les odeurs des saucisses grillées à côté. Ça, non, ça je l'ai fait, mais c'est fini. Et le fait de réclamer, par exemple, de louer une salle de spectacle pour aller produire ce qu'on a travaillé toute l'année. Oui, voilà, avec notre chorale. Waouh, ça coûte cher. Donc il y a le gros problème financier aussi dans l'éducation nationale, c'est qu'il y a énormément de disparités entre deux salles de musique en fonction des moyens qui sont attribués, parce qu'il y a des salles de musique comme la mienne où on peut voir 2-3 pianos, batterie, instruments, guitare, et d'autres salles où il y a juste un clavier et rien d'autre.
4: Ouais. Toi tu es dans le privé, il y a plus de moyens, dans le public on a moins de moyens.
5: C'est pas juste une question, il n'y a pas plus de moyens dans le privé. Là j'ai 3 pianos parce qu'il y en a 3 qui, enfin 2 qui nous ont été donnés. Vous voulez donner des pianos, ben moi je prends, moi.
1: Et c'est presque un métier dans la musique, presque le parent pauvre de métier musical.
5: C'est très difficile. C'est pas forcément le parent pauvre, mais on rencontre les mêmes difficultés que les artistes quand ils veulent se produire. Oui. C'est qu'après il faut avoir son équipe, mais on est tout seul.
4: Et le matériel en musique, ça grimpe vite le coût, et quand on a 600 euros pour l'année, on peut. Il faut vraiment prioriser ce dont on a vraiment besoin. Et quand tu parlais de la matière, du danger, en ce moment, il y a une réforme du choc des savoirs, qui est pour l'éducation nationale, pour le français, les mathématiques, pour faire des groupes de niveau en 6e et 5e, c'est-à-dire que les enfants, ils n'auront plus de cours en classe entière en français et en mathématiques sur l'année, à part quelques exceptions. Ils seront tous en groupe de niveau. Et se pose la question de l'optionnalisation des arts. Ça veut dire que les enfants qui n'ont aucune éducation culturelle ou artistique à la maison, dont c'est pas du tout une priorité pour les parents dans l'éducation, il n'y a que au collège où il y a 4 années qui sont pour une ouverture artistique, je dis bien artistique, que ce soit l'éducation musicale ou les arts plastiques. Et ça, c'est fondamental, et que ça soit remis en cause et qu'on puisse être une option et du coup éventuellement disparaître de l'enseignement, c'est pas normal. Là, il y a vraiment un danger.
5: Oui, parce que c'est aussi une discipline méconnue, parce que même dans le bureau des ministères, ils ne savent pas ce qu'on fait en cours
4: non,
5: de musique.
4: Ils pensent encore qu'on en est allé à Putabec.
5: Oui, Gabriel Attal, il faut le dire, il a demandé à l'inspecteur général au mois de décembre, mais en fait, vous faites quoi vraiment? Vous pouvez nous faire un petit bilan de... Donc c'est ça qui est... Il y a vraiment une méconnaissance. Et aujourd'hui, sur Twitter, j'ai vu encore des tweets qui dataient d'aujourd'hui, comme quoi le cours de musique devrait être supprimé, ça sert à rien, le solfège, la flûte avec, et tous les gros clichés qui ont la vie dure. Quoi. Encore aujourd'hui, ça tient bien, quoi, malgré tous les changements, des réformes, de tout ce qu'on fait... Tout ce qu'on fait avec eux, quoi.
3: Oui. Aux yeux des parents, c'est encore vu comme une matière secondaire.
4: Totalement.
3: Comment on fait en tant que prof de musique, du coup, pour être crédible, entre guillemets, et motiver les élèves? Enfin, quand à la maison, on entend, ça sert à rien. C'est compliqué à l'école de se faire respecter, j'imagine.
4: Oui, des fois, ils le disent en classe. Ils le disent en classe. Mais, en fait, la musique, elle est partout. Partout dans le quotidien. Elle est tout le temps autour d'eux, TikTok,
1: 17
4: le reste.
1: 17 heures de musique, les gens écoutent par semaine.
4: Oui, c'est énorme.
1: La musique, elle fait partie des mœurs.
3: Et c'est fou qu'à l'école,
1: les gens aiment vibrer autour de la musique. L'écouter, fusionner.
4: On leur apprend à vivre la musique, parce que quand on les fait chanter en groupe, faire de la création, ou même des instruments, ou utiliser des tablettes.
1: C'est paradoxal. Alors qu'à titre perso, ils vont aller dans un festival s'éclater, fusionner, et par contre, on va arriver à l'école.
4: Et quand ils passent et qu'ils s'applaudissent les uns les autres, y a que nous qui faisons ça. Voilà. Ouais. Et on les rassemble d'une autre manière, on leur fait découvrir d'autres phases de leur personnalité, et c'est très important en fait. Et c'est dur effectivement quand il y a des familles ou qui sont complètement réfractaires à ça et qui autorisent un comportement qui n'est pas du tout respectueux en classe, on est obligé de mettre des barrières. Voilà, on est obligé de pas être on est bienveillant, mais il faut être dans la fermeté bien sûr.
6: Et le rôle du professeur, il est hyper important dans ça.
4: Et il faut les ouvrir. Et après, en fait, ils se rendent pas toujours compte de l'importance et de l'impact de ce que l'on fait au collège. Parfois, ils s'en aperçoivent après, quand ils sont au lycée.
5: Les parents ne s'en rendent absolument pas compte. Des fois, je reçois des parents en réunion parents-prof, où ils découvrent ce que fait leur enfant en cours de musique. Donc parfois, voilà, c'est pas vu que ça fait pas partie des priorités. Est-ce que je peux comprendre hein, ça me, moi, j'ai pas de problème de respect ou de à ce niveau-là dans mes classes. Mais c'est pas bien grave s'il y a une notion qu'ils ont pas compris en musique. En effet, je leur dis clairement, surtout en troisième, vous allez pas rater votre scolarité si y a quelque chose que vous avez pas compris en musique. Mais c'est vrai que ça, on leur apporte énormément. Au moins une écoute, du recul, d'être capable d'analyser et de pouvoir appréhender et apprécier.
1: Surtout sur un sujet normalement qui parle à tout le monde. Quoi,
5: mais ça
1: musique.
5: Parle à tout le monde, mais en fait il suffit simplement...
1: C'est pas une prise de tête à la
5: pas
1: base.
5: Du tout, pas du tout. Donc, il suffit simplement de leur présenter des écoutes musicales, pas forcément qui puissent
1: Joule.
5: Les intéresser.
1: Du Joule.
5: Non,
4: moi je dis non.
5: Ça je dis non aussi.
6: Dommage.
5: Mais on écoute de tout, oui. Et on est là aussi pour les ouvrir à ceux qui n'écoutent pas sur leurs 17 heures de musique par semaine, et que c'est bien aussi de découvrir de nouvelles musiques et puis d'en parler et d'échanger et de pouvoir retrouver certaines notions, par exemple l'ossinato rythmique dans telle musique qu'ils découvrent, par exemple dans le boléro. Et puis il y a un élève qui me dit « Ah, mais j'ai entendu un rythme qui se répète dans une musique que j'aime bien, que j'écoute tous les jours et qui va le partager à la classe. » Donc c'est bien de faire des liens, des ponts entre ce qu'ils écoutent et ce qu'ils découvrent en cours.
4: Ou quand il y a un élève qui dit aux autres « Mais tais-toi, c'est trop, mais je ne vois pas que c'est beau. » Ça fait du bien.
5: On les éduque à tout type de musique.
4: Et en fait, tout style. Et on leur apprend aussi à respecter les avis divergents, ce qui n'est pas à respecter l'avis d'autrui. Parce que sur une même musique, les sentiments, les émotions peuvent être complètement opposés. Mais ils ont le droit à ça. Ils ont le droit à trouver ça beau, pas beau.
1: La musique apporte
4: triste,
1: des messages.
4: Joyeux. Il y a vraiment des émotions totalement
5: en fait, la question, elle est pas trop. Là, ce soir, c'est comment vivre de la musique. Notre problématique à nous, toutes les deux, c'est comment faire vivre la musique aux élèves.
1: En fait, vous
5: ça.
1: En vivez, pour le coup.
5: Oui,
1: à
5: on
1: l'a
5: fait vivre. On a vécu, mais on en vit. Mais là, notre objectif, il est de comment leur faire vivre, qu'ils puissent ressentir quelque chose, qu'ils aient envie d'aller en concert, envie d'aller au festival. Quand il y a un élève qui vient et qui me dit oh, à Noël, j'ai demandé une guitare, moi, je me dis c'est gagné. Ouais. Je me dis yes. C'est bon. Ouais, ou un djembé ou un piano. C'est ça, en fait. C'est leur faire vivre, leur faire ressentir, leur faire poser des mots dessus. Et leur donner envie d'apprendre plus et de découvrir.
4: Et quand il y a des artistes qui viennent, dans quelques cadres que ce soit, qui viennent dans les établissements, qui font découvrir leur univers, ou que nous on amène voir des artistes, que les élèves vont voir des artistes, ça les ouvre aussi. C'est une expérience et ça peut amener justement après à aller dans des festivals, à aller voir des choses en concert. Quand on leur passe de la musique, ou des fois ils sont pris même par la musique classique, et je leur dis, mais imaginez en vrai ce que ça peut être.
1: C'est sûr, rien à voir. Vibrer au son de la musique,
4: c'est ça,
1: on
4: c'est
1: l'a dit
4: de
1: tout
4: la
1: à l'heure. Venir voir un festival, comme pourquoi pas. Le beau festival, effectivement. Très, très important. Sonia,
0: non, j'ai,
1: sur la question, je te voyais très pensive. Oui,
0: j'étais en train de me dire
1: qu'il y a
0: aussi le fait que de chanter, ça peut... ou de faire de la musique, hein, c'est enfin pour moi la même chose. Ça peut tellement changer sa propre personnalité dans la prise de confiance en soi.
1: C'est ce que j'allais dire.
0: Totalement.
1: Moi
0: j'ai quelqu'un qui est pas très loin d'ici là, dans cette pièce, et que je trouvais très timide quand elle est arrivée et voilà quand on voit les
1: coulisses.
0: Dans les coulisses, voilà. C'est un très très bon exemple, voilà de ce qu'on peut. Enfin, arriver à faire et de
1: oui,
0: ce qui va nous aider
1: ça,
0: dans
1: pas
0: notre
1: que le chant derrière, y a...
0: voilà le chant, la musique, peu importe, de se libérer et d'arriver peut-être après un jour à être un adulte qui va plus facilement passer un entretien d'embauche ou tout ce genre de trucs parce qu'on va avoir
1: ça casse
0: acquis
1: la timidité,
0: exactement. Voilà, c'est aussi tout ça qu'on apporte à travers et c'est pour ça que c'est des matières pour moi qui sont essentielles. Heureusement quand même il y a des conservatoire, parce que je sais que par exemple à Aubagne, pendant des années, on n'avait pas de musique actuelle. Et puis il y a 6 ans à peu près, on a enfin ouvert une classe. Enfin, il y a des mentalités, on dirait, qui commencent à changer, mais c'est quand même assez lent, les choses.
5: Ouais.
0: Voilà, c'est vrai que c'est lent par rapport au reste. Voilà.
1: Vraiment, vraiment compliqué. C'est compliqué.
0: C'est compliqué.
1: Mais ça permet de décoincer les élèves et puis les élèves de l'école de chant aussi, effectivement. Ah. Voilà, on va arriver tranquillement au terme de cette émission. Ça passe vite, hein, clairement 2 heures. On recevait donc en plateau, j'espère que vous avez passé un bon moment avec nous. Nous avions Manon Bava, qui est chanteuse, demi-finaliste de The Voice Kids et participante à Dream Team. On l'a vu récemment à la télé dans l'équipe de Lara Fabian. Merci beaucoup, Manon, d'être venue.
3: Merci à vous. On avait Sonia Capizzi, qui est directrice de l'Académie des Étoiles et prof de chant. Merci beaucoup.
0: Merci. Est-ce que je peux juste dire que nous organisons le site d'action demain et après-demain, salle Paul Éluard à La Ciotat.
1: Concert, très
0: concert
1: important pour une bonne cause.
0: Caritatif, voilà, merci.
1: On avait Céline Zigla, qui est professeure de musique dans un collège public. Merci.
4: Merci pour la soirée.
3: Christelle Payette, professeure de musique dans un collège privé. Merci.
5: Merci pour l'invitation.
1: Tanguy Campo, qui est chargé des relations pour le Boho Festival sur le circuit Paul Ricard au Castellet, qui va avoir lieu fin juin 2024.
6: Merci beaucoup, continuez à faire la fête.
1: C'est clair, c'est le mot.
3: Et enfin, Damien Grade, qui est organisateur du Boho Festival. Merci beaucoup.
6: Merci à vous.
1: Et bien voilà.
3: On se retrouve très très vite, dès le mois prochain, pour une prochaine enquête avec Faut qu'on en parle. 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
1: Et oui, les podcasts partout, hein, sur tous les réseaux Spotify, Deezer, Apple, Amazon. Bref, l'émission Faut qu'on en parle, c'est la vôtre. J'espère que cette émission vous a plu.
3: On se dit à bientôt.
1: Bye bye.

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0: Bonjour, bonjour à vous tous, les auditeurs de la radio Méga FM. Vous êtes présents avec nous chaque premier et troisième jeudi du mois avec l'émission Si bon, dit y bon. Avec moi, toujours Patricia et Christelle et moi-même Gilles, toujours connectés pour de bons plats. Et aujourd'hui, nous allons parler d'un plat que vous ne connaissez sûrement pas. Vous n'avez pas encore entendu. Mais peut-être que vous avez déjà essayé, c'est la patate douce rôtie et fourrée. Je reprends, patate douce rôtie et fourrée. Les amateurs et les professionnels, ceux qui aiment la bonne nourriture, mais les bons repas, pas les choses grasses, mais les choses qui sont nourrissantes. Vous allez découvrir avec nous de bonnes recettes et des intervenants qui viendront vous parler aussi de comment planter cette bonne patate douce.
1: Eh bien, aujourd'hui, nous allons parler de la patate douce. On va parler de la patate douce, en effet. Vous avez vu comment c'est doux. Je mange le micro. C'est ça. Bon, patate douce qui est un féculent. Un féculent, mais c'est un tubercule comestible. D'accord? Tubercule comestible, ça veut dire... mais je veux vous dire, il y a des plantes qu'on met à terre qui grossissent, comme la ligname qu'on a vu. Le fruit à pêche, quoi, c'est un tubercule. C'est un arbre. Parce qu'on cueille les fruits. Le tubercule, on va chercher dans la terre.
2: D'accord. Donc,
1: la patate est un tubercule comestible qui est cultivé dans de nombreuses régions tropicales. Entre autres, en Guadeloupe.
2: Oui.
1: Nous avons plusieurs variétés de patates. Mm-hmm. On a la blanche, on a la jaune, on a la, celle qu'on dit, patate betterave.
2: Oui.
1: Elle est rouge. La jaune a une particularité, parce qu'elle est jaune. Quand on vous dit jaune, on pense à carotte. On pense à giromont. Et qu'est-ce qu'il comporte, celui-là?
2: Carotène,
1: bêta-carotène. Bonne pour les yeux.
0: La vue.
1: Pour la santé des yeux. Vue de nuit.
0: Oui.
1: Pour la qualité. Pour le cerveau. Pour la peau aussi.
2: Ah oui.
1: D'accord? Donc, bourré de vitamine A et de... vitamine A bonne pour les yeux, bêta-carotène. Voilà. D'accord. Quand on vous, je vous parlais de la jaune en particulier, d'accord? La rouge, on pourrait l'associer à la betterave, qui est bonne pour nourrir le sang. Nourrir le sang. En fait, et la blanche, elle a aussi les nutriments et les vitamines, mais plus c'est coloré, plus ça nous nourrit. Alors, il garde tous les trois, blanc, jaune, rouge, il garde tous les trois les mêmes propriétés, mais un pourcentage différent.
0: Composition différente.
1: Yes. Alors, les bienfaits, je vais vous détailler ça un peu après, mais je vous donne grosso modo les bienfaits. Favorise une bonne vision. Par rapport à la vitamine A, la bêta-carotène.
2: D'accord.
1: Vision de nuit et santé des yeux. Apporte des antioxydants. On ne va pas arrêter de vous parler des antioxydants. Les antioxydants travaillent contre l'oxydation de nos cellules.
2: Oui.
1: Les radicaux libres provoquent l'oxydation. Et les antioxydants que nous mettons en contrebalance... permettent de maintenir la vie de nos cellules. Et ça fait que nos cellules se détériorent plus lentement. Parce que de toute façon, il faut que nos cellules changent. Sur une année, sachez que sur une année, le corps que nous avions quand on a commencé l'année n'est plus le même. Parce qu'à tour de rôle, les cellules, chaque cellule a une durée de vie. Chaque cellule a une durée de vie. Si je n'ai pas noté, peut-être que je vais chercher pour vous dire. Certaines cellules ont une durée de vie de 3 semaines.
2: D'accord.
1: Au bout de 3 semaines, c'est changé. Mm-hmm. Donc, toutes les trois semaines, ces cellules-là changent. Donc, vous imaginez bien que vous avez commencé janvier avec certaines cellules. Au mois de juin, vous n'avez plus les mêmes parce que ça a changé. Et c'est ainsi de suite. Il y en a d'autres qui, ça dure pendant 90 jours. De la naissance à la mort. Comment on dit ça, Christelle? Quand une cellule meurt. J'ai oublié le terme. On va trouver. De la naissance de la cellule à sa mort, il y en a qui durent 90 jours, il y en a qui durent 30 jours, il y en a qui durent... Vous voyez? Donc, notre peau change pratiquement tous les jours. D'accord? Les cellules se régénèrent. Voilà. Donc, améliore le transit intestinal parce que porteur de fibres, on n'a pas l'impression. Pour nous, les fibres... Alors, j'allais chercher quelque chose tout à l'heure là, j'ai oublié. Pour nous, les fibres, c'est ce qu'on voit, les fils. Mais ce n'est pas forcément ça. C'est la peau qui contient les fibres pour la patate. La peau contient les fibres et il nous est conseillé de manger la patate.
2: C'est ça.
1: Mais c'est exactement ça. Et de manière générale, c'est sous la peau que se trouvent les nutriments pour nous, de manière générale. Mais la patate, oui, la manger avec la peau. D'ailleurs, patate rôtie, tu n'enlèves pas la peau.
2: Non, mais tu manges.
1: Sauf cas exceptionnel, n'est-ce pas, Christelle?
2: Du verbe exceptionnel.
1: Mais la patate rôtie, on n'enlève pas la peau.
2: Non.
1: Tout est bon à manger, tout est comestible. Donc, porteur de fibres qui favorise le transit. Les fibres favorisent le transit. Alors, j'ai noté pour vous que les fibres, c'est comme le balai de l'estomac. Le corps...
0: Illustration.
1: Le corps, on met dans la bouche, ça tombe dans le tube digestif, c'est orienté, c'est malaxé par et diminué par le suc gastrique. Et après, il y a quelque chose que... ça sera pour la prochaine fois.
0: Ça favorise le transit, c'est ça?
1: On va toujours devoir revenir sur le transit et ce que j'ai raté de noter là, je vous le dirai. Donc, il y a trois processus de la digestion. Je vais vous parler de ça après. Mais arriver au...
2: Nécrose.
1: La nécrose, d'accord. Au niveau de... Quand le corps, les parties du corps qui doivent faire les changements, les dispatchines l'ont fait, eh bien, c'est les fibres qui permettent encore de la circulation de se faire.
0: Une question, c'est quoi le dispatching?
1: Dispatching, c'est que chaque cellule a besoin de recevoir certains nutriments.
2: Voilà.
1: Et nous sommes faits tellement bien faits par d'autres créateurs le créateur a mis dans notre cerveau ce système automatique-là.
0: Donc c'est un tri, c'est une répartition. En fonction des besoins des cellules.
2: Oui.
0: Voilà. Catégorie de cellules.
1: Et donc après, à la fin, nous nous retrouvons avec l'évacuation par nos selles.
2: C'est ça. C'est urine.
1: Voilà. Donc, je vous disais que la patate douce est excellente donc pour le transit intestinal, pour le balayage de nos intestins, on va dire ça comme ça, ça va faire l'image, fournit une énergie durable. L'index glycémique, je suis toujours dessus, est bas à modéré.
2: Okay.
1: On peut avoir trois types d'index glycémique avec la patate. Mm-hmm. La patate cuite à l'eau a un index glycémique de 46.
2: Ok.
1: Quand elle est cuite au four, ça fait un pic de glycémie. Et on peut monter à 95.
2: Wow.
1: D'accord? Mais de manière générale, l'index glycémique de la patate est entre 61 et 63. Okay. Donc, ça veut dire que c'est bon. Et pour les diabétiques, alors? Bon pour les diabétiques aussi.
2: D'accord.
1: Parce qu'il y a une décharge de sucre lent.
2: Oui, c'est ce que j'allais dire.
1: C'est une décharge de sucre, mais lent.
2: Oui.
1: Donc, le diabétique peut le prendre. C'est une réserve aussi d'énergie pour le sportif.
2: Mm-hmm.
1: Vu que il libère le sucre de manière lente. Le sportif, c'est un allié pour le sportif. Mmh. Et donc, le sportif peut manger la patate pour avoir de l'énergie au long cours, à libération prolongée. Voilà. Et ensuite, il contribue aussi à la santé cardiovasculaire.
2: Oui.
1: Régule la tension.
2: Oui.
1: Régule le système cardiaque.
2: Mm-hmm.
1: D'accord? Donc, vous voyez bien que la patate douce, c'est un...
2: Métamanioc.
1: Un métamanioc.
2: Ah ouais.
1: Dans nos vies.
2: Et en t'écoutant, ça m'a ramené à mon enfance quand j'étais à l'école, à Poissard, et il y avait des élèves qui venaient avec un goûter. Tout le monde avait son goûter. Mais certains avaient...
0: Goûter de patates douces.
2: Patates douces. Et c'est après coup, et c'est en t'écoutant, que je me suis dit... Alors, ma grand-mère m'a expliqué pourquoi. Mais quand je t'écoute, ça me ramène à savoir que ces enfants la mangeaient de la patate douce. Au lieu de... Nous avions
1: sandwich,
2: pain,
1: de jus et tout ça.
2: Et tout ça, c'était de la patate douce.
1: Yes.
2: Et je ne suis pas si vieille que ça.
1: Ouais.
2: Et ils tenaient sur le long cours. Ils étaient plus vaillants, c'est le mot, hein, plus vaillants, costauds que nous, qui mangeions notre pain avec du beurre de cacahuète. À l'époque, c'était beurre de cacahuète ou la confiture.
0: Ou du beurre tout seul.
2: Du beurre tout seul ou de l'huile ou du sucre. Mais eux, ils mangeaient de la patate douce rôtie. Et franchement, je peux vous dire que nous avons en Guadeloupe, comme je le dis, j'aime bien le dire. Hein.
0: Oui.
2: C'est le jardin d'Éden, c'est bien Guadeloupe qu'il est, parce que purée, tout ce que Dieu a créé,
1: tout
2: est bon, tout.
0: Il faut qu'on valorise un peu plus ce qu'on a.
1: C'est pour ça que nous sommes là.
0: Valoriser,
1: c'est pour cela que nous sommes là, ce trio.
2: Tout à fait.
1: Mm-hmm. Pour vous aider à découvrir que ce que nous avons chez nous, c'est ce qui est meilleur pour
2: nous.
1: Mais
2: oui, mais oui.
1: Et notre objectif n'est pas de vous faire manger moins.
2: Non.
1: Mais de vous faire manger bien.
0: Et
1: je peux vous dire... Je peux vous dire que depuis qu'on a commencé ces émissions-là avec vous, ma vision de l'alimentation a changé.
2: Moi aussi.
1: Je ne suis pas encore à 100% dans le top des tops, mais ma vision de l'alimentation a changé.
2: Tout à fait. La mienne aussi, c'est bizarre.
1: Oui, ouais, mais ce n'est pas bizarre puisque nous apportons aux gens. Mais il faut que ça nous serve
2: tout
1: aussi.
2: Tout à fait, c'est
1: vrai. Faut pas faire qu'apporter et que ça te serve à rien du tout à toi.
2: C'est ça.
1: On apporte aux gens, mais il faut que ça nous serve aussi. Je peux vous dire aussi que pour pouvoir préparer cette émission-là, chacun de nous, de son côté, fait des recherches.
2: Oui.
1: Et nous sommes à la découverte de choses pas possibles.
0: Ah.
1: J'ai découvert encore des choses que je ne peux pas tout vous donner.
2: Donne-nous ce que tu as découvert.
1: Je ne peux pas tout
2: ce
1: vous
2: que
1: donner.
2: Tu peux.
0: Tu mets tout le monde à la bouche.
1: Je veux bien. Je veux bien vous donner à manger une fois.
2: Oui.
1: Mais j'aimerais mieux vous montrer comment pêcher.
2: D'accord. Oui.
1: Comment pêcher. Il faut aller chercher. On vous donne une partie des choses là. Mais nous espérons, et moi en tout cas, j'espère que ça ne s'arrête pas quand cette mission est finie. Parce que j'ai laissé un plan des choses sur la patate douce. Alors que nous n'avons plus de patate douce, c'est aujourd'hui.
2: Ouais.
1: Mais je vais retourner dessus parce qu'il y a encore des choses intéressantes.
2: D'accord. Ok, je ferai comme tu as dit. Mais pour ceux qui n'ont pas les moyens d'aller sur les réseaux, qu'est-ce que tu peux leur dire d'exceptionnel sur la patate douce que tu as découvert, qui t'a toi-même étonné? Moi, j'ai plaisir à t'écouter.
1: La patate douce.
2: Oui.
1: Zéro gluten.
2: Oui.
1: Gluten free.
2: Yes.
1: Donc, on peut manger, et je répète, même les diabétiques. L'excès en tout nuit.
2: C'est tout.
1: Si tu sais que tu es diabétique, tu ne vas pas aller manger de la patate douce matin, midi, goûter, soir.
2: Voilà.
1: Mais quand tu en manges tous les jours, ou deux fois par semaine, ou trois fois par semaine, ce n'est pas nuisible pour la santé.
2: D'accord.
1: Il faut penser à compenser le sucre qu'on trouve dans la patate avec d'autres choses, le concombre, l'aubergine, les courgettes. N'oubliez pas qu'on ne mange pas bim boum féculent. Il faut préparer une assiette.
2: Tout à fait.
1: Et l'assiette doit être arc-en-ciel.
2: Yes.
1: D'accord?
2: Ouais.
1: Et nos féculents doivent tenir sur une petite partie de notre assiette. Mmh. Donc, ça veut dire qu'auparavant, on aura mis concombre, aubergine, carotte, tomate, laitue, et j'en passe. Mmh. Et ces légumes-là, ces crudités-là, participent au fait de la satiété.
2: Oui.
1: Parce que tapissent déjà l'estomac et prennent place.
2: Oui.
1: Ça devient le fond, le papier peint de l'estomac. Donc, quand vous venez avec votre canari de fruits à pain ou d'idiam ou de patates pour pouvoir manger, ça ne passe pas. Parce qu'il y a déjà quelque chose qui a pris la place et c'est ce qui est meilleur.
2: Oui. C'est vrai, ça me fait penser à l'image que je vois, c'est les fondations d'une maison. Lorsqu'on veut construire sa maison, on met bien les fondations, on creuse bien au sol. Donc, les crudités, c'est bien cela.
0: Oui.
2: Ensuite, on enduit, les crudités toujours. Mm-hmm. Et ensuite, on vient déposer les parpaings de 15, de 20, le ciment, et ça fait la toiture, ça fait du poids sur. Il faut que les fondations soient bien solides. Donc, il faut bien que je mange correctement. Mes crudités, parce qu'on a tendance à oublier. On pense que c'est qu'au restaurant qu'on fait ça. Il faut manger, comme on l'avait dit tout au début, hein, le cru, manger ses crudités. Et ensuite, manger tout ce qui est cuit après. Mais il faut que l'assiette soit belle ou
1: avenante.
2: Oui,
1: parce qu'on mange déjà avec les yeux.
2: Tout à fait.
1: Et ce qu'on voit avec les yeux, on transmet un message au cerveau.
2: Voilà.
1: Qui transmet le message à nos papilles.
2: Voilà.
1: Et c'est comme ça qu'on dit, tu m'as fait saliver.
2: Tout à fait.
1: Mais la bouche est prête à recevoir l'aliment que les yeux ont vu.
0: Ouais. Vous donnez l'impression d'avoir faim déjà. C'est important, chers auditeurs, vous avez entendu l'importance aussi de tout ce qui est légumes. Ben, c'est important. On voit beaucoup de publicité pour beaucoup de viande, etc. C'est important, je peux comprendre, mais c'est important aussi d'avoir une bonne alimentation en termes de légumes, légumes jardins.
1: Alors, je vous redis, en consommant la patate avec sa peau, on baisse encore l'index glycémique. Donc, c'est tout avantage. C'est tout avantage.
2: Et toujours
1: parce que
2: avec la peau.
1: C'est dans les fibres.
2: Ouais.
1: Et les fibres ralentissent la libération du glucose. D'accord. Je suis en train de chercher parce que j'ai écrit tellement de choses.
2: Oui. Donc, tu cherches.
1: Vas-y.
2: La patate douce, on associe souvent, pas l'associe. La phrase qu'on dit souvent avec la patate douce, c'est qu'elle est moins riche en sucre que la pomme de terre elle-même. D'accord? On l'associe. On va dire, l'indice glycémique de la pomme de terre est beaucoup plus élevé. Oui, c'est ce que j'ai dit. L'indice glycémique de la pomme de terre est beaucoup plus élevé que l'indice glycémique de la patate douce.
1: Yes.
2: Et hier, pas plus tard qu'hier, je dis à ma belle-mère, hier mercredi, je suis sur le marché, lui acheter ses légumes. Je lui demande, qu'est-ce que tu veux que je prenne? Elle me dit, Jacques Honnête, elle ne mange que de la patate. Très rarement l'igname.
1: Énergie.
2: Si je vous dis à 90 énergie. Ans, elle n'a pas de problème de vue. C'est simplement les yeux avec l'œil, c'est normal, mais elle voit très bien, fait ses mots croisés. Elle a eu déjà dans chaque genou, elle a eu 10 d'un côté et 5 d'intervention chirurgicale. Elle a subi des anesthésies générales pour ses deux genoux. Cette femme est debout. Elle ne mange que ce qui provient du jardin. Et très rarement, elle mange du riz, des pâtes et tout.
1: Elle a raison.
2: Et je me dis...
0: C'est un exemple, ça.
2: Mais oui.
0: C'est un exemple pour pas mal de personnes qui nous écoutent.
2: Mais oui. Et elle mange sa patate. Elle ne mange pas patate et viande. Hein.
0: Oui.
2: Patate et patate. Ou elle a sa patate, elle a ses légumes. Haricots verts ou brocoli ou... comment on appelle ça? Poupier. Ou
1: coquelaïa.
2: Merci, c'est ce que je sais, coquelaïa. Et elle met sa morue à côté. Et je vous dis, quand je la vois manger, je me dis, mais c'est comme cela qu'on doit manger. Ce qui assure notre territoire, c'est ce qui est bon pour nous. Pourquoi allons-nous chercher à manger des choses qui ne sont pas bonnes pour notre santé? Et lorsqu'on écoute les diététiciens, ils vont nous dire, maintenant, on inclut dans les repas pour les enfants, même à l'école, des légumes pays, soit l'igname ou la banane jaune. Parce qu'avant c'était. Maintenant on inclut dans l'alimentation des enfants à l'école et même pour les bébés, on a les petits pots, production locale. J'en ai vu parce que ma nièce en a mangé. J'ai vu, ma belle-sœur lui a acheté, aubergine avec igname. Banane jaune, je me rappelle plus avec quoi. Mais des petits pots avec de la production locale.
0: On en vend dans le nord ou c'est uniquement sur d'autres zones?
1: Quoi donc? La vente? C'est dans les pharmacies. Mais c'est dommage qu'on ait attendu qu'on commercialise les petits pots. Mon aîné a 28 ans, 29 ans. J'ai pas eu besoin de commercialisation. Hein. J'avais derrière chez moi mon giromont, j'avais ma patate, j'avais mes carottes, je fabriquais mes petits pots.
2: Maman, pareil, ces petits pots étaient ça.
1: À tel point qu'elle est devenue jaune. À un moment, j'ai eu peur.
2: Ouais.
1: Et quand je l'ai emmenée chez le pédiatre m'a dit qu'elle fait une giromonite. Qu'est-ce qu'elle mange? Alors je dis, giromont. Eh bien, elle fait une giromonique. Continue à lui donner. D'accord? Donc, il faut qu'on prenne ce temps-là. Il faut qu'on prenne le temps de préparer pour que les enfants connaissent. Pour que les enfants, dès leur plus jeune âge, connaissent ce qui se fait ici.
2: Mm-hmm.
1: Qu'on leur montre aussi. Il faut avoir des sorties pédagogiques pour leur montrer où est-ce qu'on prend la patate. Parce que quand on a la patate et qu'on on voit la patate sur l'étal, on ne sait pas d'où ça sort. C'est propre.
2: Ouais.
1: On ne sait pas. Il faut que les enfants sachent.
2: Oui, tout à fait.
1: Mm-hmm. Ben pour l'instant, je vous laisse là. J'ai beaucoup parlé. Alors, Titelle, qu'est-ce que tu nous proposes aujourd'hui?
2: Alors, aujourd'hui, il y a les lentilles. Alors, c'est toi, hein?
1: Quoi donc?
2: C'est toi qui m'as proposé cette recette. Parce que moi, j'étais en train de chercher une recette pour... Qu'est-ce que je t'avais dit que j'avais préparé qui n'était pas... Oh, j'oublie. Je fais tellement de trucs à la maison.
1: Avec la banane.
2: Ouais, j'avais fait... Voilà.
1: Lentilles banane.
2: Oui, mais j'avais fait une recette. Je cherchais... voilà. Je voulais faire une salade guadeloupéenne aussi. Avec la patate douce, j'ai associé avec la banane jaune, ça ne va pas. Sucré, on a plus le goût de la banane jaune que la patate, qui est un petit peu sucrée, mais le sucre de la banane jaune couvre, et je ne voulais pas, je voulais qu'on retrouve aussi la patate.
1: La patate.
2: Et voilà que tu m'as conseillé les lentilles que j'ai faites sur le charbon ce matin, c'est tout chaud.
0: Alors Christelle est en train de retirer de son, de son package à préparation.
2: Attention. Alors, c'est les lentilles au lait de coco.
0: Lentilles au lait de coco?
2: Oui, au lait de coco. Je n'ai pas mis d'oignon, je n'ai pas mis d'ail parce que je ne veux pas enlever le goût. C'est du lait de coco et dedans, j'ai mis la patate douce.
1: Yeah.
2: Voici la patate douce. D'accord? Yeah. Donc,
1: tout à l'heure, tu vas nous faire goûter. Parce que si tu nous fais goûter tu nous perds.
0: Je ne vais pas vous perdre. Avec la bonne odeur, chers auditeurs, vous n'êtes pas là, mais vous ratez la bonne odeur qui remplit le studio.
1: Oui.
0: Lentilles au lait de coco avec patate là-dedans. Oui. Ah, ça va vous maintenir pour au moins deux matchs de football.
1: Oui.
0: Hein, de suite, hein, on va donner les
2: bien
0: costauds là.
2: Alors, là, c'est ce qu'il ne faut pas faire. Hein. J'étais tellement pressée ce matin.
1: Je ne vois pas, moi.
2: Attends.
0: Alors, Christelle est en train de découper la patate rôtie fourrée.
2: Là, voilà. Voilà la patate rôtie. Voici l'œuf. J'ai mis l'œuf en haut. D'accord. Et dessus, on mange ce qu'il y a à l'intérieur. Avec un peu d'huile. Là, on va manger ça. On peut mettre la sauce des lentilles dessus.
0: Combien de tu as mis?
2: Alors, j'ai mis un seul. Pourquoi?
0: Un seul. Hein?
2: J'ai pas fourré jusqu'au fond.
0: Ouais.
2: J'ai pas voulu fourrer jusqu'au fond. J'ai mis l'œuf seulement en haut. Et l'œuf, j'ai pris que le jaune. J'ai pas pris le blanc, j'ai pris le jaune et j'ai gratté. Alors, j'ai coupé ma patate. Voilà, vous voyez la tête de la patate. J'ai coupé. Et j'ai pris mon couteau, j'ai fait un petit trou. Le trou pour recevoir l'œuf.
1: Le
2: jaune d'œuf. Okay. D'accord. Et quand j'ai fait cela, j'ai mis un peu de sel, mais très peu, du sel de Guérande. Et j'ai mis la tête dessus. J'ai badigeonné ma patate d'huile parce que je veux bien qu'elle soit bien cuite aussi à l'extérieur. Et comme j'ai mis dans les braises, avec mes lentilles que j'ai faites ce matin. Comme j'expliquais tout à l'heure, le feu est parti. Parce qu'il y a eu un vent. Il y a tellement de vent près de la maison que j'ai oublié d'enlever le réchaud à charbon et de le mettre à un endroit où il n'y a pas de vent parce qu'il faut que ça cuise tout doucement à l'étouffer. Donc j'ai bien étouffé, mais au moment, j'ai fait comme une flamme. Donc ça m'a brûlé un peu. Et voilà ce qu'on a fait ce matin. Patate rôtie fourrée à l'œuf. D'accord.
1: Donc, est-ce que Christelle,
2: oui,
1: on peut fourrer à n'importe quoi?
2: Alors, oui, c'est ce que j'allais dire. On peut fourrer avec. Tu peux avoir ta morue. Tu peux avoir aussi, si c'est une patate blanche, moi j'ai pris une patate blanche pour qu'on puisse bien voir le distinguo. Tu peux fourrer avec une giromonade, comme toi tu aimes. Voilà, une giromonade. Tu fais bien. Par contre, il faut faire le trou un petit peu plus profond. On met bien la giromonade. Dans ta giromonade, tu peux mettre quoi? Mets ta morue. D'accord? Mets ta morue déjà dedans. Et tu fermes ta patate, ton papier à l'huile, tu mets à l'étouffer. Et tu peux servir cela en entrée, en amuse-bouche. Pour. Voilà, n'importe qui peut manger ça comme ça, ta sauce à côté. On va dire, on aime à des sauces chiens, mais notre sauce créole. Et oignon, l'ail et tout ça, de sauce créole. Et on verse, voilà, un petit piment, on verse dessus. Et ça, c'est une entrée bien riche, bien complète.
1: D'accord.
0: Alors, on a des questions qui nous arrivent. Hein,
1: ah ouais,
2: oui.
1: Mais moi, j'en ai une.
0: Oui,
1: peut-être
0: ça,
1: la dernière.
0: Oui.
1: Alors, Christelle, oui. Tu as fait au feu de bois.
2: Oui.
1: Est-ce que je peux faire au four électrique?
2: Oui, c'est oui. C'est genre, je venais.
1: Où
2: le four? Au four, tu peux faire au four.
1: Air fryer?
2: Le air fryer, non.
1: Pourquoi non?
2: Parce qu'il faille envelopper ta patate.
1: Ouais.
2: Et le air fryer, avec l'électricité, je n'ai jamais essayé. Moi, je ne conseille pas non plus.
1: Pas.
2: Maintenant, si on met la patate sans papier alu, ok, j'aime pas cette cuisson-là. Je préfère la cuisson, j'utilise le papier alu que lorsque je fais la cuisson sous.
1: Sous braise. D'accord.
2: Dans mon four, je n'utilise pas le papier à l'huile parce que j'aime pas, je sais pas, je cuisine pas avec le papier à l'huile.
1: D'accord.
2: Je cuisine pas. C'est vraiment quand je fais cuisson dans la braise, je mets mon papier à l'huile. Sinon, quand j'utilise le four, je mets du papier de cuisson. D'accord. Mais le papier de cuisson, faut vraiment faire attention parce qu'il brûle. Avec la puissance du feu, faut faire du four. Donc là, il faut vraiment mettre le plat en dessous.
1: Mm-hmm.
2: Faire très attention parce qu'il va brûler. Là, on va croire que c'est cuit. Non. Et pour s'assurer que c'est bien cuit, je prends un couteau et je perce. Et je sais que c'est cuit.
1: Mm-hmm.
2: Ou sinon, je fais carrément l'étouffer. J'ai un plat en fonte et je recouvre. Je mets la couverture dans mon plat en fonte et je mets au four.
1: Mm-hmm.
2: Et la cuisson est
1: impeccable.
2: Impeccable. Sans huile, sans rien. Si on veut un petit peu d'aromatiser, parce que tu as dit de manger aussi la peau, là, on ne peut pas la manger parce que, comme j'ai expliqué, c'est trop cuit. Donc, pour ne pas faire une cuisine rapide, ne jamais être pressé lorsqu'on cuisine, être toujours calme, parce que plus on est pressé, plus on va faire des conneries. Donc, qu'est-ce que j'allais dire? Pourquoi je t'ai dit ça?
1: La peau.
2: Voilà, la peau. Tu laves bien ta patate et tout, machin. Alors, tu mets un peu d'huile d'olive dessus, tu badigeonnes, et tu peux mettre à l'intérieur de ton plat de fonte
1: des épices,
2: de l'ail, une gousse d'ail écrasée, juste à côté, pas dessus, à côté.
1: Ah
2: ouais. Et l'arôme va entrer dans la patate, parce que la peau est très fine. Donc, les arômes rentrent bien dans la patate. Je vous dis ça, vous mettez les saveurs à côté et dans le plat en fonte, tout rentre dans la patate.
1: Hey,
2: et lorsque c'est bien rentré dans la patate, je coupe, je mange tout ce qu'il y a dedans. Je ne mange pas que ça à l'intérieur, je mange le tout.
1: Mm-hmm.
2: Et je mange l'intérieur que lorsque je fais cuire sur les braises, parce que les braises, ça va sortir bien foncé comme ça. Parce que là, on recouvre.
1: Mm-hmm.
2: Mais au four, on contrôle.
1: Mm-hmm.
2: Et ensuite, après, quand ma patate est bien cuite, je coupe en rondelles. Parce que c'est fourré soit à la giromonade, soit fourré à l'œuf, soit fourré avec. Vous mettez, je ne sais pas,
1: morue,
2: poulet, boulet boucané. Vous faites une farce et vous faites entrer dans la patate et vous mettez. Et ensuite, après, vous coupez en rondelles et vous servez cela avec une sauce créole à côté. C'est très délicieux.
1: D'accord.
0: Question.
2: Donc, Question pour Patricia.
0: Alors, question des auditeurs qui nous écrivent sur le Facebook de la radio Mega FM. N'hésitez pas à nous poser des questions. Nous sommes là aussi pour interagir avec vous. Alors, la question vient de Anidi qui écrit sur le Facebook. Les chiffres d'index glycémique correspondent à quoi? La question est posée, à quoi correspondent les chiffres d'index glycémique?
1: Alors, c'est la vitesse à laquelle le sucre, c'est l'index glycémique, c'est la vitesse à laquelle le sucre rentre dans la circulation sanguine.
0: C'est cela. Donc, vous avez entendu, c'est une mesure en termes des aliments qui ont du glucide, ou en savoir à quelle vitesse aussi, sous une période donnée, dit-on à peu près 2 heures, il y a une mesure pour pouvoir indiquer à partir des indices glycémiques comme tel que dit, pour savoir à quelle vitesse ça va passer dans le sang.
2: Et c'est bon pour savoir pourquoi on a un index glycémique. C'est pour l'alimentation, parce que comme nous avons des personnes actuellement malades, nous avons l'obésité, nous avons l'hypertension, nous avons le diabète, nous avons le cholestérol, d'autres maladies. Donc le fait de savoir, de connaître l'index glycémique de chaque aliment permet de composer un menu pour ces personnes-là. Parce que plus on connaît, mieux c'est. Si on ne sait pas, on veut une diabétique, on sait que voilà, on lui donne quelque chose et après on se dit, mais non. L'indice glycémique aussi permet de savoir quoi donner à cette personne qui a tel type de pathologie.
0: C'est important. C'est ce que Christelle vient de dire aussi avec Patricia. Oui. Important. Notez cela parce que vous avez aussi à prendre soin de votre santé et l'information vous donne accès à plus de connaissances pour pouvoir aussi prendre mieux soin des autres aussi. Parce qu'il y a des aidants qui nous écoutent.
2: Oui.
0: Nous en parlions récemment. Il y a des aidants qui nous écoutent, qui ont besoin de savoir. Ce n'est pas uniquement pour vous-même. Vous faites partie aussi, il y a bien des soignants qui accompagnent des personnes qui, certains nombres de fois, ont des difficultés à accepter tel type d'alimentation parce qu'ils ne comprennent pas qu'ils souffrent soit d'un besoin, une maladie, quelque chose qui les affecte et qu'il ne faut pas manger certains aliments. Et on peut retrouver certains qui sont très récalcitrants et à ne pas vouloir manger certains nombres de choses parce qu'ils n'ont pas l'information, ils n'ont pas compris cela. Donc, n'hésitez pas à partager aussi en créole avec ceux que vous aidez puisque aussi ça facilite la compréhension.
1: Et ça facilite aussi l'acceptation.
2: Aussi,
1: quand on a compris, on accepte mieux.
2: Oui.
1: Et on cherche des palliatifs, mais on cherche des idées, on cherche d'autres façons de faire ce qu'on a toujours fait pour pouvoir améliorer notre santé.
2: Tout à fait. Merci pour la question.
0: Merci pour votre question. Merci.
1: Alors, on va s'arrêter là pour aller machin, mais je veux vous dire une dernière chose.
2: Vas-y, ton micro.
1: Les vitamines du groupe B sont les vitamines de l'effort.
2: D'accord. Ah, ça, je connaissais.
1: Les vitamines du groupe B sont les vitamines de l'effort.
2: D'accord.
1: L'amidon qui est contenu dans la patate douce assure une libération progressive malgré sa teneur en glucides entre 60 et 63 malgré cette teneur là en sucre l'index glycémique devient plus faible par rapport à la pomme de terre par exemple on l'a dit tout à l'heure là. Donc pour pouvoir soutenir un effort, il nous faut avoir des aliments avec la famille des vitamines B.
2: D'accord.
1: Soutient l'effort.
2: Raison pour laquelle il faut vraiment connaître, savoir quelles sont les vitamines que contiennent nos différents
1: aliments. Tout ce que nous avons en Guadeloupe, c'est bien de savoir. Après, je me dis que ça peut être que rébarbatif, allez, je sais pas, vitamine A, vitamine B, quel est son rôle, dans quoi on trouve, machin. Mais c'est la pratique qui fait que ça devient automatique après. Ouais. Ça devient automatique. Alors, indispensable pour la transformation. On est dans les vitamines B1.
2: Oui.
1: Indispensable pour la transformation des aliments en énergie.
2: Oui.
1: La vitamine B, si tu n'as pas de vitamine B, B6, B12, B3,
2: ouais.
1: B2, elles sont également pour propriété d'atténuer les effets du stress.
2: Oui.
1: Donc, en fait, oui. Il faut que nous voyons notre alimentation comme le remède de nos maux.
2: Ah oui. Oui, oui.
1: Que ton aliment soit ton médicament, Mikpoka te l'avait dit.
2: Oui.
1: Et de plus en plus de nos jours, nous nous rendons compte qu'il nous faut devenir conscients que ce que l'on mange creuse notre tombe. Ah. Donc on creuse notre tombe avec nos dents ou nous prépare des lits bien douillets, bien fleuris, bien parfumés.
2: Et ça ne veut pas dire comme si on va pas mourir. Oui, mais on va mourir moins vite que celui qui mange tout ce qui est raffiné. Parce que tout ce qui est raffiné ne nous apporte rien.
1: Et si on vous dit que les pâtes alimentaires sont bourrées de sucre.
2: Et même plus loin.
1: Et on n'a pas cette impression-là. Hein. Mais les pâtes alimentaires sont bourrées de sucre.
2: Je vais plus loin cette semaine. C'est ce qui est embêtant, c'est que ce genre d'information ne passe que le soir très tard, vers 22h. Et on parlait du poulet. Comment que les poulets, avant c'était 90 ou je ne sais pas combien de jours qu'on leur demandait, plus de 90 jours pour qu'un poulet soit vendu. Maintenant, en 30 jours, on a déjà un poulet. Et ensuite, ils ont parlé des produits raffinés tels que le riz et les pâtes. Le riz et les pâtes contiennent des perturbateurs endocriniens. Quand j'ai entendu cela, j'ai eu froid dans le dos. Parce qu'à un moment, je disais ça à mon époux, j'ai dit Doudou, dire que quand j'étais étudiante, parce que lorsqu'on est étudiant, c'est ça qui coûte le moins cher, c'est pâtes et riz.
0: Ouais.
1: Pommes de terre,
2: pâtes au beurre, pâtes au fromage. Parce que c'est pas cher.
0: Voilà.
2: C'est ça, nous t'es qu'à acheter. Et j'en ai mangé.
0: Ouais.
2: Et je me dis, purée, ce sont des dedans, à l'intérieur, il y a des perturbateurs endocriniens. Alors, lorsque j'entends ça, mon chien me dit merci. Merci pour patate, merci pour ziyam, merci pour banane jaune, merci pour madère.
0: Donc, quand manger bitin qui a perturbé tout système hormonal là.
2: On peut dire.
0: Et puis, nous comprenons en bonne santé. Mais c'est qu'il y a des conséquences pour arriver.
2: C'est ça.
0: Pour arriver. C'est ça. Café chimien, c'est chimien. Mm-hmm.
1: C'est ouais, ça. C'est à babouï. À babouï.
2: Voilà.
1: Donc, la patate douce, je vais en finir.
2: Oui.
1: Il y en a beaucoup.
2: J'ai senti que tu as... Aïe, aïe, aïe.
1: La patate douce est un aliment complet.
2: Oui.
1: Et qui, j'ai perdu ce que j'allais dire, mais je vais dire autre chose. La vitamine B12, je vous ai dit que le B est constructeur
2: de l'effort,
1: mais de l'énergie aussi.
2: Oui.
1: De la, comment on dit, le truc rouge là.
0: L'hémoglobine.
1: Oui.
2: Ah, d'accord.
1: Parce que ça permet, comment vous dire? Oui. Ça aide à la production des globules rouges. Voilà, j'ai
2: la betterave, la patate betterave.
1: La patate douce de manière générale.
2: Ah,
1: donc
2: d'accord.
1: Imaginez qu'on prenne la patate betterave,
2: oui.
1: Ben on est ciblé dans la chose, d'accord?
2: Oui.
1: Donc participe à la production des globules rouges. Les globules rouges, c'est important pour notre corps.
2: Oui.
1: Ça alimente notre cerveau. Patate douce égale fer aussi. Le fer permet le transport de l'oxygène dans le sang et pour oxygéner notre cerveau.
2: Oui.
1: Donc, toutes les vitamines dont nous avons besoin se retrouvent dans la patate douce. Mangez patate!
2: Voilà. Alors, d'autres recettes pour continuer dans le manger patate. Frites de patate douce, on les a achetées en magasin. Parce qu'il y a sorti
1: avec
2: en patate
1: de côté. Avec modération. Oui. Hein,
2: non, parce frites que... au four, hein.
1: Parce que, écoute bien, ça, je l'ai dit en filigrane.
2: Oui.
1: Mais quand...
2: L'indice glycémique est beaucoup plus important
1: lorsqu'on cuit. Quand nous mettons au four,
2: oui.
1: ça cristallise le sucre.
2: Voilà.
1: Et donc ça remonte.
2: Voilà.
1: D'accord.
2: Oui.
1: Donc attention.
2: À modération. Très bien. Cas,
1: en fait, la patate douce, son index, son attention.
2: À modération. Très bien.
1: En fait, la patate douce.

0: Mets un peu de sel, un peu de ce que vous voulez dessus, et au four, et 35 minutes.
1: Avec la petite mayonnaise.
0: La petite mayonnaise de girofle. Si on vous dit que c'est bon, Seigneur. Moi, je ne peux pas vous dire. Enfin, et ensuite, on a le gâteau de patates douces que tout le monde connaît. Notre gâteau, fameux gâteau que tout le monde connaît, le gâteau de patates douces. Ah, vous connaissez pas?
2: C'est une blague? Ça me dit quelque chose, mais je ne me rappelle pas.
1: Au goût. Ça te dit rien,
0: Si, c'est très J'ai découvert ça au lycée agricole. Ça date dans les années 80. J'étais au lycée agricole. Bon. Le gâteau de patate douce. C'est très bon. La patate que j'écrase, je mets mes œufs. Certains rajoutent du beurre, tout ça. Non, moi, j'aime tout ça. Il y a certains qui rajoutent des œufs ou pas. J'écrase, ça fait une purée. Je mets un peu de farine. Je peux aussi ne pas en mettre. Oui. D'accord, tout est facultatif. Mais c'est la patate est primordiale. Très peu de sucre parce qu'elle est déjà sucrée. Le sucre, c'est juste cristalliser.
1: C'est gros sucre,
0: pour
1: alors.
0: Cristalliser le haut du gâteau, juste pour ça. On ne met pas, une cuillère à soupe va suffire.
2: Ça doit
0: et beaucoup d'épices.
2: C'est très bon.
0: Mais si je savais ça, j'aurais préféré faire. Au lieu de rater ma patate rôtie, j'aurais fait.
1: Tu savais pas que tu allais rater.
0: Non, je savais pas que tu allais rater.
2: Non, elle n'est pas ratée. On va goûter tout à l'heure.
0: J'aurais fait le gâteau à la patate douce. C'est délicieux. Je vous dis que c'est très bon.
1: Il y a aussi le chaud d'eau à la patate
0: douce. Oui, le chaud d'eau. Le velouté.
1: Il y a tout ça.
0: Donc, on va laisser maintenant pour qu'on puisse, nos intervenants, les mettre à manioc. Donc, n'oubliez pas, vous êtes sur Mega FM. 88.9.
1: La fréquence du Nord, hein?
0: Et le numéro de téléphone, Patricia?
1: 05 90 23 17 11.
2: 23 17 11. Nous allons essayer d'avoir intervenant sur. Intervenante peut-être sur Marie-Galante avec Dragin Jean-Christophe qui va nous mettre en contact avec quelqu'un. Nous allons voir comment eh bien, se plante la patate douce, comment elle est cultivée. Comment aussi, eh bien, de ne pas commettre un certain nombre d'erreurs, car chaque type de plantation demande une connaissance, un savoir et une expérience, car c'est aussi faisant des expériences qu'on peut aussi savoir comment faire pour avoir du rendement. Il ne s'agit pas uniquement de planter, il s'agit aussi d'avoir et de récolter, eh bien, ce beau légume qui pousse un certain nombre de fois dans des régions que nous connaissons. Donc Marie-Galante est aussi une belle région de la Guadeloupe et je vous invite à la visiter, à aller. Et Jean-Christophe Dragin, que nous avons déjà eu, peut vous faire visiter son installation, sa plantation.
1: Et on est à côté des éoliennes.
2: Exactement, à côté des éoliennes.
0: D'accord.
2: Donc dès que vous nous entendez, vous pouvez nous écrire et nous pouvons nous vous mettre en contact aussi avec lui pour pouvoir échanger là-dessus.
0: Donc merci quand même pour les métamoniaux qui nous permettent de planter parce que la dernière fois, comme je vous disais, j'ai eu plaisir à écouter certains parler pour la banane jaune.
2: Oui.
0: Et j'ai des pieds de banane jaune et je me suis dit il faut que j'écoute pour pouvoir avoir de beaux régimes, de belles bananes. Et les conseils donnés, même pour l'igname, ça m'aide aussi. Franchement, merci pour les personnes que tu contactes et qui se donnent un plaisir à nous parler de leur passion. Mm-hmm. Merci même. Merci.
1: Partager leur passion.
0: Mm-hmm. Ça, c'est beau.
2: Et donc, sur les éléments de la patate douce, nous allons lui poser un certain nombre de questions. Alors, nous allons poster aussi sur
0: la recette. D'accord.
2: Nous allons poster aussi un certain nombre d'indications sur l'indice glycémique.
0: Oui.
2: Comment ça fonctionne, comment ça permet aussi de savoir quel aliment choisir. C'est important. Donc, sur le Facebook, puisque nous aimons répondre des questions... certain nombre de personnes ont posé la question, Nico qui pose la question. Donc vous dites que la patate douce contient des vitamines du groupe B. Mm-hmm. Oui, c'est cela, Nico. C'est ce que l'on disait. Il permet aussi de participer au processus de création de l'énergie dans le corps humain. Donc c'est très important. La A, on l'a vu.
0: Oui.
2: La bêta-carotène, on l'a vu. Et vous voyez ici
0: l'énergie et l'effort.

0: l'énergie, l'effort, et c'est et important.
1: C'est la vie et les fibres.
2: Donc, si on en mange,
0: c'est ça.
2: Ça sera, le médecin ne sera pas obligé de me dire d'aller prendre de la vitamine B12 sous forme de comprimé. Mm-hmm.
0: Voilà.
2: Donc, ma vitamine B12 sera régulée de manière naturelle.
0: Tout à fait.
1: En fait, si nous mangeons régulièrement,
2: oui,
1: j'insiste bien,
2: régulièrement, oui,
1: de tout ce qui se trouve sur notre territoire, nous sommes couverts de toutes les quantités que la haute autorité de santé préconise pour qu'un être humain soit en santé.
2: Oui.
1: Si nous mangeons régulièrement et de manière variée.
2: Oui. Eh ben voilà.
1: On n'a pas besoin de manger un kilo de patates.
2: Non.
1: On mange de la patate aujourd'hui.
2: Oui.
1: On a à côté des légumes, on a à côté nos fruits, on a à côté. On n'oublie pas l'eau.
2: Oui.
1: D'accord?
2: Oui.
1: 2 litres d'eau par jour.
2: Oui.
1: Hein? On y va petit à petit.
2: Oui.
1: Eh bien, on est couvert pour être en bonne santé. Pas, ne pas aller casser tête à zone. Bon, là, qui est tout fait ça.
2: Ouais.
1: Ça se trouve ici.
2: C'est vrai.
1: Utilisons ce qu'il y a ici. Et le moins raffiné que possible.
2: Je suis d'accord.
1: Le moins cuit que possible.
2: Oui. Vraiment, ce que possible. Mais d'accord, c'est noté.
1: Alors, la patate douce est aussi anti-inflammatoire.
2: Oui.
1: Notre corps est enflammé. Dû au stress, dû au...
2: c'est le stress. L'environnement et le stress.
1: L'environnement. Ouais. D'accord. Mm-hmm. Notre corps est stressé.
2: Oui.
1: Donc, enflammé.
2: Ouais.
1: Et donc, ça occasionne des douleurs ici et là.
2: Ouais.
1: La patate douce diminue l'inflammation.
2: Ouais.
1: Mais il y a d'autres choses encore qui diminuent l'inflammation. Il nous faut être des chercheurs, il nous faut être curieux pour notre santé et notre bien-être. Nous, on vous donne des pics.
2: Mm-hmm.
1: Espérons réveiller en vous le désir de connaître plus pour que vous soyez en bonne santé. Voilà.
2: Tout à fait. Mm-hmm. Oui.
0: Nous avons aussi d'autres intervenants qui vont interagir avec nous et nous donner aussi ces éléments. N'hésitez pas à nous appeler à la radio pour échanger avec nous. Oui, oui. Allô, bonjour.
3: Oui, bonjour.
0: Oui, bonjour, monsieur Drégin. Vous êtes connecté avec nous depuis Marie-Galante.
3: Oui, bien sûr.
0: Merci pour aussi votre intervention, puisque ce n'est pas la première fois. Nous recevons sur la radio Omega FM.
3: Oui.
0: Nous avons beaucoup apprécié les conseils pour planter la banane jaune et comment éviter aussi un certain nombre d'erreurs. Et aujourd'hui, nous sommes avec la patate douce. Est-ce que vous en produisez?
3: Au départ, j'en produisais, mais là, j'ai arrêté parce que j'ai pas eu le temps de nettoyer.
0: Oui.
3: Et aussi, par rapport à la chaleur, j'ai dû perdre les patates. C'était de chaleur.
0: De chaleur, très bien.
3: Comme ils ont duré quand même 2 ans. Et à un certain moment, quand il fait trop chaud, la terre, machin. Je ne suis pas arrivé en goutte à goutte, alors c'est ça.
2: Donc la patate douce. Bonjour, monsieur Drégin, c'est Christelle,
3: bonjour.
2: Pardon. Donc la patate douce ne supporte pas la chaleur.
3: Il y a des endroits où ça ne supporte pas. Ça dépend où vous êtes situé, la topographie, où vous êtes situé aussi. D'accord.
2: Je comprends. Ok, je comprends mieux. D'accord.
0: C'est une très bonne question qui a été posée par Christelle, parce que souvent on peut penser que, j'ai entendu dire que, bon, il ne faut pas la mettre trop dans tel environnement.
2: C'est ça.
0: J'ai vu qu'elle pousse un peu partout, même dans des endroits calcaires, je me rappelle à un moment donné, je cultivais avec mon grand-père de la patate douce et il y avait une pente qui n'y avait que du calcaire. Et elle arrivait à avoir un très bon rendement là-dessus. Quelles sont les erreurs à ne pas commettre en plantant la patate douce?
3: En fait, la patate, il faut une bonne terre. Hein. Il ne faut pas trop d'argile.
2: D'accord.
3: Il faut une terre un peu profonde. Parce que la patate, c'est une racine qui rate à profondeur. Et pour avoir des belles patates, il faut que la terre soit pas trop pierreuse, pas trop de calcaire. Parce qu'elle va faire, mais elle n'aura pas le bon rendement comme ceux qui sont sur la bonne terre. Vous voyez, elle va produire, mais elle ne va pas vous donner des grosses patates comme vous la désirez. Mais si vous avez une terre profonde et pas trop argileuse et pas trop rocailleuse, Là, vous n'avez pas que, quand elle dit pas trop de pierres, c'est-à-dire quand vous allez la récolter, il ne faut pas qu'elle soit écorchée. Vous voyez, trop écorchée. Quand vous allez la retirer, elle est d'être écorchée. Et le client n'aime pas trop les patates écorchées comme ça, c'est pas. Les clients, ils aiment quand même quelque chose de bien propre, bien. Ils aiment des patates comme ça.
0: Comment c'est donc, eh bien, la patate est bonne à être récoltée? Elle est déjà mûre. Comment est-ce qu'on en sait? Parce que certains nombre de fois, je vois des personnes arracher leur plant de patate. Ils pensent que la période est bien arrivée. Lorsqu'ils arrachent, bien, ils trouvent des choses un peu petites comme patate. Donc, quel est le conseil pour savoir que c'est bon, ma patate est mûre à être récoltée?
3: Mais la patate, normalement, si vous avez fait le... Parce que, comme je vous l'ai dit, il faut préparer la terre avant de planter. Et si vous avez une bonne terre, normalement, vous allez voir la patate qui cherche à sortir. Quand elle grossit, vous allez voir la terre qui se fendit. Quand vous avez passé votre main, vous allez voir elle se fendit. Si elle se fendit, ça veut dire que la patate elle est bonne à planter. Vous passez votre main, vous allez voir la patate qui est à la surface. Et c'est de là qu'elle vous montre que vous pouvez la récolter. De là, vous allez chercher un piquet pour la récupérer. C'est à ce moment que vous voyez que... Mais il faut vraiment surveiller. Il faut vraiment surveiller la patate quand vous l'avez plantée. Et si vous avez fait le bon fonctionnement, comme je vous dis, et vous aurez des patates. Mais il faut aussi de temps en temps, parce que quand vous avez planté les patates, je sais qu'il y a des patates qui font 3 mois et d'autres 6 mois, ça dépend de la variété. Et quand vous plantez, vous avez planté au bout de mois à peu près, il faut redonner de la terre un peu aux branches. Pas tout la branche, hein, et vous donnez de la terre parce qu'elle fait des patates dans les branches aussi. Ils ne sont pas en terre. Et il faut donner de la terre comme ça parce qu'elle va donner les patates où vous l'avez planté, mais aussi sur les branches, normalement, elle vous donne des patates. Alors il faut donner un peu de terre là-dedans et qu'elle puisse faire des patates même dans les branches. Et de là, dans les branches, vous allez voir que la terre se fendit. La terre se fendit, si vous êtes dans une bonne terre, comme je vous ai dit, pas trop rocailleuse ou pas trop d'argile, elle va se fendiller. De là, vous allez passer votre main dans les branches et vous allez voir qu'il y a des patates. Comme ça, vous voyez si elles sont bien bonnes.
1: Bonjour, M. Drachet, c'est Patricia. J'avais cru comprendre que lorsque les racines étaient prêtes à être cueillies, il fallait se fier aux feuilles qui séchaient.
2: C'est ça que j'allais dire.
3: Pas vraiment. C'est-à-dire qu'il faut regarder. En fait, il faut toujours noter quand vous plantez.
1: D'accord.
3: Quand vous plantez. Parce que les patates ne sont pas comme les vignames. Les vignames, les feuilles meurent. Vous voyez comment vous allez vous regarder. Quand les feuilles commencent à mourir, vous allez voir que vous regardez votre calendrier que vous avez écrit. Mm-hmm. Vous savez, les patates, c'est peut-être 3 mois. Ça dépend de la variété. Mm-hmm. Mais vous surveillez. Et de là, vous allez mettre votre main. Parce que si vous n'allez pas là-dedans au bon moment, autre chose, les ravageurs vont le prendre avant vous. Les ravageurs vont les prendre avant vous parce qu'ils vont sentir que la patate est bonne. Alors, il ne faut pas attendre ça dépend où vous êtes situé. Si la terre est vraiment chaude, les feuilles vont mourir. Mais si la terre, c'est une terre qui est humide, machin comme ça, les feuilles ne vont pas mourir. Mais les patates vont continuer à pousser, mais vous allez perdre des patates. Les ravageurs, ils vont là-dedans directement.
1: D'accord. Est-ce que vous regardez la lune?
3: Oui, en fait, je suis un peu lune. En fait, des fois, on plante aussi avec la lune descendante.
2: Lune descendante.
1: Donc, c'est actuellement, apparemment, j'ai besoin de planter des patates.
3: Pardon?
1: Je peux planter aujourd'hui, demain?
3: Oui.
1: Et jusqu'à quand?
3: C'est une lune descendante. Là, j'ai pas le calendrier, je ne peux pas vous dire. J'ai pas regardé.
1: C'est n'importe quelle lune descendante?
3: Oui, la lune descendante, et dès que c'est la bonne lune, vous attendez et c'est bon.
1: On est dans le dernier quartier, là.
3: Je ne sais pas, comme je n'ai pas regardé, mais je sais que c'est bon, tout c'est juste.
1: D'accord, ok. Merci.
3: Lune descendante.
1: Ok. Et qu'est-ce que vous pouvez nous dire, M. Drachet, concernant la plantation en sac?
3: La plantation de?
1: La plantation de patates en sac.
3: En sac? En fait, quand vous plantez en sac, j'ai vu sur les réseaux sociaux, c'est des personnes qui n'ont pas de foncier. Ils le font, j'ai vu ça réussi. Non, je ne sais pas comment ils ont fait, mais ça a réussi. Mais en fait, dès qu'ils ont mis les branches, c'est-à-dire qu'il faut les surveiller. parce que j'ai vu ça aussi sur Facebook, les réseaux sociaux, et j'ai vu que je suis passé, ouais, parce que vous savez, les diabètes par exemple, je ne sais pas, jamais essayé, je ne peux pas vous dire.
1: Et donc, beaucoup arrosé, si on choisit cette façon-là.
3: Je pense qu'il faut arroser, parce que quand c'est en stock, en fait, il n'a pas tous les nutriments de la terre comme le ver de terre, les vers de terre, tout ça, ils ont un bon fonctionnement dans la terre. Notamment le sol, tout ça. Si vous avez votre terre qui n'a pas de ça, et c'est pour ça que je vous dis en sac, il faut bien faire bien nourrir le sol en sac, parce que c'est pas pareil que quand c'est dans le sol. Les vers de terre, c'est bien là-dedans, mais en sac, par rapport à la chaleur, ça sera un peu difficile pour les vers de terre qui restent dans le sac. Il faut mettre un bon compost, mettre un bon compost dans le sac, faire tout ça, pour mettre des vers de terre, avoir des vers de terre pour qu'ils puissent faire le nécessaire.
2: D'accord. Et quelles sont les variétés que vous connaissez, que vous avez déjà utilisées, M. Dragin?
3: J'ai pas les noms, en fait. J'ai plus la patate blanche, la patate orange, je sais pas s'ils ont des noms, la patate blanche, la patate rouge, la patate betterave. Comme la patate betterave, c'est un médicament.
2: Oui.
3: La patate betterave, c'est un médicament. Et il y a la patate orange, il y a cela, mais ce sont ceux que je cultive le plus.
1: D'accord. Monsieur Dragin, vous faites une différence entre la patate rouge et la patate betterave?
3: En fait, elles ne sont pas pareilles. Quand vous la coupez, vous voyez au niveau du cœur, c'est pas pareil. La patate betterave, c'est comme la betterave.
1: Ah ouais? D'accord.
3: C'est comme la betterave.
1: Ok, d'accord.
3: La patate rouge, vous n'allez pas voir, elle est rouge, mais elle est blanche à l'intérieur.
1: D'accord.
3: Et la patate betterave, vous allez la voir, elle fait comme la betterave. Ouais.
2: Ok. On prend une note pendant que vous parlez, parce que là, on ne savait pas cela. Parce que moi, j'utilise la patate. J'aime beaucoup, parce que j'ai un problème d'anémie. Mais la patate, j'avais jamais vu ça. Moi, j'achète la patate betterave. Je ne sais pas si c'est bien ça. La patate betterave, elle a la forme d'une betterave ou c'est une patate normale?
3: Non, c'est une patate normale, mais elle est, quand vous la coupez, vous allez la voir...
2: Le cœur est blanc. Rouge.
3: Mais pour les personnes qui sont alignées, je conseille la betterave directement.
2: D'accord.
3: La betterave, comme moi je cultive des betteraves aussi, j'ai des clients qui viennent directement.
2: D'accord.
3: Pour les personnes alignées. Mais aussi, comme ma mère aussi, les personnes alignées, je conseille aussi pour l'argile. Consommer l'argile. Arrêter la viande et consommer l'argile pour les personnes alignées.
2: D'accord. Ok, c'est noté. Merci.
0: Y a-t-il des... Vous parliez des ravageurs.
3: Oui. Hein,
0: est-ce qu'il y a... On parle de la nématode, etc., du charançon, pour peut-être la banane, mais pour la patate douce, est-ce qu'il y a des menaces en termes de parasites?
3: En fait, les menaces, c'est-à-dire, vous avez... comment appelle ça il y a les racoons, je ne sais pas si vous les connaissez.
2: Raton laveur.
3: Oui, pour chercher. C'est pour ça que je vous ai dit, il faut être parmi les premiers pour récolter. Parce que eux, il fouillent la patate, dès que la patate monte en surface.
2: Ça, c'est vrai.
3: Vous ne l'avez pas appris, mais c'est eux qui vont le récolter pour vous. Vous avez les ravageurs, mais vous avez aussi les vers. Les vers, il y a des vers, ça dépend de la période. Je ne sais pas vraiment, il y a une période quand vous plantez, c'est un mois, je ne sais pas vraiment, mais quand vous plantez, ça, c'est un mois de vers. Il y a un mois qu'il y a des vers.
2: D'accord.
3: Et la patate, vous allez la couper, mais elle est agacée à l'intérieur.
2: Ouais.
3: Et si vous l'avez, comme je vous ai dit, si vous l'avez laissé un peu trop longtemps, mais les vers vont rentrer là-dedans. Et ils vont se gâter. C'est pour ça que quand quelqu'un coupe la patate, il voit la patate et des vers à l'intérieur.
2: Et bien souvent, c'est ça.
3: Il y a plusieurs sortes de ravageurs. Il y a les rats aussi. Et vous avez les racontes, les rats, mais vous avez d'autres ravageurs que j'ai pas encore vus. Mais ça dépend d'où vous êtes aussi. Et il faut aussi pas trop, quand même de puits, parce que la puits, trop de puits, c'est, il y a la période, par exemple, période de septembre, octobre, tout ça, là, c'est une période de puits. Faut même trop éviter, parce que
2: on peut commencer
3: mais quand il pleut énormément, ça pourrit vite. C'est bon pour la plantation, mais pas pour la récolte de patates. Et à la terre sera déjà trop dure, vous n'allez pas pouvoir la récolter comme vous le voulez.
2: D'accord. Parmi les ravageurs, il y a aussi les ravageurs de 10 doigts.
3: Ah ben oui.
2: Ravageur de 10 doigts.
3: Ils sont pas ça pour vous.
2: Ouais, ceux-là sont forts. Hein, ceux-là sont. Ah, on les voit pas.
3: Ils n'ont pas planté, mais ils vont récolter pour vous.
2: Oui, oui. Total.
0: Comment ça, les raccoons n'ont pas 10 doigts alors?
2: Non, tu fais ce que tu veux. T'es dit des ravageurs de 10 doigts. Mets ce que tu veux dessus.
3: Il fallait du 2 pieds.
2: Oui, 2 pieds. Voilà, et aussi 2 pieds.
0: C'est oui. Bien, merci Jean-Christophe pour votre bonne humeur aussi. Ça donne envie de planter. Et puis, ça donne envie aussi de vous visiter à Marie-Galante. Hein,
3: Il n'y a pas de problème. Mais j'ai des clients aussi de Guadeloupe, hein, qui est en fait des clients groupe sur WhatsApp. Okay. Et je mets les photos de tout ce que j'ai, les clients de Guadeloupe ou de Marie-Galante. Pour l'instant, c'est plus de Marie-Galante. Et compose leur panier, parce que moi, je m'organise pour faire des paniers fruits et légumes pour des clients, tout ça. Et j'ai des clients en Guadeloupe, dès qu'ils voient, surtout les betteraves, ils surveillent les betteraves, parce que j'ai des betteraves qui font des fois de 3 à 4 kilos.
2: Oh, une betterave. Donc, le numéro de téléphone, il faut qu'on les mette, faut qu'on fasse partie de ce groupe-là.
3: Eh bien, oui, vous envoyez votre numéro, je vous inscris, votre numéro, votre nom, je vous inscris.
2: D'accord.
3: Et vous allez être sur le groupe et dès que vous allez voir, monsieur Dragin, je vous dis ça. Moi, des fois, je descends le mardi parce que des fois, j'achète mes semis en Guadeloupe.
2: Okay.
3: Quand j'ai pas le temps, j'achète mes semis en Guadeloupe, je descends en Guadeloupe le mardi des fois, pas tous les mardis. Le mardi, vous avez vu ça, vous me dites, monsieur Dragin, je veux ça, et je vous fais votre panier, je descends avec et vous venez récupérer après la petite sous le port.
2: Pas de souci, super.
3: Mais pas de
2: souci. C'est noté.
3: D'accord.
0: Très bien, merci, et puis nous restons en contact avec vous pour peut-être d'autres émissions. Merci à vous, M. Dragin.
2: Merci, M. Dragin, au revoir.
3: Merci, allez, au revoir.
2: Au revoir, à bientôt.
3: Allez, au revoir. Merci, allez, bye.
2: On peut donner son numéro pour ceux qui veulent, s'ils sont intéressés, pour qu'on puisse.
0: Oui, on peut partager son contact, oui, tout à fait, pour ceux qui sont intéressés.
2: Tu peux mettre sur la Facebook aussi si ça intéresse.
0: Oui, je vais poster quelque chose sur le Facebook. D'accord. Comme ça, vous l'aurez dans un instant.
2: Ok.
0: Très bien, nous allons faire une pause pour revenir en meilleure santé, parce que nous serons avec vous, avec d'autres intervenants et aussi Néo 7. Merci, à tout de suite.

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0: Bienvenue de retour sur la radio Méga FM, sur cette belle fréquence 88.9. Vous êtes connecté avec nous et vous pouvez nous appeler sur cette belle émission « Si bon, dit y bon ». Et nous serons donc en direct avec des intervenants et nous allons tout de suite être connectés avec Jules Fezin, qui est un agriculteur engagé dans la région, dans cette belle région du nord de la Guadeloupe. Bonjour Jules.
1: Oui, comment va?
0: Eh bien, ça va. Qui genre?
1: À la Rachébé.
0: Ou Kakembe. Bon, dis-moi, est-ce que vous avez planté patate douce?
1: Oui, on a planté, patate.
0: Vous avez planté patate douce. Bon, à ce qui commune vous y est?
1: Moi, Lance Bertrand. Moi, si commune, moi, si territoire, commune Lance Bertrand.
0: Bon,
2: bon,
0: ben,
2: bon,
0: c'est
2: ben,
0: là.
2: Bon.
0: Si, bon, dit bon, c'est exactement ça, c'est notre émission-là. Eh bien, nous comptons, nous, à et bien, nous savons que vous engagez. Donc, essayez de partager avec Simona quelques conseils pour que vous savent qui j'en fait pour planter patate douce-là. Et parce que certains mon gars planté, il a dit bon, faut planter, il a ni soleil, là, pas ni soleil, là, la ligne montée, là, la ligne descend. Et qui conseille vous pouvez, nous, pour nous pouvoir planter belle petit pousse? Qu'elle nous paye ça récolter belle petite patate.
1: Alors, en principe,